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1: Avec une défense et une politique étrangère qui s'affirme, l'Union change de nature. Face à l'agression russe contre l'Ukraine et à l'incertitude pesant désormais sur le parapluie américain, elle devient une puissance politique et non plus seulement économique. Elle augmente ses dépenses militaires, elle a empêché Donald Trump d'annexer le Groenland et de s'entendre avec Vladimir Poutine sur le dos de l'Ukraine dont elle arme et finance la résistance. Face au dumping chinois, elle en vient même à désacraliser son libre-échangisme. Tout bouge en Europe, mais l'Union ne se hâte que bien trop lentement, tant il est difficile à ses 27 États de savoir par quoi remplacer des institutions conçues pour un marché commun et non pas pour une puissance politique. Il faudrait à l'Union une incarnation, il lui faudrait un exécutif à même de décider aussi vite que les présidents chinois, russes ou américains. Il lui faudrait pouvoir agir comme la puissance politique qu'elle devient, mais l'Union européenne devrait-elle alors devenir une union de type fédéral ou bien confédéral? Ce n'est pas la même chose. Ce n'est pas du tout le même projet. Dans une union fédérale, les États européens céderaient l'essentiel de leurs prérogatives politiques aux États-Unis d'Europe, comme les États américains l'ont fait avec les États-Unis d'Amérique. Dans une union confédérale, les États européens conserveraient au contraire toutes leurs prérogatives politiques et ne prendraient leurs décisions diplomatiques et militaires qu'après concertation de leurs dirigeants nationaux. Dans des États-Unis d'Europe, l'exécutif devrait procéder du suffrage universel pan-européen, il en tirerait sa légitimité et le président de l'Union ou sa présidente exercerait alors son pouvoir en s'appuyant sur la Commission et en gouvernant sous le contrôle d'un Parlement au pouvoir étendu. Dans une Union confédérale, c'est plus que jamais les 27 dirigeants nationaux qui seraient aux commandes à travers le Conseil européen, leur Assemblée, qui deviendrait une présidence collégiale de l'Union incarnée par un président issu de son sein. Ces deux possibilités sont tellement opposées qu'elles s'affrontent déjà en coulisses et même sur le devant de la scène. Le 6 avril 2021, il y a déjà 5 ans, lorsque le président du Conseil et la présidente de la Commission sont reçus par le chef de l'État turc, qu'il n'y a que 2 fauteuils et qu'Ursula von der Leyen se retrouve reléguée sur un canapé, il ne s'agit pas seulement d'une muflerie. Charles Michel avait voulu marquer là une prééminence de sa présidence du Conseil sur celle de la Commission, et quand Ursula von der Leyen fait aujourd'hui tout pour affirmer son contrôle sur la diplomatie de l'Union, elle n'exprime pas qu'une ambition personnelle. Elle prend de fait position en faveur d'une Union fédérale dont l'exécutif ne pourrait naître que d'une présidence élue de la Commission. Dans cet éternel débat que la nouvelle donne internationale ne fait que réembraser, les fédéralistes ont 2 atouts de taille. L'un est qu'une union fédérale aurait tous les attraits d'une révolution institutionnelle venant balayer d'habiles mais incompréhensibles traités. L'autre est que chacun peut facilement voir ce que seraient les États-Unis d'Europe, puisque leur modèle serait largement inspiré des États-Unis d'Amérique. L'option confédérale introduirait, elle, un changement majeur en renforçant le Conseil au détriment de la Commission, mais ne donnerait guère plus de clarté aux institutions actuelles. Elle n'a ainsi rien pour séduire, mais aurait en revanche le triple avantage de sérieusement limiter la possibilité que l'extrême droite ne fasse élire l'un des siens à la présidence de l'Union, de préserver la nécessité de compromis entre les familles politiques européennes et d'éviter que les grandes décisions, celles qui engageraient l'avenir de l'Europe, ne scindent l'Union. Le débat n'a fait que s'ouvrir.

0: Latotieva.
1: Bonjour Laurence.
0: C'est la rentrée en France. Elle est aussi marquée par le début de la campagne en vue de l'élection présidentielle d'avril 2027. Pour la première fois depuis 1958, la politique internationale occupe une place centrale dans les débats entre les candidats à la présidence. Et l'Ukraine est au cœur de ces discussions. Alors que la guerre se poursuit, la Russie a franchi un nouveau cap cet été en intensifiant considérablement ses bombardements contre les infrastructures civiles ukrainiennes.
1: Tout à fait, la rentrée en Ukraine est en effet marquée par cette fatigue de l'été sous les bombardements les plus intenses et les plus dévastateurs depuis le début du conflit. Il y a aussi cette anxiété face à l'hiver qui est juste derrière la porte. Durant cet été, la Russie a bombardé plusieurs sites logistiques civils, y compris les sites de distribution alimentaire, d'électroménager, de postes, les trains et les stations-service. Une chose qu'elle n'a pas fait avec une telle fréquence avant. Le bilan est aussi lourd pour la population civile. 437 morts et plus de 2000 blessés en juillet seulement, le mois le plus meurtrier depuis le début de l'invasion, selon l'ONU. Alors que l'Ukraine manque d'intercepteurs pour protéger son ciel contre les missiles balistiques, la Russie profite et frappe davantage avec de la balistique qu'elle continue à produire en grand nombre grâce au contournement des sanctions. Le but de Poutine est clair, rendre la vie de la population ukrainienne intenable, pousser les Ukrainiens à céder les territoires dans le Donbass que la Russie réclame depuis 2022 et qu'elle n'arrive pas à conquérir militairement depuis 2014.
0: Lyudmila Totieva, le manque de système de défense antiaérienne capable d'intercepter les missiles balistiques est régulièrement dénoncé par le président ukrainien Volodymyr Zelensky, notamment lors de sa venue à Paris à l'occasion de la réunion de la coalition des volontaires et des célébrations du 14 juillet.
1: Le système américain Patriot est le plus efficace contre les attaques balistiques russes, mais les Américains sont réticents d'en donner aux Ukrainiens alors qu'ils sont en pleine guerre avec l'Iran et qu'ils ont réduit l'aide militaire à l'Ukraine depuis l'arrivée de Donald Trump à Maison-Blanche. Et les livraisons de Patriot ont diminué de moitié entre 2023 et 2025, avec seulement 364 missiles reçus l'année dernière. Le système français SAMPT est également utilisé par l'armée ukrainienne, mais les Européens n'ont pas assez de missiles pour pallier aux besoins ukrainiens. La coalition des volontaires, réunie à Paris en juillet dernier, a exprimé sa détermination à renforcer la capacité des Ukrainiens à défendre leur ciel. Cependant, ce n'est qu'en début septembre que l'Allemagne a annoncé l'envoi des missiles pour le Patriot en Ukraine et la Grande-Bretagne a dédié 100 millions de livres en intercepteurs, munitions de gros calibre et drones pour Kiev.
0: Les États-Unis ont toutefois récemment relancé leur effort diplomatique pour tenter de trouver une issue à la guerre en Ukraine. Steve Witkoff, l'envoyé spécial de Donald Trump et Jared Kushner, son gendre, se sont rendus à Moscou et à Kiev début septembre pour s'entretenir avec les dirigeants russes et ukrainiens. Peut-on aujourd'hui parler d'avancées concrètes dans la recherche d'une issue au conflit ?
1: Le seul progrès qu'on peut constater, c'est que Witkoff et Kushner se sont rendus à la capitale ukrainienne pour la première fois depuis le début de la guerre, alors que Witkoff est allé à Moscou déjà 8 fois depuis 2023. Pourtant, il semble y avoir peu de progrès sur le fond. Le Kremlin a répété la condition d'une paix potentielle, qui est la cession du Donbass par l'Ukraine. Poutine n'a pas hésité de revenir sur le besoin d'éliminer les causes profondes de ce conflit, qui est l'existence même de l'Ukraine indépendante. Un gouvernement fantoche pro-Kremlin à Kiev, abandon d'intégration dans l'UE par l'Ukraine et le retour dans le monde russe où l'identité ukrainienne est effacée sous la russification massive, c'est ce que veut Poutine et ce à quoi il ne renonce pas. Côté ukrainien, l'abandon du Donbass, où se trouvent les lignes de défense les plus solides, et que d'ailleurs la Russie n'arrive pas à franchir depuis 2014, signifie la création d'une brèche critique dans la défense de l'Ukraine et une porte ouverte pour la poursuite de l'invasion russe dans des régions de Dnipro et Kharkiv. C'est un non ferme de Kiev à la solution proposée par les Russes et les Américains.
0: Et pourtant, le président Zelensky a affirmé il y a quelques jours être ouvert à des négociations directes avec Vladimir Poutine. Comment interpréter cette position, Lyudmila Totieva ?
1: Oui, et pourtant, le président Zelensky a proposé justement à s'entretenir avec le président russe à Miami, en marge du sommet de G20 en décembre. Une proposition que Kremlin a tout de suite rejetée et a invité Zelensky une nouvelle fois mois, plutôt à Moscou. Si la rencontre entre Poutine et Zelensky reste incertaine, l'Ukraine se prépare toutefois pour une nouvelle phase de négociations techniques avec les Russes en octobre, selon le chef de l'administration présidentielle Kirill Budanov.
0: Merci Lyudmila Totileva. Je rappelle que vous êtes consultante en politique publique.

0: Nous nous retrouvons pour cette rentrée 2026 dans la guerre des étoiles avec quelques points à faire sur l'actualité spatiale de l'été. Quels ont été les immanquables estivaux dans le secteur spatial ? Bonjour Iris Herbelot.
1: Bonjour Laurence. Alors en coup de vent, on mentionnera l'éclipse solaire d'août hein, qui a été totale à certaines latitudes. Et beaucoup de personnes ont d'ailleurs appris à cette occasion que la Lune s'éloignait hein, très progressivement de la Terre et que les éclipses totales seraient de plus en plus rares au fil des siècles. Donc ce qu'il faut bien comprendre, c'est que c'est un processus continu qui est extrêmement lent et où la Lune se détache de l'orbite de la Terre et donc que l'humanité ne verra jamais la perte de notre satellite, donc pas de panique. Il y a aussi eu les trois sorties extravéhiculaires de Sophie Adnaud, toujours sur l'ISS.
0: Ouais, la première sortie extravéhiculaire a d'ailleurs dû être écourtée en raison de difficultés.
1: Oui, l'antenne de communication défaillante qui était fixée à l'extérieur de l'ISS devait être retirée et remplacée en une seule sortie à l'origine, mais les fixations ont résisté trop longtemps pour tout faire d'un coup. Donc Sophie Adnaud et son comparse de la NASA, Anil Menon, ont donc fixé la nouvelle antenne quelques jours plus tard. Et ça illustre bien quelque chose d'assez préoccupant sur l'ISS, c'est que la station vieillit et devient même dangereuse dans certains modules, notamment le module russe qui est une véritable passoire à oxygène. Et donc si les réparations ont toujours fait partie des missions des astronautes à bord, l'état de l'ISS et la multiplication des systèmes défaillants font douter certains que l'ISS puisse continuer d'accueillir des équipages en toute sécurité jusqu'à sa fin programmée en 2030.
0: L'éclipse solaire et les sorties sur l'ISS ont en tout cas pu être couronnées de succès, on peut dire ça, ce qui n'est pas le cas d'autres actualités estivales.
1: Oui, alors il y a le cas du crash SpaceX sur la Lune qui mérite son propre épisode, on en parlera la semaine prochaine. Pour ce qui est de la mission de sauvetage, en revanche, d'un télescope d'observation de la NASA, SWIFT, la mission a malheureusement été avortée en août.
0: Et quel est le contexte de cette mission ?
1: Alors SWIFT, c'est un télescope qui observe les sursauts gamma et il est assez unique dans son genre et comme son altitude se dégradait plus rapidement que prévu, une mission de sauvetage a été assemblée en urgence pour envoyer un satellite privé, rehausser son orbite et rallonger sa durée de vie. Et donc le satellite Link a été lancé en juillet et devait utiliser ses bras robotiques pour délicatement attraper le télescope et utiliser le carburant de Link pour le propulser jusqu'à une orbite plus haute.
0: Iris Herbelot, qu'est-ce qui a causé l'échec de la mission ?
1: Link a perdu en stabilité après sa mise en orbite et même si Catalyst, qui est le fabricant engagé par la NASA, a progressivement réussi à le stabiliser en plusieurs jours, la NASA a décidé d'avorter la tentative et d'utiliser SWIFT autant que possible sur le temps restant plutôt que de prendre le risque de le perdre encore plus tôt que prévu. Mais la mission n'est pas entièrement un échec quand même.
0: À quel niveau ?
1: Alors c'est la première fois déjà qu'une mission de sauvetage comme ça est envisagée. Et elle a été montée entièrement, donc c'est-à-dire de l'attribution du contrat à son lancement, en moins d'un an. Donc ça montre une réactivité exceptionnelle qui annonce de belles choses pour l'avenir. Et en plus, Link ne rehaussera pas l'orbite de SWIFT, mais il va quand même effectuer des manœuvres de rendez-vous avec, ce qui va permettre de tester la faisabilité de telles missions de sauvetage dans le futur. Et a fortiori, dans la mesure où le coût de la mission s'élève à 30 millions de dollars, ce qui est négligeable par rapport au prix d'un télescope spatial qui coûte des centaines de millions de dollars, voire des milliards. Donc SWIFT avait coûté 250 millions de dollars en 2004. On est à 10 milliards pour James Webb. Donc si un nouveau modèle économique se développe autour des missions de rehaussage d'orbite des télescopes, ce sera non seulement des économies formidables faites pour les agences spatiales, mais aussi des économies environnementales.
0: Parle-t-on du coût environnemental de fabrication et de lancement des télescopes ?
1: Alors oui, mais pas seulement. Donc, quand un satellite ou un télescope est en fin de vie en orbite terrestre, il est progressivement happé par la gravité de la Terre jusqu'à brûler dans l'atmosphère. Donc les risques de débris sont négligeables de notre côté de la barrière, mais en se décomposant, il libère des quantités énormes de gaz et de minéraux dans l'atmosphère, notamment de l'aluminium, et ça contribue considérablement à nos problèmes climatiques. Donc autre danger environnemental, et cette fois toujours en orbite, c'est le fameux syndrome de Kessler dont on a déjà parlé. C'est une théorie catastrophiste, mais de plus en plus probable, hélas. où la grande poubelle de débris qui est devenue notre orbite terrestre, hein, eh ben, connaît une suite de collisions en effet boule de neige qui finit par rendre notre orbite inaccessible et inutilisable pendant des années.
0: Les missions dans le genre de Link pour Swift permettraient d'éviter un scénario catastrophe donc?
1: Oui, absolument. En envisageant des missions de ravitaillement et de rehaussement des orbites des satellites et des télescopes, on réduit le nombre de débris spatiaux en orbite terrestre, donc le nombre de destructions dans l'atmosphère et le nombre de collisions potentielles. Et en plus, c'est un modèle économique à développer, surtout au vu des méga-constellations qui sont développées par toutes les puissances spatiales mondiales et les grandes entreprises de télécom.
0: Merci beaucoup Iris Herbelot.
1: Merci, à la semaine prochaine.

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0: Bonjour Andrea Marquez Parero.
1: Bonjour Paul-Antoine Stévenin.
0: Le 25 août dernier, à La Réunion, le candidat à l'élection présidentielle Édouard Philippe était interrogé sur une question qui divise. La colonisation est-elle un crime ? Alors s'il reconnaît des crimes commis pendant la colonisation, il estime que qualifier la colonisation elle-même de crime serait, je cite, « passer à côté d'un certain nombre de choses ». Une question qui continue donc de peser sur notre présent et qui fait écho à un roman graphique paru cette semaine chez Dargaud, « Décolonisation, l'histoire au présent ».
1: Tout à fait, Paul-Antoine. Il s'agit d'un docu-fiction écrit par l'historien Guillaume Blanc et le scénariste Stéphane Desberg, le tout dessiné par Miranda Burton. Les auteurs racontent cinq histoires situées, celles de l'Érythrée, du Vietnam, du Rwanda, de l'Inde et du Pakistan, et enfin de l'Algérie.
0: Cinq histoires très différentes donc, mais avec un même fil rouge, les conséquences de la colonisation après les indépendances.
1: Exactement. Les auteurs ne s'arrêtent pas à l'accession à l'indépendance, ils restent en quelque sorte sur place, et ils montrent comment certaines catégories, construites ou rigidifiées par les puissances coloniales, ont ensuite été réappropriées par les populations locales. Au Rwanda, par exemple, l'administration belge impose en 1931 une carte d'identité qui classe officiellement les habitants entre Hutu, Tutsi et Twa, une classification qui s'appuie donc sur des théories raciales européennes du 19e siècle et qui va progressivement devenir une réalité sociale et politique.
0: Et pour rendre ces grandes évolutions beaucoup plus concrètes, les auteurs s'appuient également sur des trajectoires individuelles.
1: Alors c'est justement l'un des points forts du livre, puisqu'on rencontre des personnages réels comme Gandhi, Ben Bella, Mouloud Feraoun ou Albert Camus, mais aussi des personnages fictifs. En Érythrée, par exemple, on suit Asante qui fuit son pays et tente de rejoindre l'île italienne de Lampedusa, mais qui meurt noyé. Son parcours permet de relier le passé colonial de l'Érythrée, le régime autoritaire installé après l'indépendance dans les années 90 et les migrations contemporaines.
0: Mais avec cinq récits sur un sujet aussi riche que la décolonisation, est-ce qu'on ne risque pas de s'y perdre ?
1: Alors c'est vrai que 5 pays et plusieurs siècles d'histoire à couvrir en 160 pages, c'est très dense. Les nombreux sauts dans le temps peuvent parfois nous faire perdre un peu le fil, et certaines histoires individuelles sont donc forcément moins développées que d'autres. Mais c'est aussi le pari du roman graphique, puisqu'il est moins précis qu'un essai universitaire, mais il rend ces histoires beaucoup plus accessibles.
0: Et cette accessibilité dont vous parlez passe également par le dessin, j'imagine.
1: Tout à fait, puisque Miranda Burton utilise une palette assez sourde, avec beaucoup de beige, de brun, de noir, de bordeaux, avec des touches de rouge qui viennent trancher, notamment pour représenter le sang. Il y a surtout un motif qui traverse tout le roman, des oiseaux qui s'envolent et migrent d'un territoire à un autre. C'est une métaphore bien trouvée puisqu'elle évoque à la fois le désir de liberté des peuples colonisés, mais aussi les déplacements forcés. En 1947, par exemple, la partition entre l'Inde hindoue et le Pakistan musulman a contraint plus de 15 millions de personnes à se déplacer de part et d'autre d'une nouvelle frontière. Les oiseaux servent aussi de fil conducteur, puisqu'ils relient cinq récits du livre, comme s'ils passaient d'un territoire à un autre, pour rappeler que les décolonisations ne sont pas des événements isolés. En bref, ce roman graphique part du passé colonial, mais il nous ramène habilement à des questions très actuelles, les migrations, les identités et les rapports de force.
0: On vous invite donc à découvrir Décolonisation, l'histoire au présent, cette BD de Guillaume Blanc et de Stephen Desberg, publiée en septembre 2026 aux éditions Dargaud. Merci, Andrea Marquez Parero.
1: Merci, Paul-Antoine Stévenin.

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3: Bonjour à toutes et à tous, nous ouvrons ce journal au Pays de Galles où se sont réunis les dirigeants de l'Écosse, du Pays de Galles et de l'Irlande du Nord.
4: C'est bien dans la capitale, Cardiff, que les représentants des trois nations se sont retrouvés pour une réunion qualifiée d'historique. Pour la première fois depuis la création des institutions autonomes, en 1999, chacune de ces nations est dirigée par des indépendantistes. Le premier ministre écossais John Swinney et la première ministre nord-irlandaise Michelle O'Neill ont été accueillis par le premier ministre gallois Rinna Pierwaith ce lundi.
3: Mais de quoi a-t-il été question lors de cette rencontre ?
4: Un protocole d'accord a été signé. Dans celui-ci, on retrouve une reconnaissance mutuelle de leurs droits respectifs à l'autodétermination, mais aussi une déclaration réitérant leur volonté de se rapprocher de l'Union européenne. « Nous sommes convaincus que l'avenir de nos nations se trouve au sein de l'Union européenne », déclare-t-il notamment. Les partis indépendantistes de ces nations reprochent au Brexit d'avoir porté préjudice à leur économie respective.
3: Mais alors, quel avenir pour le Royaume-Uni ?
4: Les responsables politiques ont appelé le gouvernement britannique à préparer, planifier et faciliter tout changement constitutionnel. Alors, un référendum ou une indépendance serait-il à l'agenda ? C'est bien ce que John Swinney a avancé, en estimant qu'un référendum sur ce sujet en Écosse devrait avoir lieu dans les 5 prochaines années. Cependant, ce n'est pas si simple, car la semaine dernière, Londres avait écarté cette possibilité, expliquant que ce n'était pas d'actualité.
3: La réunion a suscité de vives réactions des partis unionistes.
4: La vice-première ministre nord-irlandaise Emma Little-Pengelly a vivement critiqué la présence de Michelle O'Neill à Cardiff. Selon elle, je cite, « Michelle O'Neill n'a aucune autorité pour se présenté comme représentant les fonctions de première ministre lors d'un quelconque sommet. C'est d'ailleurs pour cette raison que les trois responsables politiques se sont chacun présentés à Cardiff comme dirigeants de leur parti indépendantiste respectif, sans engager leur responsabilité de chef de nation.
3: On continue ce journal en Finlande, où s'est tenu lundi un sommet sur l'Arctique entre représentants européens.
4: À Rovaniemi, dans le nord de la Finlande, plusieurs responsables européens se sont réunis pour évoquer la position de l'Union européenne en Arctique. Le sommet a rassemblé des représentants de 12 pays européens, comme le premier ministre polonais Donald Tusk ou encore la première ministre danoise Mette Frederiksen. Des représentants de l'UE étaient eux aussi présents, notamment Kaja Kallas, la haute représentante de l'UE, ainsi que le commissaire chargé des partenariats internationaux, Joseph Sikela.
3: Un sommet important car l'Arctique est une région hautement convoitée.
4: Oui, depuis plusieurs années, l'Arctique est au centre des tensions.

0: tensions géopolitiques. Encore récemment, Donald Trump menaçait d'axer le Groenland, mettant en avant ses ressources et sa position stratégique. De plus, en raison du changement climatique, certaines routes maritimes de l'Arctique sont navigables durant des périodes qui s'allongent progressivement. La Russie, la Chine ou encore les États-Unis intensifient également leur présence dans la région.
1: C'est dans ce contexte disputé que l'Union européenne cherche à renforcer sa présence dans la zone.
0: Le mot d'ordre du sommet était la sécurité. Les pays se sont accordés sur une nouvelle stratégie politique, mettant l'Arctique au centre de la sécurité européenne. Selon le Premier ministre finlandais, je le cite, « l'UE a un intérêt direct pour sa stabilité, sa sécurité et son développement durable ». La Commission européenne doit d'ailleurs présenter dans les prochaines semaines une nouvelle stratégie pour la région.
1: Et on clôture ce journal en Belgique, où le monde universitaire dénonce le refus du gouvernement d'accueillir 13 étudiants gazaouis malgré l'obtention de leur bourse.
0: Cela fait maintenant des mois que 13 étudiants gazaouis se voient refuser l'entrée en Belgique malgré l'obtention de bourses d'études données par des universités belges. Ouais. Lundi, les directeurs et rectrices des plus grandes universités, dont l'UCL Louvain, l'ULB, la VUB ou encore celle de l'UNAMUR, ont signé une lettre ouverte dénonçant la situation, estimant que cela ne doit se transformer ni en enjeu de négociation, ni une variable d'ajustement justement dans les débats politiques sur les migrations.
1: La situation reste cependant bloquée.
0: La lettre ouverte critique les obstacles que les étudiants gazaouis rencontrent pour obtenir un visa, notamment avec l'exigence de déposer en personne la demande dans un poste diplomatique belge. Cela signifie se déplacer soit à Jérusalem, soit au Caire.
1: Une situation qui crée des tensions au sein du gouvernement belge.
0: Oui, en effet, une proposition pour évacuer les étudiants a été déposée vendredi au Conseil des ministres par le ministre des Affaires étrangères, Maxime Prévost. Mais une absence de consensus empêche de faire avancer la situation. Le ministre, issu de la droite modérée, dénonce un chantage où le sort des étudiants a été mis en balance, selon lui, avec des dossiers migratoires. De son côté, la ministre chargée de l'asile de la migration, Annelene van Bosseuyt, issue du parti séparatiste flamand de la NVA, dont fait aussi partie le Premier ministre, a mis en garde contre, je la cite, un effet domino. Selon elle, l'évacuation des étudiants pourrait engendrer un mouvement d'immigration. Le monde universitaire, quant à lui, a rappelé lundi le droit à l'enseignement et à la recherche, enjeu dans cette situation. C'est aussi, plus fondamentalement, une simple question d'humanité, termine-t-il.
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3: Bonjour Andrea Marquez Parero.
4: Bonjour Paul-Antoine Stévenin.
3: Le 25 août dernier, à La Réunion, le candidat à l'élection présidentielle Édouard Philippe était interrogé sur une question qui divise. La colonisation est-elle un crime ? Alors s'il reconnaît des crimes commis pendant la colonisation, il estime que qualifier la colonisation elle-même de crime serait, je cite, « passer à côté d'un certain nombre de choses ». Une question qui continue donc de peser sur notre présent et qui fait écho à un roman graphique paru cette semaine chez Dargaud, Décolonisation, l'histoire au présent.
4: Tout à fait, Paul-Antoine. Il s'agit d'un docu-fiction écrit par l'historien Guillaume Blanc et le scénariste Stephen Desberg, le tout dessiné par Miranda Burton. Les auteurs racontent cinq histoires situées, celles de l'Érythrée, du Vietnam, du Rwanda, de l'Inde et du Pakistan, et enfin de l'Algérie.
3: Cinq histoires très différentes donc, mais avec un même fil rouge, les conséquences de la colonisation après les indépendances.
4: Exactement. Les auteurs ne s'arrêtent pas à l'accession à l'indépendance, ils restent en quelque sorte sur place, et ils montrent comment certaines catégories, construites ou rigidifiées par les puissances coloniales, ont ensuite été réappropriées par les populations locales. Au Rwanda, par exemple, l'administration belge impose en 1931 une carte d'identité qui classe officiellement les habitants entre Hutu, Tutsi et Twa, une classification qui s'appuie donc sur des théories raciales européennes du 19e siècle et qui va progressivement devenir une réalité sociale et politique.
3: Et pour rendre ces grandes évolutions beaucoup plus concrètes, les auteurs s'appuient également sur des trajectoires individuelles.
4: Alors c'est justement l'un des points forts du livre, puisqu'on rencontre des personnages réels comme Gandhi, Ben Bella, Mouloud Feraoun ou Albert Camus, mais aussi des personnages fictifs. En Érythrée, par exemple, on suit Asante qui fuit son pays et tente de rejoindre l'île italienne de Lampedusa, mais qui meurt noyé. Son parcours permet de relier le passé colonial de l'Érythrée, le régime autoritaire installé après l'indépendance dans les années 90 et les migrations contemporaines.
3: Mais avec cinq récits sur un sujet aussi riche que la décolonisation, est-ce qu'on ne risque pas de s'y perdre ?
4: Alors c'est vrai que 5 pays et plusieurs siècles d'histoire à couvrir en 160 pages, c'est très dense. Les nombreux sauts dans le temps peuvent parfois nous faire perdre un peu le fil, et certaines histoires individuelles sont donc forcément moins développées que d'autres. Mais c'est aussi le pari du roman graphique, puisqu'il est moins précis qu'un essai universitaire, mais il rend ces histoires beaucoup plus accessibles.
3: Et cette accessibilité dont vous parlez, passe également par le dessin, j'imagine.
4: Tout à fait, puisque Miranda Burton utilise une palette assez sourde, avec beaucoup de beige, de brun, de noir, de bordeaux, avec des touches de rouge qui viennent trancher, notamment pour représenter le sang. Il y a surtout un motif qui traverse tout le roman, des oiseaux qui s'envolent et migrent d'un territoire à un autre. C'est une métaphore bien trouvée, puisqu'elle évoque à la fois le désir de liberté des peuples colonisés, mais aussi les déplacements forcés. En 1947, par exemple, la partition entre l'Inde hindoue et le Pakistan musulman a contraint plus de 15 millions de personnes à se déplacer de part et d'autre d'une nouvelle frontière. Les oiseaux servent aussi de fil conducteur, puisqu'ils relient 5 récits du livre, comme s'ils passaient d'un territoire à un autre, pour rappeler que les décolonisations ne sont pas des événements isolés. En bref, ce roman graphique part du passé colonial, mais il nous ramène habilement à des questions très actuelles, les migrations, les identités et les rapports de force.
3: On vous invite donc à découvrir « Décolonisation, l'histoire au présent », cette BD de Guillaume Blanc et de Stephen Desberg, publiée en septembre 2026 aux éditions d'Argo. Merci, Andréa Marquez-Parero.
4: Merci, Paul-Antoine Stévenin.
5: Bonjour Stéphanie Taupin.
6: Bonjour Laurence.
5: Vous êtes cofondatrice de l'agence Les Éclaireurs du Voyage et aujourd'hui vous nous emmenez presser des olives.
6: Oui, il y a un peu de ça. Je le dis souvent, ce qui fait la richesse d'un voyage, au-delà des paysages de cartes postales, sont souvent les rencontres, les petites expositions de villages et puis la découverte des savoir-faire locaux. En Grèce, la culture de l'olive a façonné l'économie locale. Et donc c'est intéressant de remonter un petit peu dans le passé. Je vais vous parler du petit musée de Dégarès.
5: Alors, où nous emmenez-vous exactement ?
6: Alors, sur l'île de Naxos, c'est la plus grande île des Cyclades dans la mer Égée, schématiquement entre les célèbres îles de Mykonos et de Santorin. Elle est connue pour ses plages de sable fin, mais Naxos, c'est aussi un paysage plus rural, verdoyant, des petits villages perchés dans les hauteurs, et puis quelques vieux moulins à huile. Donc celui de Garès date des années 1800.
5: Et quelle est son histoire, Stéphanie Taupin ?
6: Alors ce moulin a été construit par la famille Yanos, et depuis il a été transmis de génération en génération. À l'époque, il pressait les olives de toutes les communautés environnantes. Il a récemment été rénové, il faut dire qu'il en avait bien besoin, et il a été transformé en petit musée. On y voit donc du coup la vieille meule de pierre, et puis la culture et la transformation des olives y sont plutôt bien expliquées. À la fin de la visite, prêtez-vous à une petite séance de dégustation, ou bien restez un petit peu plus de temps pour profiter du petit café en terrasse. Surtout, goûtez à la nava. C'est une petite purée de pois cassés, veloutée, crémeuse même, et typique de l'île. Absolument à mettre dans son sac et à ramener à la maison pour se faire des mezzés au retour.
5: Y a-t-il beaucoup de producteurs sur l'île ?
6: Alors, ils ne sont pas si nombreux que ça, et il faut savoir que ce sont des petits producteurs. On parlait là de l'huile d'olive et de ses dérivés, mais un autre trésor de Naxos, c'est son miel. Le miel de thym notamment, qui est particulièrement parfumé. Nous vous recommandons notamment à Damarionas la visite d'une petite exploitation bio pour voir la récolte du miel et puis les différentes étapes avant la mise en pot. Donc Naxos, c'est ça, des moments gourmands qui se transforment en moments curieux.
5: Et Naxos a-t-elle aussi des vieilles pierres, des sites archéologiques ?
6: Oui Laurence, il serait dommage d'ailleurs de passer à côté du temple d'Apollon, ou Portara comme on dit en grec, une porte géante qui a survécu au siècle alors que le temple lui-même n'a même jamais été achevé. Elle est plantée sur un petit îlot face au port de Naxos, donc c'est impossible de la manquer quand on arrive en bateau sur l'île. Et puis pour rester dans le même thème du terroir, nous vous conseillons d'aller jusqu'au temple de Déméter. Il a été érigé en l'honneur de la déesse de l'agriculture, Déméter, pour la remercier de la fertilité du sol. Au milieu du paysage montagneux et de la végétation méditerranéenne, c'est un site qui reste préservé et encore peu fréquenté.
5: Et s'il n'y avait qu'un mot à retenir pour symboliser Naxos, Stéphanie Taupin ?
6: Fertile.
5: Merci beaucoup Stéphanie Taupin. Je rappelle que vous êtes cofondatrice de l'agence Les Éclaireurs du Voyage.
6: Merci Laurence, à bientôt. 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
3: Adrienne Surprenant, bonjour. Photojournaliste canadienne basée en France, vous vous intéressez aux liens entre l'environnement et les sociétés humaines à l'heure du changement climatique. Cet été a encore été une fois le théâtre de cette crise avec des canicules à répétition en Europe. Aujourd'hui, nous parlerons de comment la photographie peut-elle dénoncer la dégradation de la nature et des écosystèmes. Mais tout d'abord, pourquoi avoir choisi de travailler sur cette thématique ?
4: Bonjour. Alors, j'ai commencé à travailler sur le changement climatique principalement sur le continent africain parce que j'y ai vécu. Donc j'ai vécu au Cameroun et ensuite en République centrafricaine. Et il y avait notamment eu une année où en République centrafricaine, les gens commençaient à revenir dans leur maison après le conflit. La situation stabilisait et cette année-là, le fleuve Oubangui a débordé. Et ils ont dû fuir une nouvelle fois leur maison, mais à cause d'une catastrophe qui était environnementale. Et ça m'a interpellée, c'était vraiment genre au pas de ma porte, quoi. Je prenais une moto le matin et j'y allais en 5 minutes. Donc j'ai travaillé un peu sur tout ce qui en découlait, sur ce nouveau traumatisme que les Centrafricains vivaient. Et après, par la suite, j'ai commencé donc à documenter la situation sur le continent africain, principalement parce que c'est un continent qui ne produit qu'environ 4% des gaz à effet de serre mondiaux et qui pourtant subit vraiment de plein fouet déjà les conséquences des dérèglements climatiques induits par l'humain et avec une moins grande capacité d'adaptation que nous en avons en Europe. Donc en fait, pour moi, c'était important de parler de cette thématique sur ce continent-là pour notamment dénoncer les questions d'injustice climatique.
3: Dans vos photos, vous jouez entre le visible et l'invisible. Comment parvenir à montrer concrètement le changement climatique au travers de l'objectif ?
4: Je pense qu'il y a énormément de questions à se poser parce qu'on pourrait le montrer de manière très simple en allant seulement sur des lieux où il y a des événements très catastrophiques, très visuels, donc des inondations, des sécheresses. Ça se montre, il y a des animaux morts, il y a des gens qui fuient leur maison, il y a des maisons sous l'eau, il y a tout un univers visuel qui est assez simple à photographier. Mais pour moi, il y avait un réel défi aussi à montrer les nuances et les complexités des règlements climatiques, comme on le fait quand on le documente en Europe, en Amérique ou ailleurs. Et donc j'ai essayé de trouver aussi des sujets qui étaient un peu plus complexes, un peu moins faciles à montrer visuellement. Je fais énormément d'entrevues, de portraits. Et il y a toute une partie de mon travail aussi qui sont des images de détail de la beauté de la nature qu'on est en train d'abîmer par nos actions, quoi. Donc pour moi, c'est important aussi de recréer un lien avec la beauté et l'importance de ce vivant qui nous entoure, dont on fait partie, et d'une certaine manière pour nous forcer, nous influencer, nous donner une motivation de le protéger, quoi.
3: Actuellement, nous nous trouvons à l'exposition de l'agence Myop et de Géopolis, centre de photojournalisme. Pouvez-vous commenter une de vos photos exposées ?
4: Alors, je vais vous parler d'une photo qui a été prise sur le mont Kenya, au Kenya, qui est une des trois montagnes sur le continent africain qui avait des sommets enneigés. Et c'est la première de ces trois montagnes dont les glaciers disparaîtront entièrement d'ici à 2030. Donc quand j'ai fait le sujet, c'était dans quelques années, mais là en fait c'est demain. Ces glaciers-là, ces montagnes au sommet enneigé, elles étaient vues comme le domaine des dieux. Donc toutes les communautés autour pensaient que les dieux y habitaient. Donc maintenant qu'il n'y a plus de neige à l'année longue, il y a toute une perte de culture notamment. Il y a aussi le fait que comme partout, il y a moins de neige sur les sommets, donc il y a moins d'eau qui s'écoule donc tout autour de la montagne. Ça crée des problèmes pour les pâturages, pour les animaux. Et donc c'était un reportage que j'ai fait pour le Washington Post avec la journaliste Rachel Chesson. Et donc on a marché pendant plusieurs jours pour arriver au sommet du mont Kenya. Et de là, on a été voir notamment le glacier Lewis qui est sur cette image. Donc c'est une image où on voit un porteur, Newton, qui transporte en bagage et qui est un peu au-dessus de ce qui était l'un des plus gros et des plus importants glaciers du Mont Kenya. Et sur la photo, on dirait qu'il est un peu comme un cadavre dans un linceul, tout petit, au milieu de roches, quoi. Et on voit qu'il en reste très peu. Et pour moi, c'est une image qui est hyper importante parce qu'en fait, donc, j'ai couvert des conflits, des guerres, plein de situations assez dramatiques humainement. Et en fait, en allant faire les photos, donc là, on était en haut, on est descendu, je me suis retrouvée au pied du glacier, je faisais des photos de détails de la glace qui se craquelait. Et pendant tout ce temps-là, en fait, j'entendais le glacier qui coulait, qui craquait et qui était en train d'agoniser sous mes yeux. Et c'est quelque chose qu'on voit de plus en plus. Les glaciers en Europe souffrent aussi. Et en fait, on est rendu à un point où on est en train de dépasser le seuil des plus 1,5 degrés Celsius de réchauffement. Et on n'est toujours pas dans l'action. On laisse faire et donc on va le dépasser très largement. Et ça va avoir des conséquences drastiques, radicales. Et je pense que, en fait, d'entendre un glacier agoniser, ça nous rappelle qu'on va prendre conscience de ça et se mettre à agir probablement quand il sera déjà vraiment trop tard, quoi.
3: Merci Adrienne Surprenant pour votre temps et vos réponses.
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0: Bonjour Quentin Dickinson.
1: Laurence Aubron, bonjour et bonjour à tous et à toutes.
0: Alors cette semaine, Quentin, vous allez tenter de comprendre comment on en est arrivé à l'invasion de l'exclave espagnole de Ceuta par plus de 70 000 migrants.
1: Il faut d'abord se souvenir que longtemps, l'Espagne a été une puissance coloniale en Afrique du Nord et de l'Ouest. Ainsi, la Guinée équatoriale, occupée dès le XVIIIe siècle, n'accédera à l'indépendance qu'en 1968, ou encore les îles Canaries, aujourd'hui encore province espagnole, et de ce fait classée région ultra-périphérique de l'Union européenne, au même titre par exemple que la Martinique ou la Réunion. Bien après, les colonies africaines de la France et du Royaume-Uni, l'Espagne, comme le Portugal d'ailleurs, n'entamera pas la décolonisation de ses territoires en Afrique du Nord avant les années 1970.
0: Comment cela s'est-il passé, Quentin ?
1: Eh bien, la possession africaine la plus récemment cédée est le Sahara espagnol, vaste territoire désertique le long de l'océan Atlantique, faiblement peuplé et sans grand intérêt économique, si ce n'est quelques ressources minières sous-exploitées.
0: Et qu'est-ce qui a motivé ce retrait de l'Espagne ?
1: Essentiellement, c'est le coût de l'administration coloniale, jugé déraisonnable à Madrid. En 1975, donc, l'Espagne en cède les deux tiers au Maroc et le tiers restant à la Mauritanie. Cette même année, pour frapper les esprits et acter la souveraineté du royaume chérifien du Maroc sur ce territoire, le roi du Maroc Hassan II, qui n'était jamais en retard d'une bonne idée en matière de communication, avait organisé la Marche Verte. Plus de 300 000 volontaires civils franchissent ainsi symboliquement la frontière, munis chacun d'un drapeau marocain et d'un Coran. Ils resteront sur place pendant 3 jours, sans incident, et la Marche Verte est toujours commémorée le 6 novembre dans tout le Maroc. Cependant, dès l'année suivante, les choses se gâtent. Fortement attisés par le gouvernement algérien et par ses alliés locaux du Front Polisario, il s'ensuivra 15 années de conflits armés que l'histoire a retenus sous le nom de « Guerre des Sables ». Et ceci est une autre histoire.
0: Alors comment expliquez-vous que les villes de Ceuta et de Melilla soient toujours des possessions espagnoles esclaves au Maroc ?
1: Pour cela, il nous faut remonter à la fin du XIXe siècle. Une forte rivalité commerciale et diplomatique oppose alors la France et l'Allemagne sur le contrôle de l'Empire chérifien, nom de l'époque du Maroc, un État central affaibli par l'exercice du pouvoir, notamment fiscal, des caïds régionaux. Une conférence internationale se réunit en Espagne, à Algeciras, c'est juste en face, le Front commun franco-britannique aura raison des prétentions allemandes, et la France et l'Espagne seront les principaux bénéficiaires du traité signé en 1906. 6 ans après, la France étend son protectorat sur la majeure partie du Maroc, et l'Espagne assure le sien sur le Cap Juby, dans le sud, et dans le nord, sur le Rif, où se trouvent justement Ceuta et Melilla. À la dissolution des protectorats, l'Espagne déclare conserver les 2 villes, ainsi que 7 îles et un promontoire à proximité où elle est présente depuis le XVIe siècle.
0: Et le Maroc n'en réclame pas la cession ?
1: Si, si, bien sûr. Toutefois, en droit international, ces territoires ne figurent pas dans la liste des entités destinées à la décolonisation telle que dressée par les Nations Unies, malgré l'insistance en ce sens de la plupart des pays d'Afrique, de l'Union africaine et de la Ligue arabe. Périodiquement, surviennent des incidents de frontières à l'instigation de telle ou telle partie de l'administration marocaine. Mais la probabilité est plutôt aujourd'hui à la gestion du statu quo. Le Maroc encaisse de plantureux droits de douane sur le commerce avec les 2 esclaves, de nombreux villages marocains voisins vivent de la contrebande, les ports francs des 2 villes sont remarquablement organisés, le tourisme s'y développe, et ce matin encore, la Croix-Rouge espagnole distribuer des colis alimentaires aux quelques 2000 candidats à l'immigration restés sur place après la tentative d'invasion de Ceuta il y a 6 semaines.
0: Merci beaucoup, Quentin Dickinson.

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5: Bonjour à toutes et à tous, nous ouvrons ce journal au Pays de Galles où se sont réunis les dirigeants de l'Écosse, du Pays de Galles et de l'Irlande du Nord.
6: C'est bien dans la capitale, Cardiff, que les représentants des trois nations se sont retrouvés pour une réunion qualifiée d'historique. Pour la première fois depuis la création des institutions autonomes, en 1999, chacune de ces nations est dirigée par des indépendantistes. Le premier ministre écossais John Swinney et la première ministre nord-irlandaise Michelle O'Neill ont été accueillis par le premier ministre gallois Rinna Piawaith ce lundi.
5: Mais de quoi a-t-il été question lors de cette rencontre?
6: Un protocole d'accord a été signé. Dans celui-ci, on retrouve une reconnaissance mutuelle de leurs droits respectifs à l'autodétermination, mais aussi une déclaration réitérant leur volonté de se rapprocher de l'Union européenne. Nous sommes convaincus que l'avenir de nos nations se trouve au sein de l'Union européenne, déclare-t-il notamment. Les partis indépendantistes de ces nations reprochent au Brexit d'avoir porté préjudice à leur économie respective.
5: Mais alors, quel avenir pour le Royaume-Uni?
6: Les responsables politiques ont appelé le gouvernement britannique à préparer, planifier et faciliter tout changement constitutionnel. Alors, un référendum ou une indépendance serait-il à l'agenda? C'est bien ce que John Swinney a avancé, en estimant qu'un référendum sur ce sujet en Écosse devrait avoir lieu dans les 5 prochaines années. Cependant, ce n'est pas si simple, car la semaine dernière, Londres avait écarté cette possibilité, expliquant que ce n'était pas d'actualité.
5: La réunion a suscité de vives réactions des partis unionistes.
6: La vice-première ministre nord-irlandaise Emma Little Pengelly a vivement critiqué la présence de Michelle O'Neill à Cardiff. Selon elle, je cite, « Michelle O'Neill n'a aucune autorité pour se présenté comme représentant les fonctions de première ministre lors d'un quelconque sommet. C'est d'ailleurs pour cette raison que les trois responsables politiques se sont chacun présentés à Cardiff comme dirigeants de leur parti indépendantiste respectif, sans engager leur responsabilité de chef de nation.
5: On continue ce journal en Finlande, où s'est tenu lundi un sommet sur l'Arctique entre représentants européens.
6: À Rovaniemi, dans le nord de la Finlande, plusieurs responsables européens se sont réunis pour évoquer la position de l'Union européenne en Arctique. Le sommet a rassemblé des représentants de 12 pays européens, comme le premier ministre polonais Donald Tusk ou encore la première ministre danoise Mette Frederiksen. Des représentants de l'UE étaient eux aussi présents, notamment Kaja Kallas, la haute représentante de l'UE, ainsi que le commissaire chargé des partenariats internationaux, Joseph Sikela.
5: Un sommet important car l'Arctique est une région hautement convoitée.
6: Oui, depuis plusieurs années, l'Arctique est au centre des tensions géopolitiques. Encore récemment, Donald Trump menaçait d'axer le Groenland, mettant en avant ses ressources et sa position stratégique. De plus, en raison du changement climatique, certaines routes maritimes de l'Arctique sont navigables durant des périodes qui s'allongent progressivement. La Russie, la Chine ou encore les États-Unis intensifient également leur présence dans la région.
5: C'est dans ce contexte disputé que l'Union européenne cherche à renforcer sa présence dans la zone.
6: Le mot d'ordre du sommet était la sécurité. Les pays se sont accordés sur une nouvelle stratégie politique, mettant l'Arctique au centre de la sécurité européenne. Selon le premier ministre finlandais, je le cite, « L'UE a un intérêt direct pour sa stabilité, sa sécurité et son développement durable ». La Commission européenne doit d'ailleurs présenter dans les prochaines semaines une nouvelle stratégie pour la région.
5: Et on clôture ce journal en Belgique, où le monde universitaire dénonce le refus du gouvernement d'accueillir 13 étudiants gazaouis malgré l'obtention de leur bourse.
6: Cela fait maintenant des mois que 13 étudiants gazaouis se voient refuser l'entrée en Belgique malgré l'obtention de bourses d'études données par des universités belges. Ouais. Lundi, les directeurs et rectrices des plus grandes universités, dont l'UCL Louvain, l'ULB, la VUB ou encore celle de l'UNAMUR, ont signé une lettre ouverte dénonçant la situation, estimant que cela ne doit se transformer ni en enjeu de négociation, ni une variable d'ajustement dans les débats politiques sur les migrations.
5: La situation reste cependant bloquée.
6: La lettre ouverte critique les obstacles que les étudiants gazaouis rencontrent pour obtenir un visa, notamment avec l'exigence de déposer en personne la demande dans un poste diplomatique belge. Cela signifie se déplacer soit à Jérusalem, soit au Caire.
5: Une situation qui crée des tensions au sein du gouvernement belge.
6: Oui, en effet. Une proposition pour évacuer les étudiants a été déposée vendredi au Conseil des ministres par le ministre des Affaires étrangères, Maxime Prévost. Mais une absence de consensus empêche de faire avancer la situation. Le ministre, issu de la droite modérée, dénonce un chantage où le sort des étudiants a été mis en balance, selon lui, avec des dossiers migratoires. De son côté, la ministre chargée de l'asile de la migration, Annelene van Bosseuys, issue du parti séparatiste flamand de la NVA, dont fait aussi partie le Premier ministre, a mis en garde contre, je la cite, un effet domino. Selon elle, l'évacuation des étudiants pourrait engendrer un mouvement d'immigration. Le monde universitaire, quant à lui, a rappelé lundi le droit à l'enseignement et à la recherche en jeu dans cette situation. C'est aussi, plus fondamentalement, une simple question d'humanité, termine-t-il.
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7: Dans cette salle de la sauvegarde du Nord à Lille, une factrice pas comme les autres s'installe. Pas de camion jaune, pas de tournée dans les rues. Ici, on vient collecter des lettres d'enfants pour les confier à des inconnus bienveillants. Le dispositif s'appelle la boîte à mots, portée par l'association La Sauvegarde du Nord depuis 1998. Anne-Laure Denis est factrice à la boîte à mots.
8: Alors, la boîte à mots est née d'un objectif de lutter contre la solitude et le mal-être des enfants. Bon, le principe est assez simple. Les enfants et les adolescents, puisque nous allons de l'âge de 6 ans jusqu'à l'âge de 15 ans, peuvent écrire une lettre, un courrier, dans lequel ils peuvent raconter ce qui est important pour eux, ce qui compte dans leur vie. Leur joie, leur peine, leur plaisir, ce qu'ils aiment, ce qu'ils n'aiment pas.
7: Direction ensuite 70 bénévoles répartis dans les Hauts-de-France qui reçoivent chacun 2 à 3 lettres chez eux.
8: Les lire attentivement, prendre le temps de répondre à chaque lettre qu'ils reçoivent et ensuite se réunir pour valider les réponses qu'ils apportent aux enfants.
7: Derrière l'exercice d'écriture, il y a parfois bien plus qu'une lettre, des confidences, des situations délicates que les enfants n'osent pas confier. Marie Le Seine est factrice à la boîte à mots et éducatrice spécialisée.
9: Que vont écrire les enfants dans les lettres ne seront pas divulgués à l'enseignant ou aux éducateurs avec lesquels on travaille. Bien sûr, on a quand même une mission de service public, c'est-à-dire que si effectivement il y a des situations délicates qui sont révélées, notre travail en délicatesse, c'est de travailler cette confidentialité avec les enfants et pouvoir l'aborder avec le public qui nous accompagne.
7: Un dispositif financé à moitié par le Fonds social européen, plus dans le cadre d'un appel à projets pour la prévention et la lutte contre le décrochage scolaire des enfants et des adolescents.
8: Grâce au Fonds social européen, on peut s'adresser à des enfants et à des adolescents qui sont éloignés de l'écrit et parfois aussi des enfants et des adolescents qui vivent dans des situations précaires. Je pense particulièrement à des enfants allophones, qui sont des enfants qui viennent d'arriver sur le territoire français et qui découvrent à la fois la langue française, le pays et parfois l'école. Et le Fonds social européen nous permet notamment de pouvoir aller auprès de ces enfants-là et ces adolescents, alors dans des classes spécifiques, mais aussi dans le cadre des hébergements de ces enfants, et aussi auprès d'enfants qui sont des enfants qui sont effectivement placés et qui sont des enfants qui ont besoin aussi qu'on les écoute en tant qu'enfants et en tant qu'enfants vivant plein de choses différentes. Voilà.
7: Aujourd'hui, le dispositif de la boîte à mots existe donc dans le Nord-Pas-de-Calais, mais aussi à Angers depuis 2015.
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10: Vous connaissez Séverine ? Première femme à gagner sa vie en tant que journaliste en France, elle fut aussi la première à diriger un grand quotidien, Le Cri du Peuple, fondé par Jules Vallès en 1871. Elle bouscula l'ordre établi pour se faire une place dans le journalisme de terrain, jusqu'alors réservé aux hommes. Toute sa vie, elle mit sa plume au service de la lutte contre les injustices. Séverine naît Caroline Rémy à Paris en 1855. Ses parents sont de petits bourgeois qui vivent à deux pas de Tortoni, le QG des journalistes parisiens. Séverine sera la première femme à y rentrer en tant que journaliste. Au sens du devoir, ce qu'on doit ou ne doit pas faire, que tente de lui inculquer sa grand-mère, elle préfère le sens de la justice et a tendance à vouloir faire tout ce qui lui est interdit, par exemple lire le journal. À 16 ans, ses parents lui donnent le choix entre se marier et devenir institutrice. Elle est mariée à un homme violent dont elle arrive à se séparer assez vite. Comme beaucoup de femmes de son époque, c'est une rencontre avec un homme qui fait basculer sa vie. En ce qui la concerne, c'est Jules Vallès. En 1880, elle s'investit dans son journal Le Cri du Peuple, fondé en 1871 pendant la Commune de Paris et relancé en 1883. À ses côtés, elle découvre le métier de journaliste en même temps que les convictions sociales qu'elle défendra toujours. Avec les pauvres, toujours, malgré leurs erreurs, malgré leurs fautes, malgré leurs crimes, écrit-elle dans Le Cri du Peuple en 1887. Elle est la seule femme dans un univers entièrement masculin, alors on dit d'elle qu'elle est la maîtresse du directeur, mais Séverine écrit. Ses deux premiers articles sont signés Séverin, puis au troisième, elle devient Séverine. À la mort de Jules Vallès en 1885, elle devient directrice du quotidien et le reste jusqu'en 1888. Dans son dernier article pour le journal, intitulé « Adieu », elle écrit « Ce que je vais faire maintenant, c'est l'école buissonnière de la Révolution. J'irai de droite ou de gauche, suivant les hasards de la vie, défendant toujours les idées qui me sont chères, mais les défendant seules. » Autrice de plus de 6000 articles et chroniques, Séverine collabore à de nombreux journaux, peu regardante parfois sur leur ligne politique tant qu'est garantie son indépendance. Journaliste en vogue à la Belle Époque, elle devient une personnalité publique et la cible de nombreuses critiques. Contre le journalisme assis, concédé aux femmes, elle défend un journalisme debout et va sur le terrain. Avant elle, le reportage qui nécessite de se déplacer dans les espaces publics est réservé aux hommes. Séverine devient ainsi la première femme reporter et développe un style inédit en France, le journalisme d'identification. Elle choisit de prendre la place du sujet dont elle écrit l'histoire. Elle va dans les usines sucrières lors des grèves, elle suit les pompiers lors de l'incendie de l'Opéra Comique. Elle descend dans une mine de charbon à Saint-Étienne après les coups de grisou. Elle rend ainsi compte des événements au plus près des acteurs et des actrices, pendant que ses confrères sont au chaud dans leur bureau. À la fin du 19e siècle, la misère est profonde. Séverine met sa plume au service des plus pauvres. Elle prend fait et cause pour celles qu'elle décrit, dénonce les conditions de travail des ouvriers, des ouvrières, s'insurge contre les promesses non tenues, réclame la justice. En 1897, elle rentre à La Fronde, le journal fondé par Marguerite Durand, tenu uniquement par des femmes, de la conception à la vente, qui paraît quotidiennement de 1897 à 1903, puis mensuellement jusqu'en 1905. Pour ce journal, Séverine couvre notamment tous les procès de l'affaire Dreyfus à Rennes. Ses « Notes d'une frondeuse » en première page connaissent un franc succès. Farouche défenseuse des droits des femmes, elle milite notamment pour l'égalité dans l'éducation, au travail, et le droit à l'avortement. Si, dans un premier temps, elle n'est pas militante du droit de vote pour les femmes, car elle est avant tout libertaire, elle est, avec Marguerite Durand, à l'initiative de la première manifestation féministe suffragiste le 5 juillet 1914. Toute sa vie, Séverine mit sa plume au service de la lutte contre les injustices. Sa dernière apparition publique sera pour tenter de sauver Sacco et Vanzetti en 1927. Après sa mort, en 1929, Marguerite Durand rachète sa maison de Pierrefonds et en fait une résidence d'été pour les femmes journalistes.
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1: Bonjour Athénaïs Jalabert-Doury.
2: Bonjour Florent.
1: Vous êtes directrice du département lutte informationnelle à l'Institut d'études de géopolitique appliquée. Aujourd'hui dans Euro des Infos, on va parler du lien entre désinformation et intelligence artificielle. Vous nous emmenez en Slovaquie.
2: Nous sommes 2 jours avant les élections législatives du 30 septembre 2023. Un enregistrement audio circule sur les réseaux sociaux. On y entend, semble-t-il, Michail Čimeka, chef du parti libéral pro-européen progressif slovaquien, discuter avec la journaliste Monika Todova, d'une manière pour truquer les scrutins. L'enregistrement n'était qu'un montage, mais des dizaines de milliers de personnes l'ont entendu et y ont cru. C'est une voix clonée par intelligence artificielle. Čimeka perd l'élection alors qu'il était donné favori. Interrogé plus tard, il reconnaîtra lui-même. Ça sonne comme moi. Avant d'ajouter que l'enregistrement a probablement pesé sur le résultat. Les chercheurs, eux, appellent à la prudence. D'autres facteurs expliquent sa défaite, notamment la méfiance d'une partie des électeurs envers les instituts de sondage. Mais une chose est sûre, c'est l'un des premiers cas documentés où l'IA générative s'invite directement dans une élection européenne.
1: Et ce n'est évidemment pas un cas isolé.
2: Entre septembre 2023 et février 2024, la société Checkpoint a étudié 36 élections en Europe. Dans au moins 10 cas, des vidéos truquées ou des enregistrements vocaux clonés par IA ont servi dans des campagnes de désinformation, souvent orchestrées par des groupes organisés plutôt que par des individus isolés. Le 24 octobre 2025, à la veille de la présidentielle irlandaise, une vidéo deepfake montre la candidate Catherine Connolly annoncer son retrait de la course. Elle circule massivement sur Facebook avant d'être démentie. Connolly porte plainte. L'autorité irlandaise des médias contacte la plateforme. La Commission européenne confirme être au courant et en contact avec Dublin. Une enquête est déjà ouverte contre Meta depuis avril 2024, sans qu'aucune n'ait à ce jour été close.
1: La France aussi est touchée.
2: Les élections municipales de mars 2026 ont offert, elles aussi, leur lot de contenus fabriqués à 2 échelles différentes. D'abord, l'échelle industrielle. Publiée le 18 septembre 2025, une enquête du groupe américain Inskit identifie au moins 141 faux sites d'information locale créés en France entre janvier et juin 2025. Plus d'un tiers d'entre eux imitent le nom et l'apparence des médias régionaux. Des noms comme Actu Bretagne, Ardennes Info Live ou Direct Normandie. L'objectif affiché ? Intensifier la fragmentation politique dans les pays occidentaux qui soutiennent l'Ukraine, avec du contenu généré par IA à très bas coût, ciblant des segments électoraux précis. Ensuite, l'échelle individuelle. À Beauvais, la députée Rassemblement National Claire Marébeuil, qui venait d'annoncer sa candidature à la mairie, découvre en décembre qu'une vidéo générée par IA circule sur elle. Son équipe de campagne, qui analyse ses contenus, constate que ce sont surtout les candidates qui sont visées par ce type d'attaque. Le sénateur Hugues Story, dans un rapport publié fin octobre 2025, chiffre à 140% l'augmentation de l'usage des deepfakes en France en 2024. Les sanctions actuellement prévues sont 1 an de prison, 15 000 euros d'amende, et lui paraissent dérisoires face à des contenus capables de toucher des centaines de milliers de personnes en quelques heures.
1: Ce qui frappe dans tous ces cas, Athénaïs, n'est pas seulement la technologie.
2: C'est la vitesse à laquelle elle rend crédible ce qui, il y a 5 ans, aurait semblé simpliste. Une étude sur les deepfakes en circulation estime qu'environ 500 000 en ont été partagés sur les réseaux sociaux dès 2023, et que leur usage dans des fraudes a quadruplé entre 2023 et 2024.
1: Et face à cela, l'Europe légifère.
2: L'IA Act, entré en vigueur le 1er août 2024, est la première réglementation mondiale sur l'intelligence artificielle. Depuis février 2025, certains usages sont interdits. Les systèmes de manipulation trompeuse, l'exploitation des personnes vulnérables et l'annotation sociale. Depuis le 2 août 2026, tout contenu généré par IA doit en théorie être signalé quand il est diffusé par une entreprise ou un professionnel. Le cadre existe, mais les amendes les plus lourdes ne rentrent pleinement en application qu'en août 2026, donc après les municipales françaises. Un rapport du Sénat publié en juillet 2026 alerte déjà sur les retards et les zones grises persistantes à quelques mois de la présidentielle de 2027.
1: Alors est-ce un changement d'échelle ou une simple continuité ?
2: Les deux sans doute. L'IA ne rend pas la désinformation plus vraie. Elle la rend moins coûteuse à produire, plus rapide à diffuser, plus difficile à distinguer du réel. La vidéo de Čimeka aurait, il y a 10 ans, exigé un studio, un imitateur et des semaines de travail. Aujourd'hui, quelques minutes et un logiciel suffisent. Et un candidat à une mairie de 55 000 habitants peut en être la cible au même titre qu'un chef d'État. Ce n'est donc pas la nature de la désinformation qui change. C'est sa vitesse de production, sa quantité et finalement la perception et la frontière entre le vrai et le fabriqué.
1: Et comment répondre ?
2: La première réponse est technique, apprendre à repérer les faux raccords ou bien les incohérences de synchronisation corporelle. La deuxième réponse est institutionnelle. Les obligations de traçabilité de l'IA Act, les cellules de vérification comme le DMO au niveau européen ou Viginum en France. La troisième réponse est politique, accepter le doute méthodique comme réflexe collectif sans basculer systématiquement dans un soupçon. La prochaine fois qu'un enregistrement, une vidéo, un discours vous choquera venant d'un responsable politique, posez-vous une question simple. Cette personne a-t-elle vraiment dit cela ? Ou est-ce que j'y crois simplement parce que ça lui ressemble ?
1: Merci Athénaïs Jalabert-Douvry et rendez-vous le mois prochain.
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1: Lorsque la délégation de la COP31 Bike Ride arrive à Bordeaux, les cyclistes sont accueillis par Véronique Jurami, adjointe au maire chargée de la transition écologique à Bordeaux.
2: On est très heureux de les recevoir parce que c'est un événement global qui rassemble des cyclistes partout autour de la planète. C'est une belle aventure humaine, ça montre que le vélo vient apporter des solutions au quotidien.
1: Comme dans chaque ville où s'arrête le relais, la mairie bordelaise a dû prendre plusieurs engagements pour renforcer sa politique cyclable parmi les 10 propositions de la COP31. Bike ride.
2: Donc dans la lettre qu'on va leur remettre aujourd'hui, il y a nos engagements. Alors c'est encore renforcer et développer notre réseau express vélo. Il y a lutter contre les discontinuités cyclables aussi qui posent beaucoup de problèmes aux cyclistes. Il y a un soutien global aux mobilités avec des maisons des mobilités. Il y a le savoir rouler aussi pour les écoliers en CM2. Il y a des rues aux enfants autour des écoles qui ont été mises en place et qu'on va continuer à sécuriser. Voilà, plein d'actions en faveur en effet du vélo qui seront mises en place.
1: Pour Guillaume Autrage, fondateur de ce relais à vélo, ces engagements pris par les mairies sont essentiels pour avoir du poids lors de la COP31 en Turquie.
3: Le principe derrière ce qu'on fait, c'est qu'on souhaite que les collectivités locales servent d'exemple pour les pays participants.

0: La piétonnisation passe à 80% de nos déplacements. On va parvenir à cet objectif. Donc le vélo, c'est un moyen qui est simple, qui est très accessible, qui est accessible aussi en termes de budget, qui est accessible en termes aussi d'échelle de temps pour être mise en œuvre. Donc c'est vraiment une solution qui compte pour réduire notre empreinte carbone.
1: À Bordeaux, c'est l'association Vélocité qui s'est occupée d'accueillir les cyclistes. Ludovic Fouché, coprésident et porte-parole, se réjouit que ce relais mette aussi la lumière sur le réseau de routes Eurovélo.
2: Il y a aussi effectivement cet aspect du vélo, la randonnée à vélo, vélotourisme, avec donc ces itinéraires vélo européens. On a la chance ici à Bordeaux d'avoir le numéro 1, déjà la Vélodyssée qui longe le littoral atlantique. Et effectivement, ça met en valeur aussi qu'à vélo, on peut faire des grandes distances de manière sécurisée, seul, entre amis, en famille, avec des enfants, sur des parcours assez simples. Et on prend la distance que l'on peut faire, que chacun peut faire sur une journée. Et bien, on peut aller bien loin.
1: L'an dernier, le convoi avait recueilli les engagements de 60 villes. Ils espèrent largement dépasser ce nombre cette année pour présenter un projet encore plus ambitieux lors de la COP31.
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8: Bonjour et bienvenue dans la matinale d'Europod. À 8h10, je recevrai Sophie Panschlegel pour comprendre comment la montée des forces eurosceptiques transforme l'Union européenne de l'intérieur. 8h20, Emma Belmonte, dans sa chronique hebdomadaire, décryptera la position des principaux candidats à l'élection présidentielle française sur la Chine. Mais d'abord, l'actualité du continent, c'est le journal européen avec Léa Marchal. Bonjour Léa.
9: Bonjour Antoine.
8: À la une de l'actualité, un discours de rentrée. La présidente de la Commission européenne, Ursula von der Leyen, prononce aujourd'hui son discours sur l'état de l'Union au Parlement européen de Strasbourg.
9: Oui, alors on n'a pas encore le contenu exact du texte, mais des indices ont été donnés sur certains sujets. Une version préparatoire a même fuité hier soir. On en a déjà parlé, une des mesures phares qu'Ursula von der Leyen s'apprête à proposer, c'est la restriction d'accès aux réseaux sociaux pour les mineurs de moins de 15 ans. Elle reprend donc la proposition d'Emmanuel Macron en ce qui concerne l'âge et le principe, même si la Commission veut ouvrir l'accès à ces plateformes dès l'âge de 13 ans, sous réserve d'autorisation parentale et dans la limite d'une heure par jour. Parmi les autres sujets, la présidente de la Commission devrait proposer un Conseil de sécurité européen, une référence au Conseil de sécurité de l'ONU, mais cette fois avec un groupe restreint qui pourrait comprendre le Canada, le Royaume-Uni, l'Ukraine ou la Norvège. Et puis, on peut s'attendre également à un langage fort sur le soutien à l'Ukraine, bien sûr. Pour ce qui est du reste, je pense notamment aux relations avec les États-Unis, avec la Chine ou encore à l'attitude adoptée face à Israël, la Commission ne devrait pas aller trop loin étant donné la sensibilité des sujets et surtout, on le rappelle, Ursula von der Leyen n'est pas censée donner la direction de la politique étrangère de l'UE.
8: Et on reviendra dans la matinale sur ce sujet de la sécurité et des alliances avec nos partenaires internationaux. Un mot peut-être, Léa, sur la migration après la crise à Ceuta. Il faut peut-être attendre une annonce de la part d'Ursula von der Leyen sur ce sujet, non ?
9: Oui, elle devrait annoncer un cadre de réponse d'urgence en cas d'arrivée massive de migrants, comme ça a été le cas à Ceuta fin juillet. Et puis, en toute vraisemblance, elle devrait appeler au renforcement de l'agence Frontex, en tout cas selon le média Euractiv qui a obtenu une version préparatoire du discours.
8: On reste pour votre décryptage du jour sur le discours de l'état de l'Union. C'est vraiment l'actualité du jour pour l'Union européenne. On s'intéresse cette fois au sujet du climat et de l'environnement. Léa, quelle place Ursula von der Leyen va-t-elle faire à ces sujets dans son discours ?
9: L'été qu'on vient de subir oblige plus ou moins la présidente à sortir quelque chose. Les citoyens ont des attentes. En France, par exemple, les thèmes environnementaux arrivent en troisième position dans les préoccupations des citoyens. C'est le résultat de l'enquête électorale conduite par Ipsos, BVA et saisie pour Le Monde début septembre. Donc, le climat arrive juste après les questions économiques et sociales, mais bien avant les enjeux de sécurité, par exemple. Donc, Ursula von der Leyen le sait, elle va devoir proposer des choses. Ceci étant dit, il faut aussi rappeler que la Commission subit une forte pression pour déréguler et assouplir toutes les contraintes environnementales environnementale.
8: Et avant de revenir sur les annonces que va faire Ursula von der Leyen dans le détail, les députés européens, Léa, ont débattu hier à Strasbourg.

0: Les récentes vagues de chaleur et des incendies qui ont fait l'actualité tout l'été, est-ce qu'ils ont adressé un message en particulier pour la Commission ?
1: Alors j'ai écouté le débat hier et c'est difficile d'en résumer le contenu à vrai dire. Là où les groupes politiques se rejoignent, c'est sur le besoin de donner plus de moyens pour lutter contre les feux de forêt. Tout le monde est d'accord sur le fait de soutenir les pompiers dans chaque pays et de prévoir plus de moyens humains et matériels au niveau européen. Au-delà de cet aspect-là, on est plutôt sur un dialogue de sourds. Beaucoup de membres ont appelé à faire davantage pour prévenir le réchauffement climatique, c'est sûr, mais il n'y a pas de demande concrète pour tel ou tel type de mesure, si ce n'est déclarer l'urgence climatique, comme l'ont proposé les Verts. En réalité, dans l'hémicycle hier, on a plutôt assisté à un débat entre les groupes d'extrême droite, d'une part, et le reste du Parlement, d'autre part, sur la pertinence même de réduire les émissions de gaz à effet de serre.
0: Il faut dire que les débats au Parlement européen sont de plus en plus polarisés en raison de la place que prennent les groupes d'extrême droite désormais. Ça, on en parlera dans un instant avec notre invité. Mais pour en revenir à ce discours, Léa, qu'est-ce qu'on doit attendre comme annonce de la part de la présidente ?
1: Il ne faut rien attendre de comparable aux annonces du pacte vert entre 2019 et 2021, où la Commission avait mis sur la table une dizaine de textes avec des implications majeures pour les secteurs polluants.
0: Et pour finir, Léa, est-ce que ça veut dire qu'il n'y aura plus dans les prochaines années de propositions législatives pour contraindre l'industrie à réduire les émissions ou limiter la pollution des sols ou des eaux ?
1: Oui et non, parce qu'il y a des choses sur lesquelles la Commission s'est engagée et qu'elle devra poursuivre, comme la taxe carbone ou les émissions des véhicules. Donc en principe, la transition doit se poursuivre avec des outils législatifs, à part si la direction est changée et les ambitions revues à la baisse. Mais pour ce qui est des annonces du jour, voilà ce qu'il faut attendre. Selon le média Euractiv, Ursula von der Leyen devrait annoncer un acte sur l'eau, un Water Act. On ne sait pas ce que le texte contient, mais on peut s'attendre à ce qu'il mette l'accent sur l'économie des ressources hydriques, sans aller trop loin, puisqu'à nouveau, la Commission est jusqu'ici plutôt courtisée par l'industrie pour assouplir les règles actuelles sur la pollution de l'eau. Et à part ça, la Commission n'entend pas s'attaquer de front au réchauffement climatique, comme elle a pu le faire dans le passé, ni au gaspillage des ressources. À la place, elle concentre ses efforts sur la résilience des Européens. Donc la présidente devrait faire des propositions en matière d'adaptation climatique, de préparation au risque. Et ici, même logique, il ne faut pas s'attendre à quoi que ce soit de révolutionnaire. Enfin, tout ceci reste à confirmer, bien sûr, au moment du discours dans les prochains mois.
0: Et on va suivre évidemment attentivement ce discours qu'on décryptera d'ailleurs à la fin de la semaine avec Christophe Préau, le directeur de toute l'Europe. Merci Léa, c'était le journal de Léa Marchal. Dans un instant, restez avec nous parce qu'on va recevoir Sophie Pornschlegel pour notre interview du jour. Ce sera juste après cette annonce.
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0: Vous écoutez la matinale d'Europod, bienvenue si vous nous rejoignez. C'est l'heure de l'interview européenne. Aujourd'hui, Léa nous en parlait dans son journal. Ursula von der Leyen prononce son discours sur l'état de l'Union devant le Parlement européen. Elle s'exprime devant un Parlement où les forces eurosceptiques et souverainistes ont gagné du terrain ces dernières années. Quel poids ont-elles désormais dans les institutions européennes ? Peuvent-elles transformer l'Union de l'intérieur ? Pour en parler, je reçois Sophie Pornschlegel. Bonjour.
6: Bonjour.
0: Vous êtes chercheuse et spécialiste des questions de démocratie et institutions européennes à l'Université de Maastricht. Commençons, Sophie, par l'actualité. Je le disais, Ursula von der Leyen qui prononce donc, nous le répétons, son discours aujourd'hui sur l'état de l'Union, et elle s'adresse à un Parlement européen où les équilibres politiques ont beaucoup changé ces dernières années. Qu'est-ce que ça change concrètement pour elle ? Est-ce qu'elle doit adapter son discours à la réalité politique ?
6: Oui, ça se voit depuis l'élection européenne de 2024, surtout où on pense
4: pensait quand même qu'il y aurait y avoir une coalition entre les sociaux-démocrates et les conservateurs. Et au final, on voit que depuis cette année, les conservateurs travaillent avec l'extrême droite. Et donc, on voit vraiment que ça change les équilibres politiques.
0: Ça change les équilibres politiques. Et on va y venir dans le détail. On va passer par toutes les institutions et commencer donc par le Parlement européen. Elles arrivent véritablement, ces forces politiques, à peser sur les textes, sur les majorités, sur l'agenda politique ?
4: Oui, ça se voit par exemple en juin 2026, donc il y a quelques mois, on a vu qu'ils ont travaillé sur la politique migratoire ensemble avec l'extrême droite, donc les conservateurs et l'extrême droite. Il y a des WhatsApp qui sont sortis en disant on travaille avec les patriotes, donc le Rassemblement National travaille avec les conservateurs, mmh. et on voit très bien qu'ils n'ont aucun mal en fait à... Voilà, il n'y a plus de condos sanitaires, c'est fini.
0: Et c'est une première ça enfin...
4: C'est une première au niveau européen. On voit aussi qu'il y a quand même une énorme pression parce que l'Union européenne, ce n'est pas juste une bulle à Bruxelles. Il y a quand même 27 États membres et que dans ces 27 États membres, il y a énormément de gouvernements qui travaillent aussi avec l'extrême droite. Donc, ils ont l'extrême droite dans les coalitions au pouvoir. Et ça, bien sûr, ça met une pression sur la Commission, sur le Parlement et bien entendu au Conseil.
0: Et au Conseil, on va y venir. Mais restons au Parlement. Donc, concrètement, il y a eu cet exemple récent sur la migration. Comment vous expliquez que ce cordon sanitaire, il est sauté ? Est-ce que c'est un mouvement naturel parce que ces forces deviennent de plus en plus puissantes ? Ou est-ce que c'est autre chose ?
4: En fait, ça se voit déjà que l'extrême droite a gagné, si vous voulez, dans la sphère publique. Donc il y a vraiment
0: dans
4: le débat public. Ça veut dire que ça a bien entendu ensuite une conséquence sur les politiques publiques. Mais on voit aussi que les points communs entre les conservateurs et l'extrême droite ont toujours été là. Quand on regarde la politique migratoire, c'est des positions nationalistes, souverainistes, vraiment de droite dure. Donc c'était plus compliqué aussi, il y avait moins de négociations à faire, si vous voulez, parce qu'il y a plus d'affinités entre l'extrême droite et les conservateurs pour l'instant.
0: Sur la migration, et vous pensez que d'autres sujets pourraient être concernés ?
4: Oui, ça se voit déjà d'ailleurs, parce que sur la politique climatique, par exemple, on a quand même eu toute une vague de déréglementation du pacte vert. Sur la politique numérique aussi, où on voit quand même qu'il y a... Bon, ça c'est lié aussi à l'effet Trump, si vous voulez, de faire des concessions à Trump, d'en faire moins, par exemple, sur l'acte sur l'IA. Mmh. Donc on voit quand même qu'il y a vraiment une déréglementation et moins de politique législative, enfin de politique publique européenne. Donc on veut en fait faire moins d'Europe. Et ça, c'est le cas pour l'instant, à cause de ces 25% aussi d'extrême droite au Parlement européen.
0: Pour finir sur le Parlement européen, on l'entend. Donc désormais, les conservateurs font parfois alliance avec l'extrême droite. Mais où se situe la limite ? On sait que l'AFD a remporté il y a quelques jours une élection régionale. Pourquoi certaines forces comme l'ECR de Giorgia Meloni sont-elles de plus en plus intégrées au jeu parlementaire, là où d'autres restent tenues à l'écart ? Est-ce qu'il y a encore une limite ?
4: C'est difficile à dire parce que je pense que Ursula von der Leyen, en 2024, elle a très clairement vu l'opportunité aussi de travailler plus avec Meloni et donc les conservateurs et réformistes en se disant c'est l'extrême droite la moins radicale. Après, ça, c'est une question qui reste ouverte parce que, bon, Giorgia Meloni est quand même une néo-fasciste. Mais voilà, pour essayer de trouver aussi d'autres coalitions en sachant très bien que ça allait être plus compliqué avec ces 25% d'extrême droite. Il y a quand même plusieurs groupes parlementaires aussi, ça reste à noter. Il y a les Patriotes pour l'Europe avec le RN, il y a les souverainistes avec l'AFD. Voilà, il y a les conservateurs et réformistes avec Giorgia Meloni et les Frères d'Italie. Donc c'est quand même, ils restent fragmentés, mais ça reste quand même une grosse partie au Parlement et c'est ça qui rend la chose aussi difficile.
0: Ils restent fragmentés et ça les affaiblit parce que s'ils étaient ensemble, ils pèseraient encore davantage.
4: Pour l'instant, mais après, ce qu'on voit, c'est qu'en 2024, par exemple, le RN ne voulait pas travailler avec l'AFD, donc les Allemands, parce qu'ils étaient trop radicaux. Donc c'était en fait contraire à la dédiabolisation du RN. Maintenant, il faut voir aussi comment ça va se passer après les élections présidentielles en 2027 en France.
0: Oui, on va y venir. Et passons justement au Conseil européen, donc autre institution l'Union européenne. Plusieurs gouvernements sont désormais dirigés ou soutenus par des partis très critiques à l'égard de l'Union européenne. Est-ce que l'influence, elle se joue pas là, de l'extrême droite, sur la conduite des affaires de l'Union, plus au Conseil qu'au Parlement encore ?
4: Oui, surtout que le Conseil a un rôle prévalent dans les institutions européennes.
0: Il est moteur.
4: Aussi à cause des crises, parce qu'on sait très bien qu'il y a des crises depuis le Covid, depuis la guerre en Ukraine. Il y a vraiment eu un shift vers quelque chose de plus intergouvernemental. Donc le Conseil est très très important. Ça ne veut pas dire que la Commission et le Parlement n'ont plus de rôle à jouer, mais on voit que c'est quand même les chefs d'État et de gouvernement qui jouent un rôle très très important dans les priorités de l'Union européenne. Et là, si on a beaucoup d'extrême droite au pouvoir dans ces pays, eh ben, ça a un impact aussi au niveau européen. Ça, ça se voit, surtout depuis 2024, avec quand même des priorités qui sont la défense, la compétitivité, donc plus de climat, plus de déréglementation climatique, et une politique migratoire qui, on peut le dire, est vraiment d'extrême droite.
0: On a parlé de Giorgia Meloni, personnalité forte, hein, qui dirige un pays important de l'Union européenne. Est-ce qu'au Conseil, il y a d'autres dirigeants qui se sont signalés?
4: Il y a la République tchèque, il y a la Slovaquie, il y avait la Hongrie, la Pologne reste un pays où il y a maintenant Donald Tusk, mais le président est de droit et justice, donc ça rend les choses compliquées. Et c'est assez nuancé au final, parce qu'on sent aussi qu'il y a une vraie pression au sein des politiques intérieures, en fait, donc dans les États membres, qui fait que ça devient très très compliqué, en fait, d'avoir plus de marge de manœuvre au niveau européen. Et ça, c'est le cas par exemple en Allemagne, c'est le cas en France, c'est le cas aussi en Espagne avec Vox. Donc on voit vraiment qu'il y a une difficulté, en fait, aussi pour les chefs d'État qui sont peut-être pas d'extrême droite,
0: de prendre une initiative. L'influence, elle se joue ici aussi. Prenons le cas de la France. Maintenant, le Rassemblement national est aujourd'hui une force politique majeure, pourrait accéder au pouvoir. Qu'est-ce que l'arrivée du RN au gouvernement, à la tête de la présidence de la République, même dans un pays aussi central, pays fondateur, pays l'un des plus importants de l'Union européenne, que la France changerait concrètement pour l'Union européenne, d'après vous ?
4: Énormément. Il y a trois dimensions. Il y a une dimension symbolique et de communication. Donc ça voudrait vraiment dire que l'extrême droite a gagné en Europe. La seconde, c'est sur les politiques publiques. Donc on voit déjà la direction dans laquelle ça va, mais ça serait accentué. Et la troisième, et la plus grave, ça serait l'effet sur les institutions européennes elles-mêmes. On le voit qu'il y a des négociations sur le budget européen en ce moment. Ça voudrait dire que potentiellement la France ne voudrait plus donner d'argent à l'Union européenne.
0: Ça pourrait aussi avoir... Ça a déjà été évoqué. Hein,
4: voilà, exactement. Mais c'est pas que ça aussi. Il y a des choses qui sont moins connues du grand public, comme par exemple le Parquet européen, qui est une institution indépendante pour faire attention à ce que le budget européen soit bien mis en place, par exemple, qu'il n'y ait pas de corruption. Et ça, c'est des institutions qui pourraient vraiment être tout simplement rayées de la carte si on a beaucoup de gouvernements au niveau européen qui ne veulent plus de ces institutions et de ces contre-pouvoirs qu'on a pour l'instant.
0: Je vais partager un sentiment un peu personnel, mais je pense que si l'extrême droite prend le pouvoir dans l'un des deux États majeurs de l'Union européenne, France ou Allemagne, finalement, ça va apporter un coup sévère, voire définitif à la construction européenne. Vous êtes d'accord ?
4: Oui, il n'y aura pas de Frexit, je pense, parce qu'ils ont compris que ce n'était pas nécessaire, mais il y aura vraiment... ça sera en fait une coquille vide de l'Union européenne. Elle n'aura plus le pouvoir de faire des législations et de vraiment légiférer, et c'est ça l'importance de l'Union européenne. Et en plus de donner des financements aussi, que ce soit à l'agriculture, la cohésion, le climat, donc toutes ces choses-là, en fait, seraient... plus utilisé et ne servirait plus à rien.
0: Donc on ne parle pas seulement d'une Europe plus intergouvernementale, mais davantage d'une remise en cause vraiment plus profonde de la construction européenne elle-même. Et ça pourrait être définitif ou ça pourrait être un cycle
4: Ça pourrait être un cycle.
0: Ans.
4: Après, la reconstruction peut toujours durer très longtemps. Et ce qui est aussi important à comprendre, c'est qu'en fait, c'est pas du tout dans l'intérêt non plus de national. Donc l'Union européenne, elle a pas été faite pour enlever en fait de la souveraineté nationale. Elle a été faite pour renforcer des petits pays européens qui ne font pas le poids par rapport à la Chine, on va en parler tout à l'heure, ou par rapport aux États-Unis. Donc au final, un alignement des intérêts européens et des intérêts nationaux, c'est toujours dans l'intérêt en fait des nations. Donc si l'extrême droite était vraiment souverainiste et nationaliste, elle se dirait, l'Union européenne, elle nous sert à quelque chose, parce qu'au final, on est plus fort ensemble que fragmentés, parce que comme ça, on aura aussi moins d'ingérence de la Russie, des États-Unis et d'autres pays qui ne veulent pas en fait voir une Europe forte.
0: Dans cette nouvelle configuration politique, on a parlé donc du Parlement. Pour commencer, on a parlé du Conseil. Revenons sur la Commission européenne. Est-ce qu'elle risque de devenir moins motrice et davantage dépendante des rapports de force entre États membres ? On avait dit que finalement la marge de manœuvre des chefs d'État allait se réduire sous la pression de l'extrême droite. Et est-ce que du coup ça va impacter également le rôle de la Commission européenne?
4: Oui, je pense que ça se voit déjà d'ailleurs. On s'en est rendu compte depuis les élections européennes de 2024 que la Commission, en fait, c'est un équilibre très important entre le Conseil et la Commission. Le Conseil donne quand même un agenda après les élections en disant « voici les priorités ». Après, la marge de manœuvre de la Commission, voilà, c'est ça la grande question. Et on voit qu'il y a moins de marge de manœuvre. Von der Leyen a quand même essayé de centraliser son institution. Donc, elle a à la base plus de pouvoir que dans son premier mandat. mandat, mais on voit aussi qu'elle a
0: trop de pouvoir.
4: Trop
0: d'ailleurs.
4: De pouvoir, voilà. Mais je pense que c'est aussi lié au fait qu'elle a peut-être moins de marge de manœuvre aussi par rapport au Conseil, où il y a vraiment une ligne directrice qui est très forte en disant voilà ce qu'on veut, et puis sinon il y aura des vétos. Et ça s'est vu sur l'Ukraine, ça s'est vu sur la politique migratoire. C'est vraiment très compliqué en fait pour la Commission de vraiment avoir une marge de manœuvre importante, à mon avis.
0: Et de votre point de vue, c'est bon que la Commission européenne puisse, disons, ait un peu les mains libres pour faire avancer l'Europe ?
4: Je pense que c'est important de comprendre que la Commission, c'est vraiment l'institution qui représente l'intérêt européen.
0: L'intérêt général.
4: Et l'intérêt général. Ouais. Au Conseil, on le voit par exemple sur les négociations budgétaires.
0: Les intérêts nationaux prévalent.
4: C'est vraiment, et l'intérêt national, très dans le court terme, très dans le « est-ce que moi je reçois plus que l'autre ?» Il y a vraiment ce principe de juste retour aussi, de dire « moi, si je donne quelques millions à l'Union européenne, je veux que ça revienne vers moi en politique de cohésion, en politique d'agriculture. » Il n'y a pas du tout cette idée, en fait, de « on est mieux ensemble ». C'est vraiment « tit for tat », comme on dit en anglais. Mmh. Et ça, ce n'est pas le cas à la Commission. À la base, bien entendu, les commissaires, après, sont dominés par les États membres, donc ça fait qu'il y a quand même aussi certains intérêts nationaux qui sont représentés au sein de la Commission. Mais ce qui est important, en fait, c'est que si la Commission n'a pas beaucoup de pouvoir, ben c'est vraiment les intérêts nationaux qui prévalent, de court terme, et pas du tout dans la pensée collective et générale de l'Union européenne.
0: Un mot pour refermer cet entretien sur l'actualité. Peut-être, on le sait, dans quelques minutes, Ursula von der Leyen va prononcer son discours. Léa en parlait, il y a eu un leak ce matin dans les médias européens. Est-ce que vous attendez un discours important, à des annonces importantes ? Est-ce que vous en attendez beaucoup de ce discours ?
4: Alors, il y a toujours beaucoup de promesses et beaucoup d'annonces dans ces discours. La question, c'est qu'est-ce qui va être vraiment mis en place ? Parce que la Commission a une tendance à beaucoup proposer.
0: Effet d'annonce.
4: Voilà, effet d'annonce, pour essayer aussi de montrer son pouvoir. Mais la question, c'est qu'est-ce qu'elle va vraiment être capable de mettre en place ? Et ça, c'est vraiment la chose que je trouve la plus intéressante dans tout ça. Mm-hmm. Et puis, je suis très intéressée aussi de savoir ce qu'elle va dire sur tout ce qui est politique de défense.
0: Ouais, parce que ça va être majeur,
4: un sujet majeur. Ouais.
0: Ouais. Bon, on va écouter ça dans quelques minutes, et puis on analysera toute cette année pour voir si les actes sont en adéquation avec le discours. Merci beaucoup Sophie Panschlegel.
4: Merci.
0: D'avoir été avec nous ce matin. J'indique à nos auditeurs que cette séquence sera, comme toutes les séquences de la matinale d'Europod, disponible en podcast dans quelques instants sur toutes les plateformes d'écoute. Nous vous invitons également à la découvrir sur YouTube. Restez avec nous dans un instant. Emma Belmonte décrypte la position des principaux candidats à l'élection présidentielle française sur la Chine. C'est juste après ça.
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0: 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C'est l'heure d'affaires européennes. Chaque mercredi, nous prenons la direction de la Chine avec Emma Belmonte. Bonjour Emma.
11: Bonjour Antoine.
0: Journaliste et sinologue. Chaque semaine, nous nous intéressons ensemble à la relation entre ce pays que nous connaissons peu, nous l'avons vu la semaine dernière, et l'Union européenne. Aujourd'hui, nous zoomons ensemble, Emma, sur la France. Vous nous parlez des candidats et des candidates aux élections présidentielles françaises et de leur position sur la Chine. Et pour commencer, Emma, est-ce que la Chine va vraiment être un sujet de cette campagne présidentielle ?
11: Ben, Antoine, autant en 2022, il y en avait certains qui s'étaient réjouis de voir que les questions internationales prenaient de la place, mais elles étaient très centrées sur la guerre en Ukraine qui venait de commencer. Autant cette année, enfin, avec les élections de 2027 qui s'approchent, l'éventail est plus large, donc ça fait un peu place à la Chine, mais je constate quand même que surtout en comparaison avec le poids qui est celui de la Chine aujourd'hui sur la scène internationale et l'actualité, les candidats et candidates sont quand même généralement très peu interrogés sur leur position à l'égard de Pékin.
0: C'est la relation avec Washington qui prédomine.
11: Absolument, on parle de Trump à toutes les sauces et Pékin pas trop.
0: Alors, vous proposez aujourd'hui, Emma, de faire un bilan sur les positions actuelles des candidats qui pourraient d'ailleurs évoluer pendant la campagne. Mais commençons peut-être par la candidate qui, selon les sondages, est quasiment la garantie d'être qualifiée au second tour, Marine Le Pen.
11: Alors, sur la Chine, mais comme sur tant d'autres sujets, le RN est plein d'ambiguïté et de contradictions. Je dirais que le parti aussi entre, d'une part, des déclarations qui sont protectionnistes et qui même parfois sont sécuritaires, mmh. et d'autre part, des signes de complaisance potentielle envers Pékin. Petit retour en arrière, en 2022, on se souvient que Le Pen avait eu des discours vraiment sécuritaires. Elle avait même parlé de une constitution d'un bloc uni entre la Russie et la Chine qui, selon elle, serait la plus grande menace pour la sécurité de la France et de l'Europe au XXIe siècle. C'est assez étonnant en France, en Europe de l'Ouest, d'avoir ce genre de déclaration. On les entend plus en Europe de l'Est en général. Elle parlait même, je me suis repenchée sur son programme de défense de l'époque, d'une déstabilisation dans la région Indo-Pacifique qui a été attribuée dans le programme à la montée de l'impérialisme chinois.
0: Mais vous parliez aussi, Emma, de signes d'une potentielle complaisance ?
11: Oui, alors déjà on peut penser à l'historique quand même de Marine Le Pen avec les gouvernements et les régimes autoritaires. On pense à la Syrie ou à la Russie, même des choses qu'on essaye d'enterrer depuis l'invasion de l'Ukraine. Mais on connaît cette historique de complaisance du RN envers les régimes autoritaires. Mais on peut regarder aussi concrètement à la position des députés RN à l'Assemblée nationale l'année dernière, quand il y a eu pour le coup une résolution qui prévoyait une taxe de 2 euros, donc c'était la taxe des petits colis, et qui visait vraiment les paquets provenant des entreprises chinoises, Shein et Temu. Les députés RN sont les seuls qui ont voté contre. Et on voit que sur ces questions-là, même si en fait on parle beaucoup de protectionnisme souverainiste, en fait, à l'image de ce que Jordan Bardella déclarait en 2024 sur X, donc il disait « ce n'est pas la Chine qui tue notre industrie et notre agriculture, c'est l'Union européenne », en fait le RN se centre dans les faits plus sur la dérégulation interne.
0: On passe, Emma, aux autres candidats. Si on regarde du côté des autres favoris, notamment au centre droit, Édouard Philippe, Gabriel Attal.
11: Et Édouard Philippe Attal, c'est bonnet blanc et blanc bonnet, sur la Chine comme sur d'autres choses.
0: Il prétend le contraire, mais là, il se voit.
11: Oui. Il parle beaucoup de la Chine uniquement à travers du prisme de la question commerciale et industrielle. Ils prônent tous les deux la protection du marché européen face à ce qu'ils appellent la concurrence déloyale de la Chine. Et tous les deux défendent l'adoption de quotas sur l'importation et l'imposition de joint ventures et des transferts de technologies.
0: Donc il n'y a rien qui les différencie sur la Chine ?
11: Aussi, allez, si je creuse un petit peu, on peut marquer des nuances. Je dirais quand même que généralement, Édouard Philippe me semble plus ouvert aux accords commerciaux avec la Chine et aux grandes transactions avec la Chine. En fait, de ce point de vue-là, c'est un peu plus un Macron de début de premier mandat. D'ailleurs, début juillet, le maire du Havre a inauguré quand même le plus gros porte-conteneur français qui a entièrement été construit en Chine. Et puis, quand même, le parti d'Édouard Philippe compte dans ses rangs un certain Jean-Pierre Raffarin. Raffarin est un grand admirateur du régime de Pékin. Je rappelle que Xi Jinping, le président chinois, l'avait même décoré de la médaille de l'amitié en 2019. ça avait quand même attiré l'attention dès 2018. Ses relations amicales avec la Chine avaient vraiment suscité l'intérêt de la DGSI, rien que ça, les services de sécurité intérieure. C'est ce que révélait le Canard enchaîné en 2020.
0: Raffarin, ancien premier ministre français.
11: Tout à fait.
0: Revenons à un ancien premier ministre également, Gabriel Attal. Il serait alors lui plus prudent sur la Chine qu'Edouard Philippe?
11: En tout cas, dans le ton et le vocabulaire qu'il utilise sur la Chine, moi, il me fait penser, vraiment au vocabulaire, au ton de la Commission européenne. Dans son programme, il insiste entre autres sur les outils de riposte commerciale européenne. Donc, Attal. Un peu plus ferme, je dirais.
0: Un peu plus ferme. Regardons maintenant à gauche de l'échiquier politique avec celui qui est le favori de la gauche aujourd'hui, Jean-Luc Mélenchon. Il est crédité, on le rappelle, de plus de 15% d'intention de vote. Il est au coude à coude avec Édouard Philippe.
11: Oui, et la gauche, encore une fois, est généralement très très divisée sur le sujet. Jean-Luc Mélenchon, lui, a une position qui est radicalement pro-Pékin. C'est aussi le seul candidat à avoir exposé en détail ses positions sur la Chine, tant dans ses entretiens que par écrit. Le candidat insoumis prône un pacte très large avec Pékin, qui inclurait non seulement une coopération économique et commerciale, mais aussi une coopération approfondie sur des sujets qu'il dit variés, tels que les programmes spatiaux. Il met la coopération militaire comme seule limite, ligne rouge qui ne sera pas franchie.
0: Mais c'est le candidat le plus pro-Pékin.
11: Clairement, dans un entretien accordé à Brut au début du printemps, il avait balayé les préoccupations relatives aux droits de l'homme, aux valeurs démocratiques, les qualifiant de deux poids deux mesures, d'absurdes et même de moyens pour nous enrôler dans la préparation de la guerre que les États-Unis organisent contre la Chine, je cite.
0: Passons maintenant, parce qu'il faut qu'on conclue bientôt, à l'autre candidat favori à gauche, Raphaël Glucksmann, candidat de place publique. Il faisait partie, du moins, des 5 eurodéputés qui avaient été blacklistés par Pékin en 2021. Comme vous le mentionniez la semaine dernière, c'était à ce moment-là le personnage politique français le plus vocal au sujet des sévices de Pékin envers les populations ouïghours.
11: Oui, tout à fait. On pense à Glucksmann, mais en fait, moi, j'aimerais bien parler d'une autre personnalité à gauche qui a quand même fourni une réponse que je trouve sûrement la plus intéressante à gauche au sujet de Pékin, c'est Marine Tondelier. La chef des écologistes signait en avril un article intitulé « Sortir de la fascination pour la Chine ». Et ce texte réaffirme non seulement l'engagement des écologistes pour une politique internationale guidée par les principes, l'engagement sur les droits humains, les valeurs démocratiques, mais c'est aussi un texte qui prône une approche pragmatique et qui développe sur une approche moins naïf, plus pragmatique face à Pékin. Il a été très peu commenté ce texte, pourtant je pense qu'il mérite un peu plus d'attention, aussi parce qu'il a le mérite d'essayer de relancer la conversation sur ce que doit être une géopolitique de gauche.
0: Merci Emma, c'était la chronique UE Chine d'Emma Belmonte. Vous retrouverez cette chronique dans quelques minutes sur les plateformes d'écoute et on se retrouve nous dans une semaine. Emma, à très vite. C'était la matinale d'Europod, merci de nous avoir suivis. À demain 8h pour un nouveau direct. Très belle journée et à demain.

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0: Bonjour Andrea Marquez Parero.
1: Bonjour Paul-Antoine Stévenin.
0: Le 25 août dernier, à La Réunion, le candidat à l'élection présidentielle Édouard Philippe était interrogé sur une question qui divise. La colonisation est-elle un crime ? Alors s'il reconnaît des crimes commis pendant la colonisation, il estime que qualifier la colonisation elle-même de crime serait, je cite, « passer à côté d'un certain nombre de choses ». Une question qui continue donc de peser sur notre présent et qui fait écho à un roman graphique paru cette semaine chez Dargo, « Décolonisation, l'histoire au présent ».
1: Tout à fait, Paul-Antoine. Il s'agit d'un docu-fiction écrit par l'historien Guillaume Blanc et le scénariste Stephen Desberg, le tout dessiné par Miranda Burton. Les auteurs racontent 5 histoires situées, celles de l'Érythrée, du Vietnam, du Rwanda, de l'Inde et du Pakistan, et enfin de l'Algérie.
0: 5 histoires très différentes donc, mais avec un même fil rouge, les conséquences de la colonisation après les indépendances.
1: Exactement. Les auteurs ne s'arrêtent pas à l'accession à l'indépendance, ils restent en quelque sorte sur place, et ils montrent comment certaines catégories, construites ou rigidifiées par les puissances coloniales, ont ensuite été réappropriées par les populations locales. Au Rwanda, par exemple, l'administration belge impose en 1931 une carte d'identité qui classe officiellement les habitants entre Hutu, Tutsi et Twa, une classification qui s'appuie donc sur des théories raciales européennes du 19e siècle et qui va progressivement devenir une réalité sociale et politique.
0: Et pour rendre ces grandes évolutions beaucoup plus concrètes, les auteurs s'appuient également sur des trajectoires individuelles.
1: Alors c'est justement l'un des points forts du livre, puisqu'on rencontre des personnages réels comme Gandhi, Ben Bella, Mouloud Feraoun ou Albert Camus, mais aussi des personnages fictifs. En Érythrée, par exemple, on suit Asante qui fuit son pays et tente de rejoindre l'île italienne de Lampedusa, mais qui meurt noyé. Son parcours permet de relier le passé colonial de l'Érythrée, le régime autoritaire installé après l'indépendance dans les années 90 et l'émigration contemporaine.
0: Mais avec 5 récits sur un sujet aussi riche que la décolonisation, est-ce qu'on ne risque pas de s'y perdre ?
1: Alors c'est vrai que 5 pays et plusieurs siècles d'histoire à couvrir en 160 pages, c'est très dense. Les nombreux sauts dans le temps peuvent parfois nous faire perdre un peu le fil, et certaines histoires individuelles sont donc forcément moins développées que d'autres. Mais c'est aussi le pari du roman graphique, puisqu'il est moins précis qu'un essai universitaire, mais il rend ces histoires beaucoup plus accessibles.
0: Et cette accessibilité dont vous parlez passe également par le dessin, j'imagine.
1: Tout à fait, puisque Miranda Burton utilise une palette assez sourde, avec beaucoup de beige, de brun, de noir, de bordeaux, avec des touches de rouge qui viennent trancher, notamment pour représenter le sang. Il y a surtout un motif qui traverse tout le roman, des oiseaux qui s'envolent et migrent d'un territoire à un autre. C'est une métaphore bien trouvée puisqu'elle évoque à la fois le désir de liberté des peuples colonisés, mais aussi les déplacements forcés. En 1947, par exemple, la partition entre l'Inde hindoue et le Pakistan musulman a contraint plus de 15 millions de personnes à se déplacer de part et d'autre d'une nouvelle frontière. Les oiseaux servent aussi de fil conducteur puisqu'ils relient 5 récits du livre, comme s'ils passaient d'un territoire à un autre pour rappeler que les décolonisations ne sont pas des événements isolés. En bref, ce roman graphique part du passé colonial, mais il nous ramène habilement à des questions très actuelles, les migrations, les identités et les rapports de force.
0: On vous invite donc à découvrir Décolonisation, l'histoire au présent, cette BD de Guillaume Blanc et de Stephen Desberg, publiée en septembre 2026 aux éditions Dargo. Merci, Andrea Marquez Parero.
1: Merci, Paul-Antoine Stévenin.

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1: Sur E-Radio. Bonjour Laurent.
2: Bonjour Laurence.
1: Comme tous les jours, vous nous présentez une nouveauté de la programmation musicale de radio. Une programmation que nous plaçons, je le rappelle, sous le signe de la diversité, de la parité et de la curiosité.
2: Laurence, aujourd'hui nous nous rendons à Paris pour un titre de Bloomy, nom d'artiste de la franco-anglaise Emma Broughton, nom qu'elle utilise quand elle joue en solo. Flûtiste et chanteuse, mais également sociologue, elle est venue à la musique progressivement via des groupes pop parisiens tels que Southend, O'Rooney, Mina Tindall ou encore Exxon Valdez. Elle a sorti son premier single en 2020 et sortira enfin son premier album en 2027. Je vous propose d'écouter le single qui annonce cet album. Longtemps attendu, il s'intitule un peu mystérieusement Jaguar et il y est question de communauté et de solitude.
1: Merci beaucoup Laurent, un titre que l'on retrouve à l'antenne dès cette semaine sur eradio.fr et sur nos playlists New Music of the Week.

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Bonjour à toutes et à tous, il est 9h10, ça y est, Ursula von der Leyen est arrivée au Parlement européen. La présidente de la Commission européenne va prendre la parole dans quelques instants pour son discours sur l'état de l'Union. Un discours très attendu dans lequel elle doit présenter les grandes priorités de la Commission européenne pour les prochains mois. Nous allons donc l'écouter sur Euradio en direct et dans son intégralité. On reste donc ensemble pour suivre ce discours dans quelques instants.

0: souhaite être. Être dans un continent où les journalistes puissent écrire librement et où la justice et l'état de droit soient nos priorités. Ils veulent un continent qui soit capable de se défendre, qui se tienne aux côtés de l'Ukraine et qui préserve leur sécurité tant en ligne que hors ligne. Et ils veulent également une Europe qui se tienne fièrement debout sur ses deux jambes, qui demeure ouverte et échange avec le monde entier sans aucune naïveté. Chers collègues, à l'occasion du débat de ce matin et au cours des jours à venir, soyons au clair par rapport à là où nous en sommes.
1: Voilà, et c'est Roberta Metsola qui fait l'introduction de ce discours sur l'état de l'Union. Juste après, vous allez retrouver Ursula von der Leyen.
2: Thank you very much, President Metsola, dear Roberta, Prime Minister.
0: Merci beaucoup, Présidente Metsola, Premier ministre Carney, mesdames et messieurs les députés. C'était le meilleur des temps, c'était le pire des temps. Fin de citation. C'est comme cela que Charles Dickens décrivait l'Europe au temps de la Révolution française. Et cette description pourrait tout aussi bien être celle de notre monde actuel. Les choses évoluent à une vitesse incroyable et les défis sont immenses. Et lorsque je regarde l'Europe d'aujourd'hui, j'ai envie de dire, notre union n'a jamais été aussi forte. Mais, simultanément, notre union peut aussi sembler plus précaire que jamais. Alors, ces deux affirmations peuvent sembler contradictoires, mais elles sont toutes deux vraies. Elles témoignent des temps exceptionnels que nous vivons. Cette époque complexe qui est faite de grandes possibilités, d'un côté, mais aussi de grands dangers, que tous les pays s'efforcent de traverser. Dans ce monde, l'Europe a choisi de tracer sa propre voie. C'est le travail auquel nous sommes attelés ces dernières années, pour une Europe plus forte et plus indépendante, qui est aujourd'hui en train d'émerger. C'est là une Europe qui assure sa prospérité, une Europe qui se libère de sa dépendance toxique aux combustibles fossiles russes. Une Europe qui est devenue la première puissance commerciale de la planète, qui fait évoluer sa politique industrielle tout en préservant son modèle social. C'est une Europe plus que jamais à même de se défendre, qui a revu en profondeur son approche de la défense de nos États respectifs. Nous avons augmenté de près de 80% ainsi nos dépenses de défense au cours de ces 5 dernières années. C'est une Europe qui fait front commun aux côtés des autres aussi, comme nous le faisons pour l'Ukraine, qui lutte pour son avenir et sa liberté, et notre liberté aussi. Comme nous nous sommes tenus aux côtés du Groenland lorsqu'il a été menacé, ou lorsque nos démocraties ont été la cible de désinformation et autres attaques hybrides. Tout cela démontre une chose, l'Europe est bien présente, elle est là pour les Européens, et dans un monde fragile comme du verre, seule l'Europe peut apporter une véritable souveraineté pour les Européens. Et c'est pourquoi, mesdames et messieurs les députés, nous avons là une Europe dont nous pouvons être éminemment fiers. Mais malgré cela, nous connaissons tous les menaces qui pèsent sur nous. Toutes les certitudes, toutes les relations mutuelles ont changé et nous nous retrouvons aujourd'hui dans un monde ouvertement hostile. Une guerre d'agression territoriale fait rage sur notre continent. D'autres ont éclaté à proximité. La lutte pour les capacités industrielles redéfinit la concurrence mondiale et la bataille des visions, des récits tente d'affaiblir la confiance en notre continent en paralysant nos démocraties. Mais les inquiétudes des citoyens de nos concitoyens ne sont pas seulement liées à ces grandes menaces mondiales. Ces nombreuses crises sont bel et bien présentes pour de nombreuses familles européennes. Et celle qui concerne le coût de la vie ou du logement n'est pas la moindre d'entre elles. Il y a aussi le rythme vertigineux des évolutions, notamment technologiques, qui a des effets considérables sur nos emplois, nos moyens de subsistance, nos sociétés. Et tout cela affecte aussi profondément notre démocratie et notre discours. Nous en voyons la preuve dans la montée des extrêmes, la perte de la nuance, même dans la façon dont nous interagissons les uns avec les autres. Ces préoccupations sont bien réelles, mais elles sont aussi instrumentalisées pour creuser un fossé entre nous. Parfois, les attaques proviennent de l'extérieur, mais trop souvent, c'est de l'intérieur qu'elles viennent. Notre projet, notre direction, cependant, sont claires. Construire une Europe indépendante qui a le pouvoir d'agir. Et rien ne pourra nous en détourner. Car dans ce monde où nous vivons, le sort de l'Europe doit rester entre les mains des Européens. Et donc le choix face auquel nous sommes placés est clair. Voulons-nous une Europe forte et indépendante qui défende ses valeurs dans ce monde? Ou bien laisserons-nous les divisions et les dépendances nous empêcher d'avancer? Voulons-nous nous mobiliser tous autour du projet européen qui nous permette de décider ensemble de notre destin? Ou bien laisserons-nous nos démocraties être sapées par les relais et les marionnettes des régimes autoritaires? Qu'il s'agisse d'ultranationalistes ou d'anti-européens, qu'il s'agisse d'ingérence russe ou de désinformation, les noms changent, mais l'objectif est le même. Ces acteurs méprisent nos valeurs et veulent briser l'unité européenne. Par conséquent, ne nous contentons pas de lutter contre tout cela, mais luttons aussi ensemble pour notre idée de l'Europe. Mesdames et messieurs les députés, notre économie a résisté mieux que prévu aux guerres qui se déroulent au Moyen-Orient. Le chômage est proche de son plus bas niveau historique. Mais il y a cette pression des prix de l'énergie et du coût du crédit qui met les citoyens et les entreprises dans une situation difficile. Des choix budgétaires clairs devront être faits pour garantir la viabilité budgétaire tout en protégeant les investissements. Par conséquent, redémarrer l'économie européenne, lui donner un nouvel élan, est notre première priorité. Nous disposons d'un immense marché, d'une industrie de services d'exception, d'un riche réservoir d'épargne et de l'une des principales monnaies au monde. Et pourtant, nous continuons à fragmenter notre capital, nos réseaux et notre pouvoir d'achat. Et c'est pourquoi, au moment où nous avons pris nos fonctions, nous avions mis en place un plan audacieux. Construire une économie où l'innovation et l'énergie traversent les frontières, où les entreprises sont compétitives et se développent à travers l'Europe et où l'épargne finance notre avenir. C'est là la logique sous-jacente des rapports Draghi et l'État. Et ensemble, nous tenons nos engagements. Nous devons être plus rapides, certes, nous le savons, dans toutes les institutions. Nous avons désormais l'accord politique sur la feuille de route « Une Europe, un marché ». Et d'ici à la fin de l'année prochaine, nous pourrons et nous devrons achever ensemble cette refonte historique du marché unique. Dans le climat économique actuel, la rapidité est tout à fait essentielle. Un permis, un formulaire, un raccordement, un réseau ou une décision de financement sont autant d'éléments qui peuvent déterminer le choix du lieu d'investissement et du lieu où des emplois seront créés. Alors nous devons agir beaucoup plus vite. Et c'est pourquoi nous présenterons des propositions pour accélérer encore l'octroi de permis. Là où il y a des projets d'un intérêt stratégique pour l'Europe, nous devons donner un coup d'accélérateur massif. Et quand les obstacles administratifs freinent les entreprises et les PME, il faudra les supprimer. Comme vous le savez, nos 12 propositions omnibus réduisent les charges administratives de près de 17 milliards d'euros par an. Mais, mesdames et messieurs les députés, cette simplification ne saurait être à sens unique. Il faut consentir des efforts à tous les échelons. Cela fait longtemps déjà que nous parlons de l'impact négatif de la surréglementation. Et donc, mesdames et messieurs les députés, nous faisons de notre mieux au niveau européen pour réduire les formalités administratives. Mais je pense que le moment est largement venu pour les États membres de passer eux aussi à la vitesse supérieure. Si nous souhaitons vraiment simplifier, nous avons besoin aussi d'un véritable pacte contre la surréglementation.
2: Honourable members, Europe cannot...
3: Mesdames et messieurs les députés, l'Europe ne pourra pas rester une puissance industrielle si les prix de l'énergie y sont trop élevés. Quand la Russie a interrompu les fournitures de gaz, nous nous sommes battus. Notre approvisionnement s'est diversifié. Nous avons investi dans nos énergies propres, locales, à savoir des énergies renouvelables et le nucléaire. Mais puis est arrivée la fermeture du détroit d'Ormuz. Et là encore, nous avons cruellement ressenti notre dépendance des importations de combustibles fossiles. Un chiffre seulement. Depuis le début du conflit et la fermeture du détroit d'Ormuz, ces importations nous ont coûté quelque 90 milliards d'euros supplémentaires. Et ce, sans obtenir le moindre énergie de plus. Nous devons donc redoubler d'efforts pour produire une énergie propre, locale et abordable, qu'elle soit renouvelable ou nucléaire, qu'elle provienne du biométhane ou d'ailleurs. Peu importe la technologie, du moment que cette énergie serve notre indépendance et fasse baisser les prix. Et pour obtenir cette indépendance, il faut électrifier l'Europe. Notre objectif est de doubler la part de l'électricité d'ici 2040. Ainsi, l'Europe pourrait diminuer sa facture d'importation de combustibles fossiles de quelque 260 milliards d'euros par an. Mais nous devons aussi veiller à ce que l'électricité produite soit disponible. L'année dernière, nous avons installé plus de 80 gigawatts de capacité renouvelable. C'est une bonne chose. Mais une capacité 6 fois supérieure encore attend le raccordement. C'est un gâchis. Et c'est pour cela que nous avons besoin de toute urgence d'un train de mesures sur les réseaux. Nous devons investir plus rapidement, accélérer les raccordements au réseau, accroître le stockage, en bref, faisons de l'électrique l'avenir de l'Europe.
2: Honorable members, we can...
3: Mesdames et messieurs les députés, nous pouvons réduire les prix de l'énergie, investir, innover davantage, réformer nos économies. Mais tout cela sera mis à mal si nos entreprises ne peuvent pas affronter la concurrence dans des conditions équitables. Notre déficit commercial avec la Chine est aujourd'hui de 1 milliard d'euros par jour. Nous sommes arrivés à un point de bascule. Certains disent que le second choc chinois est imminent. Mais il est déjà présent, il est là. On le voit dans nos communautés, dans les usines, partout dans l'Union. Il entraîne la désindustrialisation dans les bassins industriels de l'Europe et cela n'est pas durable. Et c'est pour cela que nous dialoguons avec la Chine pour rééquilibrer nos échanges commerciaux. Mais ce dialogue doit à présent produire des résultats. La demande intérieure plus faible de la Chine signifie qu'elle a également besoin du marché européen. C'est donc dans notre intérêt mutuel que de travailler ensemble pour trouver des solutions. Je voudrais être très claire à ce sujet. Nous utiliserons tous les outils disponibles pour rééquilibrer notre relation. Les paroles, c'est bien, les actions, c'est mieux. Et il y a un autre aspect. Nous sommes encore trop dépendants. Nous dépendons à plus de 80% de la Chine pour nombre de matières premières critiques, 90% même pour certaines terres rares. Nous avons beaucoup fait, mais nous ne sommes pas les seuls à essayer de nous diversifier. Nous devons donc, d'urgence, trouver des approvisionnements et renforcer nos réserves. Aucun pays ne pourra le faire seul. Nous devons donc penser différemment. Voilà pourquoi nous établirons une nouvelle coopération européenne sur les matières premières critiques. Elle nous aidera à obtenir ce dont nous avons besoin et à constituer des réserves pour les voitures électriques, les semi-conducteurs, les batteries, les technologies propres, la défense et plus. Nos industries en dépendent, mais aussi notre indépendance et notre sécurité en dépendent. Ce qui me mène à mon point suivant, le financement. Que les choses soient très claires pour commencer à propos du CFP. Notre budget déterminera notre avenir. Et tout budget moderne nécessite de nouvelles ressources propres.
2: And I thank you for the
3: Et merci de soutenir cette idée dès le premier jour de la présentation de cette idée. Nous devons en effet créer les conditions propices pour que nos entreprises attirent les investissements et la croissance. C'est pour cela que notre travail sur l'union de l'épargne et des investissements est crucial. Mais développer des marchés des capitaux, cela prend du temps. Or, nos entreprises ont des besoins urgents. Nous avons besoin d'un système bancaire conçu pour la croissance, pas uniquement pour la stabilité. Et c'est pour cela que nous proposerons un nouveau paquet bancaire, centré sur la simplification et la lutte contre la fragmentation. Nous savons que la demande en capitaux existe, mais nous avons besoin d'une plus grande capacité et d'un plus grand appétit pour le risque. Nos start-up dans le domaine des deep tech attirent des investissements de capital risque en 2026. Et c'est pour cela que j'ai annoncé un nouveau fonds appelé Scale Up Europe. Et un an plus tard, les premiers investissements ont vu le jour. Dans des entreprises comme Ice Eye. Ice Eye est une entreprise qui a été fondée par deux jeunes Européens. Rafal, qui est polonais, et Pekka, qui est finlandais. Ils se sont d'abord rencontrés grâce au programme Erasmus, il y a une quinzaine d'années. Et ensemble, ils ont créé une start-up technologique. Ils ont développé leur projet autour de l'imagerie satellitaire. Ils ont obtenu un financement grâce à Horizon Europe. Ils ont prouvé l'efficacité de leur technologie. Ils se sont développés grâce à l'investissement privé. Et aujourd'hui, ils sont à la pointe mondiale dans ce domaine, avec des bureaux en Finlande, en Pologne, en Espagne et en Grèce. L'histoire de Ice Eye montre que l'Europe est le berceau de l'innovation et nous pouvons raviver l'esprit d'entreprise en Europe. Et je suis ravie que les fondateurs de Ice Eye soient parmi nous aujourd'hui. S'il vous plaît, souhaitons ensemble la bienvenue à Rafal et Pekka, dont l'histoire est l'histoire d'une réussite européenne. S'il vous plaît, levez-vous.

0: Mesdames et messieurs les députés, ce sont là les fondamentaux économiques de l'Europe. Mais notre prospérité et notre sécurité future dépendront en grande partie de notre gestion des points de bascule de notre époque, à savoir le changement climatique et l'intelligence artificielle. Pour ce qui est du changement climatique, cet été a été un moment de vérité. Presque aucune partie de notre continent n'a été épargnée. En Belgique, dans les Hautes-Fagnes, une tourbière qui s'est formée au fil des siècles, un incendie a transformé la zone en désert de cendres. Les flammes ont ravagé les montagnes d'Irlande et les îles de Grèce et de Croatie. Dans les Alpes, des glaciers reculent de jour en jour. Tous ces phénomènes ont des conséquences catastrophiques. 660 000 hectares ont été réduits en cendres. Quelques 12 millions de tonnes de récoltes ont été perdues. Des fleuves aussi importants que le Danube, le Rhin, la Garonne disparaissent sous nos yeux. Plus de 35 000 décès supplémentaires ont été enregistrés pendant les canicules. Des maisons de retraite et des hôpitaux ont été exposés à des températures dangereusement élevées. Et tout cela n'est qu'un avant-goût de ce qui nous attend. Nous avons connu l'été le plus chaud de tous les temps, mais ce sera probablement l'été le plus frais qui nous attend. L'Europe se réchauffe deux fois plus vite que le reste du monde, bien sûr. Il va falloir assurer la transition et nous devrons nous adapter, apprendre en cours de route. Mais une chose est sûre, l'Europe peut, doit, va maintenir le cap sur ses objectifs climatiques.
1: Honorable Member.
0: Mesdames et messieurs les députés, il ne s'agit pas ici de choisir entre l'atténuation ou l'adaptation. Nous avons besoin des deux qui se renforcent mutuellement. C'est la seule façon de parvenir à la résilience climatique. Mais nous devons considérablement renforcer notre préparation. Le mois prochain, nous présenterons un nouveau cadre pour la résilience au changement climatique. Dans ce cadre, nous identifierons 100 des territoires les plus vulnérables d'Europe. Et nous évaluerons les risques ainsi que le niveau de gestion des risques. Cela nous donnera une approche englobant toute la société jusqu'au niveau local où l'adaptation est la plus importante. Et ce cadre visera à faire de l'Europe la championne des technologies d'adaptation, ce qui représente un énorme marché émergent. Qu'il s'agisse de cultures résistantes à la sécheresse, de prévention des inondations, de refroidissement économe en énergie, l'Europe est déjà à l'avant-garde et nous devons conquérir ce marché. Aujourd'hui, seuls 25% des pertes dues aux catastrophes en Europe sont couvertes par les assurances privées. Ce qui souvent, que bien trop souvent, ce sont les budgets nationaux qui font office d'assureurs de dernier recours. Nous devons agir pour combler cette lacune. Et c'est pour cela que la Commission va mettre en place une alliance pour l'assurance des risques climatiques. Mesdames et messieurs, l'été que nous venons de vivre ne peut pas se reproduire. Et c'est pour cela que bientôt, nous allons présenter un plan européen de lutte contre les vagues de chaleur. Nous avons besoin de systèmes d'alerte précoce plus efficaces et d'une meilleure préparation sanitaire. Il nous faut une meilleure adaptation, un meilleur refroidissement des zones urbaines et nous devons soutenir les plus vulnérables. Deuxième point d'inquiétude, l'eau et la sécurité alimentaire. Nous connaissons les risques que représente la pénurie d'eau pour les agriculteurs et pour les chaînes d'approvisionnement, pour l'énergie. Et pourtant, les conduites européennes perdent près d'un quart de leur volume d'eau principalement à cause de fuites. C'est un énorme gâchis. Nous allons donc présenter une nouvelle initiative européenne pour l'eau. Parce que l'eau est une ressource précieuse pour l'industrie et pour la sécurité alimentaire. Les cultures ont besoin d'eau pour pousser, le bétail a besoin d'eau pour survivre. Et c'est pour cela que nous ferons des propositions pour améliorer la gestion des risques et combler le déficit en matière d'assurance. Et une fois de plus, les agriculteurs européennes ont su faire face à cet interminable été. Les agriculteurs européens sont les meilleurs au monde et nous les soutiendrons à chaque étape.
1: The next point is about what...
0: Le point suivant concerne les incendies de forêt. Ils deviennent de plus en plus intenses et fréquents, s'étendent sur des zones de plus en plus vastes. Je suis très fière de la manière dont l'Europe a réagi. Des moyens européens qui traversent le continent pour apporter l'aide. Mais nous devons agir plus vite. Et c'est pour cela que nous avons demandé à certains des pompiers intervenants d'urgence les plus expérimentés d'Europe de diriger les travaux. Ils se pencheront sur tous les aspects de la préparation et de la prévention, de la coordination civilo-militaire aux besoins de nouvelles capacités. Et je leur ai demandé de faire des propositions, notamment en ce qui concerne une future flotte européenne de lutte contre les incendies. Nos équipes d'urgence ont sauvé d'innombrables vies et logements cette année. Et je peux vous raconter une anecdote, une histoire, celle d'un pilote danois, Rune Kundal. Sa passion de l'aviation l'a conduit aux quatre coins du monde. Et puis il s'est installé dans une petite ville canadienne appelée Terrasse. Il est devenu l'un des pilotes civils les plus chevronnés du pays. Mais Rune voulait mettre son talent au service d'une plus grande cause. Il est donc revenu en Europe pour aider à lutter contre les incendies qui faisaient rage sur le continent. Au mois de juillet, il a mené à bien de nombreuses missions sur tout le territoire grec. Il était ensuite censé prendre un repos bien mérité, mais la crise étant à son apogée, il a décidé de rester. Et quelques jours plus tard, il a été victime d'un incident tragique avec son officier de liaison. Rune et son officier de liaison ont tous les deux été tués. Ils sont morts en héros. Et j'ai demandé à la mère et à ses frères de Rune de se joindre à nous aujourd'hui en tant qu'invité d'honneur. Chère Margit, chère Toué, chère Kare, nous sommes honorés de vous compter parmi nous aujourd'hui. Rune a donné sa vie pour sauver celle des autres. Et aujourd'hui, c'est toute l'Europe qui a une dette envers lui.

0: Honourable members.
1: Mesdames, Messieurs les députés, le deuxième point de bascule de notre époque, c'est l'intelligence artificielle. L'IA est rapidement devenue un fondement de notre économie et de notre sécurité. La position de l'Europe est claire. À cet égard, nous voulons tirer le meilleur parti de l'intelligence artificielle pour améliorer notre société, notre qualité de vie et notre productivité. Je suis optimiste quant au potentiel de l'intelligence artificielle et aux bienfaits qu'elle peut apporter à l'humanité, à condition que nous fassions les bons choix. Mais comme pour toute nouvelle technologie puissante, l'IA s'accompagne d'un mélange d'opportunités et de risques. Et si nous ne parons pas à ces risques, nous ne serons jamais en mesure de tirer tout le parti possible des opportunités de l'intelligence artificielle. Les modèles d'avant-garde deviennent plus performants et la perception de ces risques s'aiguise au fil du temps. Les modèles en cours de développement rendront possible le piratage à un niveau que nous n'aurions jamais cru possible. Et ils seront bientôt entre les mains d'adversaires dont la vision du monde est radicalement différente de la nôtre. Dans le même temps, les dangers que posent les modèles capables d'auto-amélioration deviennent de plus en plus évidents. Les incidents ayant impliqué des agents d'IA qui s'étaient échappés de leur environnement ou qui avaient inséré du code malveillant ne donnent qu'un avant-goût de ce qui peut se passer. Après l'incident de Hugging Face, les développeurs sonnent la sonnette d'alarme. Et les PDG des entreprises les plus avancées nous disent qu'il est temps de ralentir les modèles qui ont atteint le stade de l'auto-amélioration récursive, qu'il faut ralentir la course. Alors, si les développeurs de ces technologies sont sans ambiguïté à ce sujet, nous devrions alors l'être aussi. Le règlement sur l'intelligence artificielle représente une pièce maîtresse des garde-fous que nous voulons mettre en place. Et grâce à cette législation, l'Europe sera à même de façonner les efforts à mener à l'échelle mondiale. Nous devons donc collaborer avec nos partenaires partageant les mêmes valeurs, le Canada, le Royaume-Uni, entre autres. Nous voulons faire équipe sur l'évaluation des modèles, la vérification, l'alerte précoce sur la sécurité de l'intelligence artificielle et bien plus encore. Et j'inviterai les principaux laboratoires d'avant-garde à discuter du soutien que nous pouvons apporter aux efforts actuels menés par l'industrie pour ralentir la course. Mesdames, Messieurs les députés, il est vrai également que l'Europe devra compter sur ses propres capacités, notamment en vue de protéger notre sécurité nationale. Nous devons rester dans la course parce qu'il en va de notre indépendance. Nous devons, par conséquent, augmenter massivement notre capacité informatique et nous présenterons nos idées pour y parvenir de manière propre et efficace. Nous allons également concevoir de nouveaux modes d'utilisation des fonds publics et privés pour investir dans les start-up et les entreprises les plus prometteuses. Mesdames, Messieurs, en limitant les risques liés à l'intelligence artificielle, nous pouvons maximiser les avantages. Nous avons déjà beaucoup avancé en matière de gigafabrique ou de sécurité technologique, par exemple. Mais la prochaine étape de cette course ne concerne pas uniquement les modèles d'avant-garde, un peu comme l'imprimerie autrefois. C'est un Allemand qui a inventé l'imprimerie, mais c'est toute l'Europe occidentale qui l'a maîtrisée et ensuite appliquée. Nous n'avons pas nécessairement besoin d'être les développeurs des technologies d'avant-garde pour en tirer le meilleur parti. La clé, c'est créer la valeur que l'intelligence artificielle n'a pas encore apportée. Il faut sortir l'intelligence artificielle des écrans pour la faire entrer dans l'économie réelle, dans la société, dans les usines, dans les services hospitaliers, dans l'agriculture de précision, dans nos réseaux énergétiques et pour la conduite autonome, pour la défense. Voilà les domaines dans lesquels la valeur réelle est cachée. Et c'est dans ces domaines que l'Europe présente de nombreux atouts. Nous avons des industries de rang mondial et qui reposent sur des données de la plus haute qualité, données qui sont un trésor européen précieux. Ce sont ces données et qui peuvent alimenter les modèles d'intelligence artificielle industrielle sur mesure. Et permettez-moi de vous donner un exemple tiré de la société. Le dépistage du cancer du sein. Je sais que c'est un enjeu auquel bon nombre de vous n'ont de cesse de sensibiliser. Le dépistage par mammographie réduit la mortalité d'environ 30 à 40 % chez les femmes qui font ce dépistage. Et la détection, le dépistage précoce est essentiel. C'est là que l'intelligence artificielle peut intervenir. Les mammographies fondées sur l'intelligence artificielle permettent de dépister les cancers plus rapidement et plus sûrement, avec comme résultat la survie de nombreuses femmes. Nous avons donc besoin d'intelligence artificielle dans le secteur de la santé, mais là encore, nous devons adopter une approche européenne. Est-ce que je veux que mon médecin ait un accès instantané à toutes les données nécessaires pour établir le meilleur diagnostic ou prescrire le meilleur traitement? Oui, bien entendu. Mais est-ce que je veux que mon médecin soit un robot assisté par l'intelligence artificielle? Non. Naturellement. Je ne veux pas que ce soit un robot qui m'annonce que j'ai un cancer. En réalité, l'IA doit donner à nos médecins les moyens d'agir. Elle ne doit pas les remplacer. Et ce n'est là qu'un exemple parmi d'autres. Actuellement, nous nous concentrons sur 5 des secteurs qui présentent la plus grande valeur, où l'IA industrielle présente le plus grand potentiel et pour lesquels nous disposons des données en Europe. La santé, le transport, l'agriculture alimentaire, la fabrication avancée, ainsi que la défense et l'espace. En novembre, nous annoncerons des initiatives qui changeront la donne dans ces secteurs. Nous inviterons les États membres, les députés européens, l'industrie et les entrepreneurs à se joindre à nous dans ce projet européen ambitieux. Notre approche est claire. Nous voulons l'intelligence artificielle. Nous voulons que l'intelligence artificielle crée plus de valeur, de manière plus responsable, à moindre coût, en consommant moins d'énergie, mais surtout, nous voulons une intelligence artificielle qui respecte la capacité d'action humaine. Voilà l'essence même des valeurs européennes. Mesdames, Messieurs, de nombreux risques liés à l'intelligence artificielle ont également des incidences sur notre économie sociale de marché. Pour certains, l'IA permet d'effectuer plus rapidement les tâches répétitives, de mieux utiliser leurs compétences, mais il est clair que ces avantages sont inégalement répartis selon les compétences, selon les générations, selon les régions. Il suffit de regarder les jeunes, les obstacles auxquels ils sont confrontés pour accéder tout simplement à un premier emploi. Notre réponse doit être à la hauteur de l'éducation à l'emploi. L'IA doit nous aider à développer les compétences, à améliorer la qualité des emplois et à donner à tous les travailleurs une chance équitable. C'est pour cette raison que notre acte législatif sur les emplois de qualité est nécessaire. Nous le proposerons avant la fin de l'année. Mesdames, Messieurs les députés, l'an prochain, nous célébrerons le 10e anniversaire de notre socle européen des droits sociaux. Et nous continuerons à honorer les engagements qu'il contient. Nous investirons dans nos régions afin que chacun dispose d'un droit à demeurer dans sa région. Nous lancerons un pacte européen en matière de soins pour répondre aux problèmes liés au changement démographique. Nous venons de proposer le premier acte sur le logement abordable afin de résoudre les problèmes liés à la location à court terme et de lutter contre les spéculations immobilières. En effet, mesdames, messieurs, demeurer dans sa région n'est pas un privilège. Les soins ne sont pas un privilège. Le logement n'est pas un privilège. Ce sont des droits. Et nous devons accorder ces droits à nos Européens. Mesdames, Messieurs, lorsque nous avons proclamé ce socle des droits sociaux il y a 10 ans, le monde était différent. Notre société a changé. Ces changements sont positifs à bien des égards, mais parfois négatifs. Et aujourd'hui, nos valeurs fondamentales sont remises en question. Certains veulent même revenir en arrière en ce qui concerne le droit des femmes et veulent nous renvoyer à une époque où les femmes étaient des citoyennes de deuxième classe. Nous avons tellement lutté pour obtenir l'égalité de traitement, l'égalité des chances, l'égalité salariale. Regardez autour de vous. Enfin, nous sommes très nombreuses présentes ici, des présidents, des vice-présidents, des chefs de groupe, des commissaires, des députés au Parlement européen, les membres du personnel, les huissières. Je vous adresse un message très clair. Les femmes ne céderont pas leur place. Nous défendrons nos droits

0: And we will continue to stand.
1: Et nous continuerons à nous battre quotidiennement pour nos valeurs. C'est pourquoi, avec mon cher ami Antonio Costa, nous organiserons un sommet pour défendre les principes intemporels de notre socle social. Les temps peuvent changer, les technologies peuvent changer, mais nos valeurs, elles, ne changent pas. En Europe, les individus auront toujours la priorité. Mesdames, Messieurs les députés, en cette période marquée par de nombreux points de bascule, notre prospérité et notre sécurité ne seront pas façonnées sur notre seul territoire. Cette année, nous avons signé des accords de libre-échange avec l'Inde, le Mercosur, le Mexique, l'Australie et l'Indonésie. Nous avons désormais conclu des accords commerciaux avec plus de 80 pays, plus que quiconque dans le monde. Et les acteurs économiques demandent que nous allions plus loin. Je peux vous annoncer aujourd'hui un nouveau projet de connectivité internationale qui reliera le Caucase du Sud et l'Asie centrale directement au marché européen. C'est ce que nous appelons le corridor médian. Grâce à la stratégie Global Gateway, nous entendons mobiliser jusqu'à 12 milliards d'euros d'investissements publics et privés. Notre objectif est de diversifier les routes, de tripler les flux commerciaux et de réduire les temps de transit du fret d'ici 2030. Pour y parvenir, nous organiserons un sommet régional sur la connectivité avec le Premier ministre bulgare. Mesdames, Messieurs, ces partenariats constituent un choix stratégique pour l'Europe. Mais ils répondent également à la fracture du système international fondé sur les règles. Pour certains, la réponse est de faire cavalier seul. Mais pour nous, ce n'est pas envisageable. L'Europe aura toujours un rôle de premier plan dans la défense de ce système fondé sur les règles. Cependant, nous ne pouvons plus nous reposer sur ce seul système pour protéger nos intérêts. Nous ne pouvons pas non plus partir du principe que ces règles nous protégeront des menaces complexes auxquelles nous sommes confrontés. Dans ce nouveau monde, nous devons de toute urgence réinventer nos partenariats. Nous devons mettre en place des coalitions mondiales pour notre résilience et nos démocraties. Et là encore, seule l'Europe, par sa taille, sa puissance, peut montrer la voie. C'est pour cette raison que j'ai invité le Premier ministre canadien Mark Carney

0: Mark, your presence here is a...
1: Mark, votre présence ici est un symbole de l'amitié durable entre nos peuples. Nos liens culturels, historiques et personnels sont profondément enracinés dans nos sociétés. Et grâce à l'AECG, nos échanges de biens ont augmenté de 75% en moins d'une décennie. C'est un exemple clair du pouvoir que recèlent nos accords commerciaux. Nous voyons le monde, vous et nous, avec les mêmes yeux, de l'IA au changement climatique, de l'Arctique à la géopolitique. Et nous avons fait front commun sur plusieurs sujets, l'Ukraine, la défense, les matières premières ou encore les chaînes d'approvisionnement. Mais par-dessus tout, cher Marc, l'Europe et le Canada croient en la démocratie. Ce pouvoir n'appartient ni aux plus forts, ni aux plus riches, ni à ceux qui font le plus de bruit. C'est notre bien à tous. Ces démocraties ont la liberté de choisir avec qui travailler. C'est donc volontairement que nous unissons nos forces. Nous passerons de l'AECG, du CETA donc, à une alliance pour l'avenir, afin de créer un espace commun de prospérité et de sécurité économique. Nous travaillerons sur la fabrication intelligente. Nous créerons une alliance technologique. Nous intégrerons des bases industrielles de défense. Nous ferons de l'Arctique un projet phare commun. Nous travaillerons sur l'énergie, les minéraux critiques, les batteries, ainsi que l'IA, le quantique, la cybersécurité et la sécurité économique. Ce partenariat ne se dresse contre personne, mais il vise à mettre nos forces en commun. En un mot, nous voulons élever les relations avec le Canada au plus haut niveau possible. Et, cher Marc, j'ai dit qu'il était urgent de réinventer nos partenariats. Je voudrais donc œuvrer avec vous à ce que nous ouvrions la porte au Canada afin qu'il devienne le premier membre associé de l'Union européenne.

0: Honorable members.
1: Mesdames et messieurs les députés, la croyance de l'Europe dans la coopération a toujours été motivée par la paix. C'est notre raison d'être. Aujourd'hui, cette paix est en péril. La guerre d'agression menée par la Russie contre l'Ukraine fait rage. Les menaces s'accumulent sur notre sol. Ne serait-ce que la semaine dernière, nous avons été témoins en Lituanie, au Danemark, en Pologne, de ces événements. La tentative d'attaque au drone à Leipzig en est une preuve supplémentaire et nous devons donc être clairs. Il s'agissait d'une attaque utilisant du matériel de niveau militaire mené par des agents russes sur le sol européen. Une attaque portée non seulement contre un État membre, mais contre l'ensemble de notre Union. Et cela, mesdames et messieurs les députés, nous ne le permettrons pas. Nous ne devons surtout pas nous bercer d'illusions sur ce qui est en jeu. Les menaces hybrides auxquelles l'Europe est confrontée sont de moins en moins hybrides et il s'agit de moins en moins de menaces. Cyberattaques et sabotage, incendies criminels ou encore incursion de drones, ces événements sont chaque jour de plus nombreux. Et à mesure que le niveau de menace grandit, la préparation de l'Europe doit grandir également. C'est pourquoi je proposerai, conjointement avec la haute représentante et vice-présidente, une nouvelle stratégie européenne de sécurité. Alors, beaucoup d'outils sont déjà à notre disposition. Nous renforçons aussi les travaux que nous menons avec l'OTAN. Pourtant, notre doctrine, nos institutions et nos processus décisionnels ne tiennent pas encore le rythme de la nouvelle réalité. Nos systèmes ont été conçus pour un monde différent. Ils reposent sur la quête bien intentionnée de consensus et de compromis. Nous devons cependant à présent nous demander s'ils sont toujours adaptés à leurs objectifs. Par exemple, l'Europe a besoin de son propre manuel contre les menaces hybrides. Nous devons trouver d'urgence un consensus sur le mode opératoire à adopter face à certains incidents. Ceux qui, sans être des agressions armées, menacent profondément notre sécurité nationale. En d'autres termes, il nous faut nous doter du pendant du mécanisme de l'article 4 de l'OTAN. Et je crois qu'il est grand temps que l'Europe dispose de son propre article 4 ou d'un protocole de sécurité d'urgence. Ainsi, en cas de déclenchement par un État membre, tous les États membres se réuniraient afin de coordonner une réponse européenne, d'empêcher toute nouvelle escalade et d'atténuer les conséquences. Et je crois que nous devons aller encore plus loin. Depuis longtemps, nous discutons d'un format associant des dirigeants et qui soit axé sur la sécurité de notre continent. Parmi nos partenaires figureraient le Canada, la Norvège, l'Ukraine, le Royaume-Uni et d'autres acteurs. L'urgence de ceci est plus grande encore aujourd'hui au vu de la nature et de l'ampleur des risques en jeu. C'est pourquoi nous exposerons nos idées pour qu'un Conseil européen de sécurité devienne réalité. L'urgence en est tout à fait manifeste. Mesdames et messieurs les députés, ce front commun anime également nos travaux sur la défense européenne commune. La hausse des dépenses en matière de défense a permis d'atteindre des niveaux records d'investissement dans nos capacités et nos forces. De nouveaux projets communs commencent à voir le jour et nous achetons plus européens que jamais. C'est une bonne chose. Cela se traduit par de plus grosses commandes pour notre industrie, une meilleure interopérabilité et davantage d'économies d'échelle. Nous devons maintenant passer au stade supérieur. La guerre en Ukraine nous a montré toute l'importance que revêtent les capacités stratégiques. Ce sont les moyens d'appui et les multiplicateurs de force indispensables à toute défense crédible. De la défense aérienne et antimissile au transport stratégique, en passant par le ravitaillement en vol, de l'espace au cyberespace. Ce sont là des systèmes essentiels et il nous en faut davantage. Et ce n'est qu'en travaillant de concert que l'Europe pourra avoir l'envergure nécessaire pour produire ces systèmes. Je peux donc vous annoncer la mise en place d'un nouvel instrument européen pour les capacités stratégiques pleinement aligné sur l'OTAN. En effet, seule une posture forte et crédible en matière de défense européenne pourra garantir notre sécurité. Et à cet égard, il n'y a aucune place pour le doute. L'Europe défendra chaque mètre carré de son territoire. Mesdames et Messieurs les députés.

identité, leur liberté. Et ils se battent aussi pour notre liberté et notre droit à l'autodétermination. Notre devoir demeure d'aider l'Ukraine au mieux de nos capacités. Voici ce que cela signifie concrètement. Premièrement, nous allons soutenir l'Ukraine plus que jamais dans cet hiver de guerre qui sera le pire d'entre tous. Avec nos partenaires, nous apporterons une aide humanitaire et nous consoliderons l'approvisionnement de l'Ukraine en énergie et en chauffage. Deuxièmement, nous renforcerons la défense aérienne de l'Ukraine. La semaine dernière, nous avons pour la première fois approuvé l'achat de missiles de défense américains Patriot. Il faut à présent que ceci soit livré d'urgence. Mais nous devons aussi réduire ensemble notre dépendance vis-à-vis d'un fournisseur unique. C'est pourquoi nous voulons développer avec l'Ukraine un système de défense antimissile modulaire et d'un coût abordable. Au cœur de cette collaboration, il y a le projet Freya. Avec ce projet, nous entendons combiner l'expérience du combat et la force d'innovation des Ukrainiens avec l'avance technologique des Européens. Et évidemment, ce n'est qu'un début. Il faut faire bien plus. Avec les fonds de SAFE qui nous restent, nous allons mettre sur pied un programme de projet commun avec des entreprises ukrainiennes. Troisièmement, nous allons durcir nos sanctions à l'encontre de la Russie. Il nous faut encore accroître la pression sur la Russie. Et pour cela, nul besoin d'adopter sans cesse de nouvelles sanctions. Il s'agit surtout d'appliquer celles qui sont déjà en vigueur. Nos sanctions font mal. Elles placent l'économie russe dans une situation d'extrême tension et la Russie cherche par tous les moyens à les contourner. C'est pourquoi nous devons aussi remédier à toutes les failles de notre dispositif. Car, mesdames et messieurs les députés, cet été, les frappes se sont succédées jour après jour sur les villes ukrainiennes. À Odessa, des drones russes se sont abattus sur un centre commercial bondé en plein jour. Puis, ils ont frappé une seconde fois, ciblant ainsi délibérément les secouristes qui s'étaient précipités pour apporter leur aide. Il ne s'agit donc pas d'une simple guerre. Il s'agit d'une stratégie de terreur délibérée. Mais les Ukrainiens n'ont eu de cesse de prouver leur irréductible force d'âme. Cet été, une petite fille a montré au monde entier ce que cela signifie réellement. Quand la guerre a éclaté, Sacha était une enfant de 6 ans, animée d'une grande passion. Elle adorait la gymnastique plus que tout. Mais par une belle journée ensoleillée de mai, un missile russe a touché sa maison. Sacha a été tirée des décombres. Elle a passé 2 semaines dans le coma. Et lorsqu'elle s'est réveillée, elle a découvert que sa jambe gauche avait ou a tout jamais disparu. C'était comme si son rêve s'était écroulé avec sa maison. Mais Sacha a refusé de se laisser abattre. À peine 7 mois après l'attaque, elle retournait à la salle de gymnastique avec sa nouvelle prothèse. Elle s'est entraînée plus fort que jamais et s'est mise à remporter médaille après médaille. Cet été, elle a parcouru le monde avec sa tournée Dance of Freedom, la danse de la liberté. Son but est de dire au monde entier combien les Ukrainiens sont résilients dans leur lutte pour la liberté. Elle a été une source d'inspiration lors de son passage à la Tour Eiffel, à Times Square, à Rio et à Tokyo. Et aujourd'hui, elle souhaite apporter le message qui est le sien ici même, au cœur de l'Europe. Mesdames et messieurs les députés, je vous prie de bien vouloir vous joindre à moi pour souhaiter la bienvenue à Sacha. Sacha, tu es pour nous tous une grande source d'inspiration.

0: The longing for peace is universal.
1: L'aspiration à la paix est universelle. Les grandes souffrances des Gazaouis et la violence incontrôlée des colons en Cisjordanie affectent profondément les Européens. La décision du gouvernement israélien de poursuivre le projet illégal de colonisation E1 est inacceptable. L'an dernier, j'ai exhorté l'Europe à agir en proposant un certain nombre de mesures. Pour beaucoup d'Européens, il est douloureux de constater que les États membres n'ont pas été capables de construire les majorités nécessaires à une réponse unifiée. Certains États membres sont allés de l'avant, d'autres l'envisagent également, mais lorsque l'Europe est divisée, elle ne saurait changer le cours des événements. Dans la région, les mois à venir seront critiques. Malgré ces difficultés, l'Europe demeure la première à soutenir les Palestiniens. Nous leur avons fourni plus d'aide que quiconque. Par l'intermédiaire du groupe des donateurs pour la Palestine et l'initiative Équipe Gaza, nous avons rassemblé 65 délégations. Ensemble, nous avons promis 1 milliard d'euros pour la reconstruction de Gaza et pour soutenir une autorité palestinienne moderne. L'Europe soutient le droit d'Israël à la légitime défense, mais le peuple palestinien a le même droit de vivre dans la sécurité et dans la dignité. Il incombe à l'Europe de garder vivant l'espoir d'une solution à deux États.
0: And honorable members, throughout this speech...
2: Mesdames et messieurs, tout au long de ce discours, j'ai évoqué la nécessité pour l'Europe d'agir à l'unisson, sans quoi elle risque d'être déchirée. Cette réalité s'est une fois de plus manifestée cet été à nos frontières, depuis nos frontières orientales jusqu'aux côtes de la Crète et de l'autre côté de la Méditerranée, et bien sûr avec la crise à Ceuta. Ces événements sont peut-être différents les uns des autres, mais ils ont deux points communs. Le premier, c'est le fait que les personnes vulnérables sont exploitées par des trafiquants et des passeurs sans scrupules et par nos adversaires. C'est la raison pour laquelle nous avons proposé un régime de sanctions pour frapper les criminels là où cela fait le plus mal. Quant au deuxième point commun, toutes nos frontières extérieures sont des frontières européennes. Je voudrais donc m'adresser directement au peuple espagnol. La frontière de Ceuta est une frontière européenne, parce que Ceuta, c'est l'Espagne. Ceuta, c'est l'Europe. Et l'Europe sera là pour vous.
0: The point is that the only solution...
2: La seule solution est une solution européenne. Et cette solution, c'est le pacte sur la migration et l'asile. Après des années de labeur, nous avons enfin un cadre européen commun. Un cadre qui donne des responsabilités à tous. Mais il doit à présent être pleinement mis en œuvre. Nous sommes sur la bonne voie. Je peux vous donner deux chiffres. Nous avons constaté une réduction de 55% des arrivées irrégulières au cours des deux dernières années. Plus de la moitié, donc, plus de 50% de moins et 35% de moins encore cette année. C'est un véritable progrès. Mais les événements de cet été nous montrent que nos instruments doivent évoluer, notamment pour faire face aux situations d'urgence. L'Europe doit avoir les moyens de protéger ses frontières à tout moment, en particulier lorsque des mouvements de masse sont déclenchés et instrumentalisés. C'est pour cela que nous proposerons un nouveau cadre européen de réaction d'urgence. Il ne sera activé que si un ensemble de critères strictement définis sont remplis. Et dans ces cas, eh bien, il permettra de manière temporaire et dans des conditions bien définies de déroger aux procédures standards. Le message de l'Europe est clair. Nous respecterons toujours nos valeurs et nos droits fondamentaux. Mais nous ne transigerons jamais sur la protection de nos frontières, parce que c'est nous les Européens qui décidons qui entre dans l'Union et dans quelles circonstances, pas les passeurs ni les trafiquants. C'est pour cela que nous intensifierons également nos travaux pour renforcer Frontex, notamment pour accélérer les retours. Nous améliorerons nos systèmes d'alerte rapide, notamment en partenariat avec des pays tiers. Nous ferons en sorte d'être en mesure de détecter et d'anticiper en ligne. Et nous continuerons de nous attaquer aux causes profondes de la migration irrégulière. Nous devons travailler avec nos voisins pour qu'ils stimulent leurs investissements, pour qu'ils offrent aux jeunes de vraies perspectives, de manière à ce qu'ils n'aient pas à mettre leur vie en danger. Il faut qu'ils aient des emplois, des compétences, des formations, des apprentissages. C'est pour cela que je vous annonce aujourd'hui une nouvelle initiative européenne, l'initiative Compétences et emploi pour la jeunesse méditerranéenne. C'est ainsi que nous pourrons réduire la migration irrégulière, en garantissant les droits des personnes en quête de protection, facilitant une migration sûre et régulière grâce au niveau guichet d'accès dans les pays partenaires. Et c'est ainsi que nous continuerons de défendre les libertés de notre espace Schengen.
0: Honorable members.
2: Mesdames et messieurs les députés, les solutions européennes collectives sont plus nécessaires que jamais. Car c'est aussi notre démocratie européenne qui est menacée. Encore et encore, nous avons vu la désinformation, les ingérences étrangères chercher à nous diviser, chercher à saper la confiance dans notre tissu démocratique et nos médias libres. Des campagnes électorales sont empoisonnées par la propagande étrangère. Des théories du complot reposent sur des vidéos truquées devenues virales. C'est là une guerre cognitive. En Europe, nous formons notre avis grâce à un accès à des informations fiables et indépendantes. C'est ainsi que nous dialoguons, que nous trouvons des compromis et des solutions, même sur des sujets polémiques. Cette ouverture d'esprit, elle est notre plus grande force. Mais elle est instrumentalisée par nos adversaires pour fausser le débat et dénaturer la vérité. Il nous faut donc une capacité collective d'anticipation, de détection et de réaction. Et c'est pour cela que l'année dernière, j'ai annoncé la création du Centre européen pour la résilience démocratique. Il produit déjà des résultats avec tous les États membres. Et vous, je vous en remercie. Nous allons intensifier nos efforts, mutualiser nos ressources avec les États membres et les parties prenantes. Mais ne nous leurrons pas. Les menaces qui pèsent sur nos démocraties ne viennent pas que de l'extérieur. Nous voyons la montée en puissance de forces antidémocratiques et anti-européennes. Et nous connaissons les risques. Mais rien n'est inéluctable. Prenez la Hongrie. Le 12 avril restera très longtemps dans nos mémoires. Le 12 avril, le jour où le peuple hongrois a pris son avenir en main, a choisi la démocratie, a choisi l'Europe, a rendu à la Hongrie sa véritable place, c'est-à-dire le cœur de l'Union. Après des années de recul, la tendance a commencé à s'inverser. La lutte contre la corruption et l'accaparement par l'État s'accélère. De réels progrès ont été accomplis dans le domaine des droits fondamentaux et de la liberté universitaire. Et maintenant, des milliards d'euros d'investissements en Hongrie ont été débloqués. Bien sûr, il reste beaucoup à faire, mais mesdames et messieurs les députés, cela montre que les efforts finissent par payer. Et grâce à nos rapports sur l'état de droit, tous les problèmes sont désormais détectés rapidement et résolus par le dialogue. Et grâce à votre Assemblée, nous avons renforcé le lien entre les financements et le respect de l'état de droit. Avec le prochain budget à long terme, nous devons aller plus loin encore. Car le respect de l'état de droit et des droits fondamentaux est une condition sine qua non pour bénéficier des fonds européens. Doit être au cœur du budget aujourd'hui et demain. Mesdames et messieurs les députés, la démocratie, c'est d'avant tout donner à chacun le pouvoir de choisir la société où il veut vivre. Aujourd'hui, une grande partie de ce pouvoir a été retirée des mains des parents. Les jeunes Européens passent actuellement entre 4 et 6 heures par jour devant leurs écrans. Les enfants sont de plus en plus absorbés par des contenus conçus pour capter leur attention. Nous assistons à une grande confiscation de nos enfants. On confisque leur attention, leur concentration, leur esprit. On prive les enfants de leur enfance. Nos enfants ont besoin de temps pour se construire, pour grandir au contact des autres. Ils ont besoin de temps pour se retrouver face à toute la palette d'émotions et de choix offerts par la vraie vie. Ils ont même besoin de temps pour s'ennuyer, parce que c'est là qu'ils doivent faire appel à leur imagination. C'est là qu'ils doivent parler.
0: This is when they have to talk to a...
2: Exprimer leur accord, leur désaccord, se faire un avis, changer d'avis. Mais quand un enfant a un smartphone, tout celui-là lui est enlevé. Jour et nuit, les parents le voient. Perte de sommeil, anxiété et même automutilation. Et de plus en plus d'issues fatales même. Comme pour Oléa, une jeune fille de 14 ans qui vivait en Belgique. Oléa était victime de cyberharcèlement et elle a mis fin à ses jours il y a un mois exactement. Cette histoire est si tragique, si déchirante, que j'ai hésité à l'évoquer aujourd'hui. Mais la mère d'Oléa a eu des mots si touchants sur sa fille et des mots si forts pour que cela n'arrive pas à d'autres. Et je tiens à faire honneur à ces mots, alors je vais les répéter en français.
0: She said, je suis persuadée que sans ces réseaux omniprésents, ma fille serait toujours là. C'est trop. Honorable members, she's right.
2: Mesdames et messieurs les députés, elle a raison, c'est trop. J'ai convoqué un groupe d'experts. Nous avons parlé aux jeunes. Nous avons regardé du côté de l'Australie et d'autres pays qui ont avancé. L'Europe est venue pour l'Europe d'agir. Et demain, la Commission proposera le Kids Act. L'approche que nous adopterons sera graduelle et différenciée. Chaque âge a ses propres sensibilités. Et chaque âge aura donc son propre niveau de protection approprié. Par exemple, pas de médias sociaux avant l'âge de 13 ans.
0: Non.
2: Pas de compte personnel avant l'âge de 15 ans. Cela signifie que les enfants âgés de 13 à 15 ans ne disposeront que de mini-comptes installés et surveillés par leurs parents ou leurs tuteurs, avec des fonctionnalités restreintes et une durée d'utilisation limitée à une heure par jour. Et pour ceux qui ont entre 15 et 18 ans, les plateformes seront tenues d'adopter une conception sécurisée. J'ai conscience que le pouvoir des géants de la tech est énorme. Mais je ne suis pas d'accord, nous n'avons pas à accepter les fonctionnalités addictives. Nous n'avons pas à accepter que les enfants soient exposés à des contenus toujours plus extrêmes. Nous n'avons pas à accepter que des jeunes filles voient leurs photos détournées pour générer des images sexualisées par intelligence artificielle.
0: And as we do not accept this, we are...
2: Et c'est la raison pour laquelle nous inversons la charge de la preuve. Ce sera aux plateformes de nous prouver qu'elles sont sûres. Parce que le problème n'est pas que nos mineurs est axée aux médias sociaux. Le problème est de définir le moment et la manière dont nous permettons aux médias sociaux d'avoir accès à nos mineurs. L'Europe a le pouvoir d'agir, c'est à nous de dicter nos règles, pas aux géants de la tech de le faire.
0: We also know that not only mine...
2: Mais nous savons que les mineurs ne sont pas les seuls exposés au risque. La conception addictive n'épargne personne. C'est pour cela qu'il nous faut un cadre plus large. Le règlement sur l'équité numérique que nous proposerons à l'automne.
0: Député, tout ceci nous montre ce que l'Europe peut accomplir sur ce qui compte vraiment. Mais nous devons aussi regagner le cœur des Européens, faire naître ce sentiment d'appartenance à quelque chose qui nous dépasse, l'appartenance à une maison commune, la certitude qu'entre Européens, nous serons toujours là les uns pour les autres. Car il suffit de regarder par-delà nos frontières pour comprendre combien cette idée européenne est toujours vivante. Il suffit de regarder vers l'Ukraine et la Moldavie, vers les Balkans occidentaux. Il suffit de regarder vers tous ces pays proches de notre Union. Et parce que leur futur est dans notre Union, nous proposerons bientôt des feuilles de route pour les candidats les plus avancés. Ce processus restera fondé sur le mérite. Et mesdames et messieurs les députés, je le répète, le respect de nos valeurs est non négociable. J'ai été horrifiée par les images de funérailles de Ratko Mladic à Belgrade la semaine dernière.

0: Il a commis des crimes contre l'humanité les plus atroces. La glorification des criminels de guerre n'a tout simplement pas sa place dans l'Union européenne. Toutes les victimes de guerre dans l'ex-Yougoslavie méritent que l'on se souvienne d'elles et toutes leurs familles méritent notre compassion. Car voilà ce que nous défendons en tant qu'Union. La vérité, la justice et le respect pour nos valeurs. Mesdames et messieurs les députés, l'Europe restera toujours fidèle à ses valeurs. Notre Union est née comme un projet de paix. Pour que notre passé tragique cède la place à un avenir commun pour les Européens. Des décennies plus tard, des millions de personnes voient toujours dans l'Europe une promesse, parfois aussi loin que le Canada. Et pourtant, nous oublions souvent à quel point cette promesse demeure puissante. Au lendemain de la guerre, un congrès de l'Europe s'est tenu en 1948. Il a réuni les plus grands esprits de notre continent pour réfléchir à l'avenir de la coopération européenne, pour faire grandir cette idée européenne qui est la nôtre. Et tant que société, nous devons retrouver cette faculté de penser l'Europe. L'année prochaine, nous célébrerons le 70e anniversaire historique du traité de Rome. À cette occasion, j'annonce aujourd'hui que nous lancerons un nouveau congrès de l'Europe. Nous avons besoin de nos esprits les plus brillants, de toute notre Union et de l'ensemble de notre grand continent. Ensemble, ils élaboreront une vision capable d'inspirer la nouvelle génération d'Européens, capable de reconquérir l'imaginaire européen, pour que la prochaine génération puisse écrire sa propre histoire. N'oublions jamais la naissance de notre Union. Des peuples si longtemps en guerre se sont unis pour bâtir un destin commun. Un destin de paix et de prospérité, de démocratie et de liberté. Ils n'ont jamais écrit jusqu'où ce destin devait finalement nous conduire, mais chaque génération a construit sur l'héritage de la précédente, pas à pas, pierre après pierre. Bien sûr, nos imperfections, notre diversité et nos différences demeurent, mais c'est précisément ce qui fait de l'Europe notre Europe, notre maison commune. Alors, mesdames et messieurs les députés, reprenons encore une fois notre avenir en même. Long live Europe, vive l'Europe, es lebe Europa. Vielen Dank, thank you very much.
1: Merci beaucoup et merci à tous et toutes pour votre patience.
0: Thank you. Oh.

0: Thank you. Merci. Merci, chère présidente de la Commission. Nous allons à présent entendre les premières interventions au nom des groupes. Nous commençons par Manfred Weber, président du PPE. Madame la présidente du Parlement, madame la présidente de la Commission, monsieur le Premier ministre canadien, chers collègues, l'Union est confrontée à des chocs fondamentaux, un choc technologique, et je remercie la présidente de la Commission qui a placé au centre de son discours l'intelligence artificielle. L'intelligence artificielle fascine, elle fait peur et elle bouleverse notre mode de vie, d'où cette révolution en cours, révolution à laquelle nous devons réagir. Et puis il y a d'autres chocs géopolitiques. Vous avez peut-être vu les images du sommet BRICS ce week-end avec Poutine, criminel de guerre, aux côtés du président Xi, qui débattaient ensemble de leurs idées d'un nouvel ordre mondial. C'était choquant. Pour moi, ces images étaient choquantes. Je pense que cette une heure a pris fin pour nous, Européens. Et puis, le troisième choc parcourt toute notre société. Nous perdons chaque mois 27 000 emplois industriels, des emplois rémunérés. Et le concept de l'économie de marché, c'est précisément cette notion d'emploi bien rémunéré. Ce qui, cette perte d'emploi suscite préoccupation et crainte auprès de nos citoyens. Nous devons donc trouver des pistes de solutions. Le PPE propose des solutions. Tout d'abord, première réponse, une façon de faire de la politique de manière tout à fait différente. Non plus donner des leçons, mais être à l'écoute. Si nos citoyens ne peuvent plus faire le plein en raison du conflit au Moyen-Orient, ne leur disons pas que c'est bon pour le climat. Certes, le changement climatique est la réalité. Nous ne pouvons pas la remettre en question. Il faut nous battre, mais nous devons le faire aux côtés de nos citoyens et pas contre nos citoyens. Le PPE se battra pour un système réformé de manière raisonnable de l'ETS. Nous veillerons à respecter nos engagements, mais il faut mettre un terme à ces interdictions. Et puis, autre exemple de la façon dont nous faisons la politique. Ne temporisons plus par rapport à la protection de nos enfants. Je remercie Madame von der Leyen qui souhaite protéger nos enfants qui ne sont pas une cible, un objectif publicitaire. Nos enfants, c'est notre avenir. Alors, tournons-nous vers l'Australie. On veut mettre un terme à ces algorithmes. Elon Musk ne l'appréciera sans doute pas, mais c'est une raison de plus d'agir différemment. Et puis, du côté du PPE, notre autre piste de réflexion est liée à cette collaboration. Madame von der Leyen a parlé de ces incendies de forêt en France. Et quelques 70 pompiers ukrainiens sont venus à la rescousse. L'Europe, ensemble, peut faire la différence. Appliquons cette même logique à la défense. Nous consacrons aujourd'hui à la défense beaucoup plus que ce que nous consacrions au cours de la crise des Cubains, des missiles cubains. 6,3 milliards d'euros au cours des 10 prochaines années. Et qu'obtenons-nous en échange? Alors, soyons un peu provocateurs. 27 armées nationales dans l'avenir. Alors, la menace est claire. Poutine en est conscient. Nous avons vu ce qui se passe en Roumanie, à la frontière polonaise, en Lituanie aujourd'hui. Chers collègues, la réponse est liée à l'unité et à ce pilier européen de la défense. Helmut Kohl a proposé l'euro, mais l'euro va de pair avec l'irréversibilité de l'unité européenne. Personne, même les nationalistes les plus intransigeants, ne peuvent quitter l'euro sans risquer au niveau national une faillite. Et c'est précisément de cela dont nous avons besoin dans le domaine de la défense. On craint une force armées allemandes qui seraient dirigées dans l'avenir par un ministre de l'AFD. Alors, je vous rassure, ce n'est pas la réalité aujourd'hui, mais on peut s'inquiéter à la lecture des sondages. Et la réponse que nous pouvons apporter à cela, c'est un marché unique pour l'armement, une structure de commandement unique, des drones, des satellites européens qui seront étroitement liés à tel point que personne ne pourra remettre en question dans l'avenir cette coopération. Adenauer, De Gasperi, Schuman, chers amis, avaient bien compris cette dimension politique historique de l'unification de l'Union européenne dans ce domaine. Le traité pour un pilier européen de la défense est dans les tiroirs depuis 1952. Remettons au goût du jour ce traité et faisons de ce traité une réalité qui fera la différence en matière de défense avec comme promesse une paix durable en Europe. C'est le projet de notre génération. Et puis, toujours du point de vue du PPE, nous voulons, et c'est notre troisième piste de réponse, nous devons ramener l'espoir en Europe. Nous avons ce marché unique sur l'intelligence artificielle. Nous investissons nettement moins que la Chine et les États-Unis. Et c'est vrai que les comparaisons peut-être peuvent nous sembler ridicules. Donc le seul message que nous pouvons adresser, c'est agissons ensemble. Nous avons besoin d'un nouveau fonds. Nous voulons un fonds de compétitivité. Nous nous battrons pour le CFP, pour aider les chercheurs, la recherche. Et si certains souhaitent réduire les fonds européens, je les invite à mettre un terme à leur populisme. Dites-nous où vous voulez procéder à ces coupes sombres. Chers amis, enfin, nous avons besoin d'amis. Monsieur Carney, le Canada est un exemple emblématique à ce titre. Madame von der Leyen a déjà évoqué les réussites majeures du CETA. Et je dois vous dire que j'étais ici en plénière au moment où nous avons ratifié le CETA. Je me rappelle ce débat à propos de ce traité. Et encore une fois, je pose la question et je me tourne vers tous ceux qui se sont opposés à ce traité. Réfléchissez-y. Les accords commerciaux ne sont pas liés au marché. C'est la base d'un nouvel ordre mondial, d'un nouvel ordre européen dans lequel l'Europe n'est plus seule. Voilà les enjeux lorsque nous évoquons ce type de questions. Nous sommes à l'écoute et ce qui nous permettra de remporter cette guerre, nous répondons aux questions de nos citoyens, nous sommes à l'écoute de leurs préoccupations, nous nous battons pour leur offrir de l'espoir et c'est ce que nous faisons. Merci.
1: Now I give the floor to the chair of the.
2: Merci, Monsieur Weber. Je donne à présent la parole à la présidente du groupe SED, Madame Irache García Pérez.
3: Gracias.
2: Merci, Madame la présidente. Monsieur Carney, bienvenue au Parlement européen. Vous êtes chez vous ici, dans la maison de l'Europe. Des milliers de Canadiens ont perdu la vie sur le sol européen en luttant contre la tyrannie au cours de deux guerres mondiales. Leur sacrifice a contribué à bâtir une Europe de paix, de démocratie et de droit international. Aujourd'hui, cette Europe se trouve à la croisée des chemins. Vous avez fait preuve de courage face à Donald Trump. Et ce courage compte, car lorsque la loi du plus fort refait surface, nous avons besoin d'alliés qui défendent la souveraineté, la solidarité et le droit international. Madame la présidente von der Leyen, nous avons écouté votre message. Mais à présent, les paroles doivent se traduire en actes. Nous pouvons retomber dans le nationalisme, la haine et la guerre, ou nous pouvons défendre l'Europe que nous avons construite. Nous choisissons cette Europe, et cela signifie faire preuve de courage. Une Europe courageuse pour faire face au changement climatique. Défendons le pacte vert et la neutralité climatique d'ici 2050. Nous avons besoin d'un plan européen d'adaptation avec des investissements réels. La simplification ne doit pas se transformer en une simple déréglementation par la petite porte, car il n'y aura pas de compétitivité sans énergie propre, sûre et abordable. Nous devons aussi être courageux pour rompre la dépendance vis-à-vis des combustibles fossiles des autocrates. La guerre menée par Trump et Netanyahou contre l'Iran a fait exploser le coût de la vie. Accélérons le développement des énergies renouvelables et faisons en sorte que ceux qui profitent de cette crise y contribuent. Proposer un impôt sur les bénéfices exceptionnels des entreprises énergétiques pour financer une aide sociale qui protège les familles et les aide à payer leur électricité, à remplir leur panier de courses, à faire le plein d'essence et à se chauffer. Madame la présidente von der Leyen, le projet européen ne survivra pas si nos citoyens ne peuvent pas se permettre de vivre dans la dignité. Faisons de la loi européenne sur le logement une réalité et agissons sur les locations de courte durée. Nous ne permettrons pas que la proposition de la Commission européenne soit démantelée ici. Nous devons aussi adopter une loi européenne sur les emplois de qualité avec des règles équitables sur l'utilisation de l'IA au travail et sur les négociations collectives. Une Europe courageuse, c'est aussi une Europe féministe. Face à une extrême droite qui veut éliminer le délit de féminicide, le droit à l'avortement et même limiter le droit de vote des femmes, nous ne ferons pas marche arrière. Qu'ils nous entendent bien, nos droits sont irréversibles. Et nous avons besoin de courage pour défendre nos frontières sans pour autant renoncer à nos valeurs. Défendre nos frontières sans renoncer à nos valeurs. Les migrations ne doivent jamais devenir une arme politique. Ceuta, c'est l'Europe et c'est l'Espagne. Et la solidarité européenne ne peut pas dépendre de qui gouverne ni de l'origine d'une crise. Et surtout, il faut du courage pour défendre la paix et le droit international. Il y a un an, vous avez demandé la suspension du volet commercial de l'accord association avec Israël. Un an plus tard, où en est l'Europe? Nous ne pouvons pas accepter ce qui est en train de se passer. Comment est-il possible qu'il n'y ait pas la moindre mesure prise contre Netanyahou? Suspendons l'accord, sanctionnons les responsables, instaurons un embargo sur les armes et activons le statut de blocage pour protéger la Cour pénale internationale. Être courageux, c'est aussi faire en sorte que celui qui a déclenché une guerre en paye le prix. En Ukraine, remettons sur la table la confiscation des avoirs russes gelés. Que ce soit Poutine qui paye la reconstruction et pas les contribuables européens. Et nous avons besoin aussi de courage pour défendre notre démocratie, la loi sur la protection des mineurs est effectivement indispensable pour nous protéger contre la consommation addictive et les algorithmes. Et une Europe courageuse a bien sûr besoin d'un budget à la hauteur. Nous n'accepterons pas de coupes budgétaires dans la cohésion, la politique agricole ou l'investissement social. L'Europe ne peut pas faire plus avec moins. Nous avons besoin de nouvelles ressources propres. Madame von der Leyen, l'Europe du 21e siècle ne sera possible que si les forces pro-européennes travaillent ensemble. Et pas en nous tournant vers l'extrême droite. Nous devons avancer ensemble. Ce que vous avez dit sonne bien, mais à présent, il faut agir. Les sociaux-démocrates veulent y participer. Nous ne permettrons pas que l'extrême droite décide de l'avenir de l'Europe. Monsieur Carney, ce monde, eh bien, c'est aussi le monde que le Canada et l'Europe souhaitent, un monde de coopération face à la domination. L'Europe, nous devons construire ensemble un monde que nous défendrons ensemble. Merci.
1: I give the floor.
2: Et je donne à présent la parole.
1: I give the floor now to the chair of the
2: au président du groupe PFE, Monsieur Jordan Bardella.
3: Merci, Madame la Présidente, Monsieur le Premier ministre canadien, Madame la Présidente von der Leyen. À vous entendre chaque année glorifier votre bilan, l'Europe serait toujours à la veille d'un nouveau départ. Pourtant, à écouter nos concitoyens, elle est surtout arrivée au bout d'un système. Car il y a désormais en 2026 deux Europes. Il y a l'Europe de ceux qui écrivent les normes, des bureaucrates qui gaspillent l'argent public et qui inventent les taxes de demain. L'Europe qui prévoit d'augmenter ses dépenses de personnel de 40%. Et celle des jets privés pour les commissaires européens de 50%. Et puis, il y a l'Europe de ceux qui doivent payer. L'Europe de ceux qui doivent payer leur essence à bientôt 2,50€ le litre en France. Leur chauffage et leur ticket de course dont les montants sont toujours plus élevés. L'Europe de ceux qui travaillent toujours plus pour gagner toujours moins. Voilà en quelques mots le véritable état de l'Union européenne. Demain, avec votre fameux règlement dit ETS2, vous envisagez concrètement de renchérir encore le prix des carburants de 15 centimes supplémentaires par litre. Derrière ce sigle, imbitable pour beaucoup de nos concitoyens et un matraquage insupportable des classes moyennes et populaires, votre politique a une réalité très simple, la vie toujours plus chère pour nos concitoyens. Avec vous, l'ouvrier qui fait 40 kilomètres pour travailler, l'artisan qui remplit sa camionnette, la famille rurale qui n'a ni métro ni tramway, ne sont bons qu'à une seule chose, payer, encore payer, toujours payer. Et malheureusement, votre Europe ne nous coûte pas seulement plus cher chaque année, elle nous protège aussi de moins en moins. Cet été à Ceuta, des dizaines de milliers de migrants ont franchi illégalement, en quelques heures, une frontière européenne. Ceuta est espagnole et doit le rester, mais la frontière de Ceuta est aussi notre frontière. Et lorsqu'une frontière peut être submergée en quelques heures, ce n'est plus seulement une crise migratoire ou une invasion, c'est une crise de souveraineté. Une Europe qui n'a plus ni limites, ni murs, ni frontières est vouée à disparaître. De Ceuta à Lampedusa, de la Méditerranée à la frontière biélorusse, les peuples d'Europe n'attendent qu'une seule chose, que vous protégiez nos frontières, que vous refouliez les clandestins qui tentent de pénétrer illégalement ou d'accoster illégalement sur notre territoire. Ceux-là ne doivent pas être répartis dans nos villes et nos campagnes, comme vous le souhaitez réaffirmer tout à l'heure avec le pacte migratoire, mais repartir dans leur pays de départ. Enfin, regardons le monde autour de nous. En proie à la guerre de l'Ukraine au Moyen-Orient, au terrorisme islamiste, à l'insécurité alimentaire et énergétique. Les États-Unis investissent, la Chine investit, et nous, nous réglementons encore. Nous réglementons ce que nous ne produisons plus. Nous taxons ce que nous ne savons plus fabriquer. Et nous importons ce que nous avons nous-mêmes interdit de produire. Voilà le grand paradoxe européen. Et voilà pourquoi il faut en changer et bâtir une nouvelle architecture européenne. Assumons enfin la préférence européenne dans la commande publique. Quand l'argent est européen, l'emploi doit être européen. Quand l'argent est français, l'emploi doit être français. Supprimons massivement la paperasse, les normes absurdes et inutiles. Protégeons nos agriculteurs et nos entreprises de la concurrence déloyale. Orientons l'épargne dans des fonds souverains nationaux et investissons dans la défense, le spatial, la tech ou encore l'énergie nucléaire. Libérons-nous de l'idéologie régressive de la décroissance. Retrouvons le goût de la puissance, de la science, de l'innovation et de la puissance. Le 21e siècle, enfin, nous rappelle une vérité que l'Europe avait oubliée. Un peuple qui ne sait plus défendre ses frontières, faire tourner ses usines, produire son énergie ou nourrir ses enfants remet son destin entre les mains des autres. Depuis des décennies, vous avez demandé au peuple de s'adapter à votre vision de l'Union européenne. Aujourd'hui, à Bruxelles, le temps est venu d'inverser l'ordre des choses et enfin Merci. De rendre le pouvoir au peuple.
1: Merci.
4: Now I give the floor to the...
5: Je donne la parole au co-président du groupe ECR, M. Patrick Yaki.
6: Merci beaucoup, Madame la Présidente, Monsieur le Premier ministre, Madame la Présidente. Je suis très content que vous ayez dit aujourd'hui que ce qui compte, ce ne sont pas les paroles, mais les actes. Et donc, j'ai vérifié ce que vous avez fait. J'ai vérifié ce que vous avez fait par rapport à votre discours, mais je ne parle pas de vos promesses de l'année dernière. Je parle ici de vos promesses faites en 2020. Depuis, vous avez eu 6 ans pour les réaliser vos promesses. C'est beaucoup plus, dans la plupart des cas, que le gouvernement des États membres de l'Union européenne. Donc, tout d'abord, vous avez promis la vaccination et la sécurité face à la COVID. Eh bien, quel est le bilan? Une enquête journalistique menée dans 19 pays a estimé qu'il y a eu un gaspillage. 215 millions de doses ont été gaspillées et 4 milliards d'euros. Ensuite, vous avez promis la facilité pour la reprise et la résilience. Quel est le bilan? La Cour des comptes parle d'un énorme gaspillage d'argent. Je vois commande de vous pencher sur l'exemple polonais où des fonds ont été dilapidés, notamment pour financer des clubs échangistes, des yachts ou des lits de bronzage dans des pizzerias. Ensuite, vous avez promis de mener à bien l'union des marchés des capitaux et l'union bancaire. Quel est le résultat? Ben, on est toujours au même point. Rien n'a été fait. Vous avez promis de réduire la bureaucratie et pourtant, il y a de plus en plus de fonctionnaires. Vous avez d'ailleurs prévu de nouvelles institutions dans votre discours d'aujourd'hui. Vous avez promis également, je cite, une nouvelle stratégie industrielle. Quel est le résultat? L'industrie s'effondre et les prix de l'énergie ont augmenté près de 100% depuis le début de votre mandat. Ensuite, vous vouliez réduire les émissions d'ici à 2030. Vous avez dit que l'économie et l'industrie de l'Union européenne pourraient être capables de faire cela et que les entreprises le souhaitent. Et bien pourtant, selon l'Eurostat, depuis 1,5 million d'entreprises sont devenues insolvables et ont fait faillite. Et l'Union européenne a perdu 5% de sa part du PIB mondial. Vous avez aussi parlé des jeunes, vous avez parlé des jeunes qui voudraient s'attaquer au changement climatique. Quel est le résultat? Le chômage des jeunes à l'époque était de 14,3%. aujourd'hui, il atteint 15,5%. Vous avez aussi parlé d'une vallée européenne de l'hydrogène ou d'une vague de rénovation. Vous avez parlé de l'Union européenne en tant que leader économique. Quel est le résultat? Vous n'avez pas fait cela, mais vous avez réussi à attacher les bouchons aux bouteilles et transformer les citoyens européens en collecteurs de déchets. Aujourd'hui, vous dites vouloir limiter l'immigration, mais en 2020, vous avez dit que l'immigration était toujours une réalité pour l'Europe, qui nous avait enrichi, etc. Pour résumer, vous avez dit que l'Union européenne est la plus forte de son histoire. Les données, y compris les données de la Commission européenne, montrent le contraire. L'Union est la plus faible de son histoire. Elle n'est pas le leader de l'innovation. Vraiment, l'État actuel est le plus faible de l'histoire. Et pour finir, je voudrais dire que si vous voulez faire quelque chose en faveur des jeunes, il ne faut pas censurer Internet, mais il faut assurer les emplois aux jeunes, et notamment aux jeunes femmes qui vous sont si chères.
5: Je donne maintenant la parole à la présidente du groupe Renew Europe, Valérie Ayer.
7: Monsieur le Premier ministre, Madame la Présidente, j'ai écouté votre discours avec évidemment beaucoup d'attention. Oui, vous avez raison. L'Europe doit avancer sur la voie de sa puissance et de son indépendance. Mais j'irai plus loin. Il est temps aujourd'hui de défendre une vision nouvelle, fondamentalement positive, celle d'une radicalité pro-européenne. Parce que l'été qu'on vient de vivre, c'est la parfaite synthèse des défis qui attendent l'Europe. On a échoué dans notre solidarité migratoire à Ceuta, à cause entre autres de l'hypocrisie de Madame Meloni. On a eu le référendum en Islande et ce qu'il révèle sur notre attractivité. On a eu la victoire de l'AFD. Et bien sûr, on a tous subi une crise climatique historique dont on sait déjà qu'elle se reproduira. Alors oui, chers collègues, ces défis sont immenses. Mais ce que je veux vous dire aujourd'hui, c'est que loin de nous affaiblir, ils doivent nous renforcer. Parce que nous avons tous les atouts pour y répondre. Et que dans cet hémicycle, on a fait notre part du travail. On a voté un pacte asile et migration. Appliquons-le. On a voté un pacte vert, mais qu'on arrête de le détricoter, bon sang, et qu'on le mette en œuvre. Et à cette politique de décarbonation, Madame la Présidente, j'en veux une autre. On doit mettre tout en haut de la pile la loi européenne sur la résilience climatique et la gestion des risques. Parce que décarbonation et adaptation vont de pair. Je le dis avec d'autant plus de conviction que le pacte vert est aussi un pacte de compétitivité, un pacte d'indépendance, notamment énergétique. Et c'est ici notre première priorité, la prospérité. Cette transition verte, comme le numérique d'ailleurs, nous rappelle une chose. Le niveau de vie des Européens pour les prochaines années dépend de notre capacité à innover dans les technologies de rupture. Les green tech, l'IA, les data centers, les biotech, le quantique. L'enjeu, c'est celui de notre souveraineté. On doit investir massivement, on doit protéger, c'est-à-dire défendre nos entreprises face à la concurrence déloyale. Faire de notre commande publique européenne une véritable arme industrielle, comme le font la Chine ou les États-Unis. En un mot, devenir indispensable au reste du monde. Et il faut aussi qu'on prenne le leadership mondial pour un cadre légal sur l'intelligence artificielle, comme on l'a fait autrefois sur le nucléaire. Parce que je le dis franchement, ce n'est pas normal que ce soit le pape et le Vatican qui soient les premiers à poser une limite philosophique au développement de l'IA. Ça, c'est notre rôle de responsable politique. Chers collègues, ce que je défends ici, ce sont des mesures de bon sens. Si on ne retrouve pas une indépendance énergétique, économique, si on ne soutient pas nos agriculteurs, la PAC, notre sécurité alimentaire, on est condamné à la vassalisation. Et on condamne de fait le pouvoir d'achat des Européens. Et ça, je m'y refuse. Notre deuxième priorité, c'est d'assumer la puissance. Parce que cette révolution économique, elle s'impose dans un monde qui se ferme et qui se brutalise. Et dans ce monde, je le dis clairement, je ne veux pas avoir honte de l'Europe comme je l'ai eue il y a un an. Monsieur le Premier ministre Carney, vous avez montré ce qu'il fallait faire face à Trump. Refuser la compromission, riposter, protéger vos intérêts. Parler le langage de la puissance. Sachez que le Canada est bienvenu dans l'Union européenne parce que nous partageons les mêmes valeurs et que nos intérêts sont convergents. Alors, allons plus loin. Commençons par tous ratifier le CETA. Mettons en place un pacte de sécurité économique contre la coercition commerciale. Si Trump nous met des tarifs, on répond collectivement par des tarifs. Même chose pour la Chine ou n'importe qui d'autre d'ailleurs. Mettons à profit nos atouts réciproques. Cultivons les échanges universitaires et continuons le rapprochement stratégique entre l'Europe et le Canada sur les terres rares, la défense, l'Arctique, l'énergie ou encore la recherche. Monsieur le Premier ministre, vous l'avez parfaitement saisi. Trump, Poutine, Xi Jinping ne comprennent qu'une chose, le rapport de force. Et à chaque fois qu'on a joué avec nos anciennes règles, on a perdu. Regardons encore cet été. La Russie a préparé un attentat à l'aéroport de Leipzig. Hier, un hélicoptère danois a été visé par des tirs de fusée. Ces sabotages, ces cyberattaques, ces intimidations, la désinformation, ce ne sont pas des événements isolés. Ce sont les différentes dimensions d'une même stratégie. Et nous, qu'est-ce qu'on fait ? On se contente de réagir, souvent trop tard et souvent trop peu. Madame la Présidente, on doit changer de doctrine. On doit faire comprendre à Poutine que s'il nous attaque, il lui en coûtera. Et on doit lui faire comprendre que notre soutien à l'Ukraine ne s'arrêtera pas. Enfin, chers collègues, je veux conclure mon propos en m'adressant aux pro-européens de cet hémicycle. Face à toutes nos menaces et à tous nos défis, nous devons défendre une vision nouvelle, profondément optimiste, une radicalité pro-européenne. On doit faire plus d'Europe et plus vite. On doit accélérer sur notre agenda législatif. Et Madame von der Leyen, merci pour l'annonce, notamment de cette loi pour la protection des mineurs en ligne. Merci pour le Conseil de sécurité européen. Vous avez notre soutien. Maintenant, dites-nous comment on peut vous aider pour délivrer sur tout ça. Comme je viens de le dire, on doit délivrer, comme on dit en bon anglais. Et on doit mettre en œuvre aussi les lois qu'on a votées. Et là, Madame la Présidente, je vous le dis clairement, le compte n'y est pas. Sur le DSA, sur les matières premières critiques, sur l'état de droit, je pourrais en citer d'autres. On a les textes et la responsabilité de la Commission, c'est d'en assurer l'application. Chers collègues, l'Europe doit se libérer de tous ses tabous. Elle doit bénéficier de nouveaux transferts de souveraineté validés par les peuples européens. Elle doit se doter d'outils de la puissance avec des institutions réformées pour être plus efficaces et un budget ambitieux. Et pour ça, Madame la Présidente, il n'y a qu'une seule majorité possible. Qu'une seule. Je le dis ici à mes collègues pro-européens, notamment dans la perspective de la mi-mandat qu'on a tous. Il est fondamental que la coopération et la confiance soient restaurées entre nous. C'est la seule manière de délivrer pour les Européens. C'est la seule manière de délivrer cet agenda de puissance avec les pro-européens et sans les extrêmes.
8: Merci.
7: Chers collègues, nous devons aussi augmenter notre sphère d'influence et devenir le refuge des démocrates du monde entier. Monsieur Carney, face à l'international réactionnaire, construisons cette alliance des démocraties. Chers collègues, dernier mot, rien n'est jamais joué. Rien n'est jamais écrit. Pensez seulement à l'Union d'il y a 10 ans. Qui aurait imaginé qu'on aurait une Europe de la défense, une Europe de la santé, qu'on lancerait un plan de relance? Alors soyons fiers, soyons ambitieux, soyons radicaux,
8: merci.
7: Soyons pro-européens.
8: Merci. Merci.
9: Now I give the floor.
5: Je donne maintenant la parole à la présidente du groupe des Verts, Terry Ranke.
10: Thank you, President.
5: Merci, présidente. Madame la Présidente de la Commission, Monsieur le Premier ministre Carney, c'est un grand plaisir de vous accueillir ici. Vous êtes particulièrement bienvenue et j'espère que vous vous sentez déjà tout à fait à l'aise parmi les États membres parce que c'est exactement là que nous espérons pouvoir vous saluer souvent à l'avenir. Monsieur le ministre, chers collègues, nous avons tous traversé cet été absolument dévastateur. Il n'y a plus le moindre doute, nous sommes en plein milieu d'une urgence climatique. Pour moi, la question fondamentale est désormais où Madame von der Leyen et la Commission vous positionnez-vous ? Parce que ce sont plus de 650 000 hectares de forêt qui sont partis en fumée en Europe cet été. Alors, où était Friedrich Merz ? Lorsque des agriculteurs européens ont perdu plus de 2 milliards de leurs revenus à cause de la canicule au mois de juin. Chers collègues, où étaient les dirigeants européens lorsque des milliers d'Européens ont péri voulant nourrir cette comptabilité funeste des décès excessifs causés par la canicule? Il n'y a pas eu de plan d'action immédiat et donc Ce n'est pas assez ce qui a été fait, chers collègues. C'est inacceptable. Il faut que nous puissions faire mieux. Et maintenant, bon, vous allez me dire que ces dirigeants, eh bien, ils étaient chez eux à affronter leurs crises respectives et qu'ils avaient beaucoup à faire pour ne serait-ce que suivre la situation. C'est vrai, mais franchement, ça ne me suffit plus. Parce que c'est une crise d'une ampleur européenne et mondiale. Elle touche tous nos concitoyens et nous ne serons en mesure d'apporter une solution que si nous travaillons tous ensemble. Nos dirigeants le savent pertinemment, mais ils évitent le sujet. Pire, parfois, ils affaiblissent le pacte vert. Ils attaquent la loi sur la restauration de la nature et la législation climatique avec un manque de détermination patent en ce qui concerne les efforts d'adaptation. Et donc, je crois qu'on a là des efforts complètement cyniques et irresponsables, surtout lorsqu'il s'agit de défendre les carburants fossiles de leur part. Je ne parle même pas de la déréglementation, des attaques sur le pacte vert. Il faut que nous déterminions pourquoi les institutions européennes se sont avérées si faibles lorsqu'il s'agissait de faire appliquer le pacte vert. Et c'est pourquoi mon groupe entend demander la création d'une commission d'enquête qui se penchera sur la faiblesse de l'exécution de ce que nous avions déjà décidé dans le cadre du pacte vert. Ce manque de détermination qui a fait porter toute la responsabilité sur les épaules des soignants, des médecins, des pompiers, on l'a vu cet été. Et donc, nous entendons tenir responsables ceux qui le sont. Ce dont nous avons besoin maintenant, c'est une façon d'avancer, un plan clair et un calendrier pour sortir des carburants fossiles. Ensuite, une taxe sur les bénéfices exceptionnels, afin que ce soit les pollueurs qui paient et non nos consommateurs. Et troisièmement, un plan d'adaptation climatique qui nous rende véritablement mieux préparés la prochaine fois avec les financements nécessaires prévus au titre du CFP. Ces mesures, chers collègues, doivent être au sommet même de nos priorités et de notre agenda aujourd'hui. Malgré tous les défis qui nous attendent, eh bien, justement à cause d'eux, nous aurons besoin d'alliés. Nous avons face à nous des adversaires puissants. Trump, les oligarques de la tech, Poutine, pour ne citer que. Et nombre d'acteurs font tout ce qui est en leur pouvoir pour détruire l'ordre mondial fondé sur des règles sur lesquelles nous nous reposons. Il faut absolument éviter une erreur ici, chers collègues. Et ce serait de croire que nous sommes impuissants. Nous ne le sommes pas. L'Europe est forte et l'Europe peut être plus forte encore. Et nous avons des amis puissants dans le monde, l'un d'entre eux est justement assis juste à côté de nous aujourd'hui. Et donc, si jamais nous croyons que nous sommes impuissants, ça reviendra à capituler face aux harceleurs du monde entier. Nous ne le ferons pas. En tant qu'Europe, chers collègues, mettons tout notre pouvoir dans la balance afin de restaurer l'espoir auprès de tous ceux et celles dans le monde qui en ont besoin face aux autocrates de ce monde, car ils sont nombreux. Nous devons nous lever face à eux en tant qu'Europe avec toute la force de notre voix qui peut se faire entendre dans le monde entier.
9: Now I give the floor.
5: Je donne maintenant la parole à la coprésidente du groupe de l'EFT, Madame Manon Ombry.
10: Madame von der Leyen, vous avez réussi un exploit dans votre discours, ne pas prononcer une seule proposition concrète sur le coût de la vie, alors que c'est de loin la première préoccupation des Européens. Le plein d'essence dépasse déjà les 100 euros et des millions de personnes doivent choisir entre se nourrir, se loger et se déplacer. Pendant ce temps-là, les milliardaires, eux, continuent de se gaver. Voilà l'état de votre Union européenne, Madame von der Leyen. Alors, qu'attendez-vous pour bloquer les prix et taxer les super-profits des pétroliers comme Total, qui ont multiplié leurs marges par 4 ? Que l'essence atteigne 3 euros du litre ? C'est à croire que vous ne vivez pas sur la même planète, Madame von der Leyen. Mais c'est sûr, il vaut mieux continuer la quête obsessionnelle de compétitivité. Vous n'avez que ça à la bouche. Il ne cache en réalité qu'un vaste agenda de dérégulation. Vous avez parlé, Madame von der Leyen, d'un été de vérité, mais pour dans le même temps vanter l'ensemble de vos paquets omnibus de dérégulation

0: comparant l'avortement au meurtre organisé par un groupe de votre propre majorité ici de l'extrême droite. Alors, plutôt que de reprendre l'agenda de l'extrême droite, nous assumerons et nous ne nous enfermerons pas dans une Europe forteresse que vous voulez encore renforcer. Nous ne céderons pas un pouce de terrain aux fascistes qu'ils s'appellent Trump ou Netanyahou. Et maintenant, vous voulez nous vendre un Conseil de sécurité européen et faire du Canada un membre associé ? Mais qui vous a donné un mandat démocratique et populaire pour cela, Madame von der Leyen ? Où étiez-vous quand Donald Trump menaçait la terre entière d'invasion, y compris le Canada et le Groenland ? Ah oui, c'est vrai, vous empressiez de signer un accord de libre-échange et de dérouler le tapis rouge à Donald Trump. La vérité, Madame von der Leyen, c'est que vous êtes en train de faire disparaître l'Europe de l'histoire. Vous disiez l'an dernier dans votre discours, ce qui se passe à Gaza est inacceptable. Depuis, rien. Aucune sanction contre l'État d'Israël, pas de suspension de l'accord d'association, alors que les génocides continuent et n'ont jamais cessé. Vous vous cachez derrière la division de l'Europe, mais c'est pour mieux masquer votre inaction. Et puisque, pour conclure, une heure durant, vous ne vous êtes parlé en réalité qu'à vous-même. Mes derniers mots seront pour les peuples d'Europe et du monde. Comme l'écrivait Étienne de la Boétie, soyez résolus de ne plus servir et vous voilà
1: Merci.
0: Libres. Merci.
2: I give the floor now to René Aust.
3: Je donne maintenant la parole à René Aust, président du groupe ESR.
4: Die Lage der Europe.
3: La situation, l'état de l'Union européenne peut être résumé en deux éléments. La situation catastrophique aux frontières et le déclin économique par rapport aux autres régions mondiales. Depuis le 29 juin, ça fait donc 7 semaines, nous faisons face à une attaque en règle contre la frontière extérieure de l'Union européenne. La réaction européenne a consisté à écrire des lettres, à se réunir, à prononcer des paroles creuses, mais pas d'action déterminée. Cela envoie un signal clair à l'espace islamo-africain. Il n'y a personne en Europe qui tienne à ce que ceux qui entrent illégalement sur notre territoire soient reconduits à la frontière. Alors si on regarde pourtant ce qui se passe ailleurs, on comprend mieux ce dont il est question dans le discours qu'on vient d'entendre. Alors on prétend réduire la bureaucratie par tout petit pas, mais qu'est-ce que ça apporte vraiment à nos entreprises ? Par exemple, la législation sur l'emballage, qu'est-ce que ça apporte ? Même chose pour la législation climatique, ça ne fait que conduire à des prix de carburant plus élevés, à des prix de l'énergie plus onéreux et à encore plus de désindustrialisation. Dans toute l'Europe, cependant, les partis patriotiques montent en signe d'espoir et au final, nous l'emporterons, c'est ce que nous montrent les élections en Europe et ailleurs. C'est pourquoi je lance un appel aux jeunes, engagez-vous partout en Europe, nous finirons par libérer notre continent et nos patries, et nous l'emporterons. Merci. Je donne la parole au nom du Conseil au ministre en charge des Affaires européennes.
5: President von der Leyen.
6: Merci, Madame la Présidente, Madame la Présidente von der Leyen, Madame la Présidente Metsola, Mesdames et Messieurs les députés. Je tiens à vous féliciter, Madame la Présidente von der Leyen, pour votre discours qui a mis en lumière les défis auxquels notre Union est confrontée. Et vous avez également présenté une vision audacieuse de la manière dont nous pouvons travailler ensemble pour surmonter nos défis. Je tiens également à saluer la présidence parmi nous de notre éminent invité, le Premier ministre du Canada, Mark Carney. Soyez le bienvenu. Monsieur le Premier ministre, votre grand-père et mon grand-père sont venus du même comté. Ils ont tous les deux contribué à la construction de l'état de droit en Irlande. Votre présence aujourd'hui, Monsieur le Premier ministre, témoigne du lien profond qui unit l'UE et le Canada. Un lien qui ne cesse de se développer, de se renforcer. Madame la Présidente von der Leyen, votre proposition fait progresser encore nos relations avec notre grand ami le Canada. Madame la Présidente, je me réjouis de la forte convergence de vues entre la Commission et le Conseil. Plusieurs des questions que vous avez évoquées aujourd'hui recoupent les priorités du programme de la présidence irlandaise.

0: Concernant l'Ukraine, notre solidarité avec l'Ukraine et son peuple reste inébranlable. La sécurité de l'Europe et de nos citoyens exige que la guerre d'agression menée par la Russie prenne fin. Et je salue les efforts en cours, y compris ceux du Parlement, mais aussi de nos amis du Royaume-Uni, du Canada et des États-Unis à cet égard. En matière de sécurité, aucun pays agissant seul ne peut relever à lui seul l'ensemble des défis de sécurité existants et émergents. Et la présidence irlandaise s'engage à faire avancer un programme de sécurité et de défense qui réponde aux besoins de l'UE et de ses États membres, ainsi que de ses citoyens. En matière de compétitivité, il nous faut renforcer la compétitivité économique européenne. Le temps presse. Et nous devons faire progresser sans délai la mise en œuvre de la feuille de route Une Europe, un marché. Notre présidence s'y est engagée. En matière d'élargissement, l'expansion de notre Union à de nouveaux membres, éventuellement à de nouveaux associés, relève de notre intérêt stratégique. Mais il ne peut y avoir de raccourci. Nous y travaillons jour et nuit. Quant à nos relations extérieures, l'Union européenne doit agir pour les renforcer. Nous devons notamment renforcer nos relations commerciales. Notre relation commerciale avec le Canada impliquait une augmentation énorme d'échanges commerciaux, donc d'emplois de qualité de part et d'autre de l'Atlantique. Mais nous devons continuer sur cette voie. Nous devons nous y retrouver dans un contexte international de plus en plus complexe. Quant au renforcement de la sécurité en ligne des enfants et des jeunes, et de nous tous d'ailleurs, nous devons garantir un environnement en ligne sûr. Le Kids Act est une excellente idée. Le moment est venu d'agir et la présidence irlandaise travaillera pour avancer, pour que nous soyons à la pointe dans le monde sur ces questions. Vous avez raison également de souligner les opportunités offertes par l'intelligence artificielle, mais vous avez aussi parlé de ses risques. L'état de droit pour lequel mon grand-père et le grand-père du Premier ministre Carney ont travaillé en Irlande sont le fondement de notre union. Nous avons œuvré pour affirmer notre engagement en faveur d'une paix globale, juste et durable au Moyen-Orient, fondée sur la solution à deux États, garantissant le droit des Israéliens et des Palestiniens à l'autodétermination, ainsi que celui de vivre en paix et en sécurité à l'intérieur de frontières sûres. Nous travaillerons, vous l'avez dit, Madame la Présidente, l'Europe montre la voie. Et pour l'avenir, eh bien, nous devrons mettre en place un cadre financier pluriannuel à la hauteur de nos ambitions. La mise en place du prochain CFP est une priorité absolue de notre présidence. Nous continuons à travailler avec le Parlement et le Conseil en tant que médiateurs pour rapprocher les différentes positions. Lors de la réunion du Conseil Affaires Générales de la semaine prochaine, je présiderai un débat sur le CFP, car nous cherchons à faire avancer les négociations budgétaires avant que les dernières négociations aient lieu. Un compromis, une certaine souplesse de la part de tous les États membres de l'UE sont nécessaires. Et je suis certain que nous parviendrons à un accord d'ici la fin 2026.
1: Également un échange de vues entre ministres sur la lettre d'intention de la Commission dans le but d'apporter une contribution au programme de travail de la Commission pour 2027. Nous nous réjouissons à l'idée de collaborer dans les prochains mois avec le Parlement et la Commission sur la déclaration commune sur les priorités législatives pour l'Union européenne pour 2027. En collaboration avec le Parlement européen et la Commission, le Conseil continuera à faire avancer les travaux relatifs à la déclaration commune ainsi qu'à la feuille de route Une Europe, un marché, afin de garantir une mise en œuvre rapide de ces priorités. The theme of the Irish presidency is based on...
0: Le thème de la présidence irlandaise est la force par l'unité. C'est dans cet esprit que nous travaillerons. Ici, vous êtes réunis, quelles que soient vos familles politiques, mais notre objectif doit être celui-là, dans l'intérêt de ceux que vous représentez. L'esprit de notre slogan, la force par l'unité, continuera à guider les travaux de la présidence irlandaise au cours des prochains mois. Nous sommes réunis ici en tant que démocrates, au sein d'une démocratie, en tant que participants à ce grand projet de paix. Et je pense à John Hume, ancien parlementaire européen, qui a mené le processus de paix en Irlande à partir d'ici. Et il a réussi à surmonter de grands défis, de grandes difficultés dans le passé, et je suis certain que nous arriverons à suivre cet exemple à l'avenir. Merci. Je vous donnais un peu plus de temps grâce à votre excellent français. Merci, monsieur le ministre. Je donne la parole maintenant à monsieur Lennart.
2: Yes, thank you.
3: Merci, madame la présidente. Chère madame la présidente von der Leyen, merci de ce discours sur l'état de l'Union. Merci de cet engagement qui est le vôtre vis-à-vis d'une Europe forte et indépendante. Trois observations en ce qui me concerne. Tout d'abord, nous avons engrangé beaucoup de progrès ces dernières années. Nous avons simplifié les réglementations, réduit la bureaucratie et nos entreprises ont déjà épargné quelques 80 milliards par an. Nous avons également défini une approche plus stricte par rapport à la politique du retour, aux migrations. Les arrivées en Europe se sont réduites. La compétitivité est de nouveau à l'ordre du jour. Nous sommes sur la bonne voie et nous devons poursuivre sur cette voie. Par ailleurs, je salue aujourd'hui les nouvelles initiatives et priorités. Le Conseil de sécurité européen, le protocole d'urgence, le renforcement de Frontex, de nouvelles mesures en matière de migration et la protection de nos enfants par rapport aux risques inhérents aux médias sociaux. Nous souhaitons poursuivre le travail sur ces initiatives et ce, dans les plus brefs délais, vous pouvez compter sur nous. Et puis, troisième point, l'avenir de l'Europe ne relève pas exclusivement de la responsabilité des institutions européennes. Beaucoup de dirigeants ces dernières semaines se sont adressés à vous, Madame la Présidente, pour vous demander d'inclure leurs priorités dans votre discours d'aujourd'hui. J'espère que vous leur avez rappelé également le fait que les revendications ne suffisent pas à construire l'Europe. La construction européenne implique également un effort, une contribution, une ambition, un courage politique. Évitez de vous cacher derrière les intérêts nationaux pour mettre en place une vision commune au niveau européen. Comme vous l'avez dit, agissons ensemble ou risquons d'être mis sur la touche. Je pense que c'est la seule manière aujourd'hui de mettre en place une Europe véritablement forte et indépendante. Merci. Merci, Monsieur Lennart. Katharina Barley, une minute.
4: Much, Prime Minister, mesdames.
5: Merci beaucoup. Madame la Présidente, Monsieur le Premier ministre, chers collègues, le monde du numérique est façonné par une poignée de milliardaires de la tech, par le régime chinois et la manipulation russe. Malheureusement, les développeurs sont en train de perdre le contrôle de l'IA qu'ils sont en train de créer. Ils s'inquiètent de voir les agents IA avancer au risque d'exterminer l'humanité dans quelques années. Des algorithmes hyper personnalisés qui nourrissent l'indignation et les divisions, tout ceci affaiblit la démocratie car les contenus extrêmes sont considérablement plus amplifiés que les modérés. Mais nous avons le pouvoir d'agir face à cela. La législation européenne, le DSA, le DMA et l'actuelle initiative sur l'IA notamment. Et maintenant, il revient à la Commission d'en assurer l'application pleine et entière, notamment pour protéger la démocratie. Les entreprises qui échouent à se conformer à la législation européenne doivent en payer financièrement des conséquences beaucoup plus vite. Et enfin, il faut combler les lacunes réglementaires. Actuellement, j'espère que tout le monde aura au moins compris que nous ne devons pas choisir entre l'innovation et la réglementation. On a besoin des deux. Alors, l'UE est synonyme d'innovation, de solidarité au lieu de la division, de la responsabilité au lieu de la recherche exclusive du profit, et pour aussi des technologies qui soient au service de nos populations et non pas le contraire. Merci. Monsieur Tertsch, pour une minute.
0: Madame la Présidente von der Leyen, 71 minutes pour nous dire « we will, we will, we will ». Nous ferons, nous ferons, nous ferons. Franchement, au bout de 7 ans, les Européens sont plus pauvres et moins libres. C'est ça, le bilan de votre présidence de la Commission. Toutes les régions du monde connaissent la croissance, sauf la nôtre. Heureusement, il nous reste l'espoir. Votre parti en Allemagne, la CDU, est en train de s'effondrer. Et avec lui, le gouvernement de M. Merz. En France, l'année prochaine, il y aura un gouvernement patriote, avec Marine Le Pen à sa tête. Votre majorité, cette majorité-là, est en train de se briser en mille morceaux. Et qu'est-ce qu'il se passe en Espagne? Eh bien, votre protégé, M. Pedro Sanchez, est en train, comme l'a dit Santiago Abascal, d'agir en traître. Il a laissé entrer des milliers de Marocains. Vous n'avez pas parlé du Maroc parce que le Maroc a acheté ici la moitié des membres de cet hémicycle, notamment nos chers socialistes. Voilà ce qui est en train de se passer. C'est un véritable scandale. Une partie de l'Europe est occupée et on ne dit même pas qui est l'agresseur. Merci, Monsieur Procaccini, à la parole.
2: Grazie, Presidente.
3: Merci, Madame la Présidente. Alors, pour la première fois, je ne parlerai pas dans mon intervention de la lutte contre l'immigration illégale, même si, malheureusement, nous devons subir pendant longtemps encore les conséquences de ces politiques du passé. Mais finalement, je pense que nous avançons sur la bonne voie. Le travail, bien entendu, doit se poursuivre. D'autres étapes devront être franchies pour bien gérer l'immigration, à la demande, d'ailleurs, des peuples européens. Je partage ce qu'a dit Mme von der Leyen lorsqu'elle a évoqué la surréglementation au niveau européen. J'aurais peut-être même attendu quelques autocritiques à ce propos, mais rien. Peu importe. Progressivement, nous avançons, mais très sincèrement, je n'ai pas trouvé d'autres bonnes nouvelles dans votre discours. Et vous vous êtes incliné devant le Premier ministre canadien, que je salue avec beaucoup de respect, mais je trouve cette attitude pour le moins embarrassante. Comment peut-on imaginer que la Grande-Bretagne n'est pas la précédence en tant que membre associé? Personnellement, je dirais que l'Europe ne devrait s'incliner devant personne, ni les États-Unis et encore moins la Chine. Et puis, de nouveau, cette fixation sur la décarbonation. Alors certes, naturellement, c'est préoccupant, je le conseille, mais on ne peut considérer la décarbonisation comme priorité absolue au niveau européen. Permettez-moi, Madame von der Leyen, de vous rappeler que l'Union européenne dans son ensemble est désormais responsable uniquement de 5% des émissions mondiales de CO2 qui, chaque année, augmentent. Depuis 1990, nous avons réduit les émissions de 36%. Et pourtant, les émissions globales augmentent quant à elles et elles ont augmenté de 68%. Alors, comment ne pas avoir des doutes par rapport à cette frénésie de décarbonation dans l'Union européenne? Le pacte vert massacre notre économie et par ailleurs nous remettons notre dépendance stratégique entre les mains des régimes les plus polluants et les moins libéraux de la planète. Alors en guise de conclusion, je dirais ceci. Le problème principal auquel nous sommes confrontés aujourd'hui, ce n'est pas le CO2, c'est l'absence de matières premières critiques. Sans ces matières premières critiques, pas de transition verte, pas de transition énergétique, pas de défense militaire efficace et dissuasive. Mais le pire, c'est que toutes ces matières premières critiques dont nous avons besoin, nous devons aujourd'hui les acheter à des régimes dont nous devrons dans l'avenir nous défendre, par rapport auxquels nous devrons nous défendre sur le plan militaire et sur le plan économique. Et c'est de cela, à mon sens, que nous devons d'abord nous occuper et nous passerons au reste ensuite. Merci, Monsieur Kelleher. Une minute.
2: Thank you, President von der Leyen.
5: Merci, Madame la Présidente von der Leyen, pour votre discours sur l'état de l'Union et avoir précisé aussi vos ambitions. Alors, vos ambitions doivent se concentrer sur les résultats, sur les grandes opportunités et aussi la lutte contre les défis qui nous menacent. Si vous regardez cette Assemblée, vous y reconnaîtrez des acteurs qui prônent quelque chose de tout à fait différent. Et moi, en une minute, je voudrais revenir sur le centre de notre Assemblée, les collègues SED du PPE et de mon groupe. Nous devons nous concentrer sur le traitement de ces défis depuis le centre du spectre politique. Et on ne peut pas le faire si, en permanence, il y a une partie de nos collègues qui regardent par-dessus leur épaule en flirtant avec les extrêmes. Alors, il faut veiller à ce que, au cours des 2 années et demie à venir, nous puissions mettre sur pied un plan ambitieux qui montre à nos concitoyens les résultats qu'ils attendent. Si nous ne le faisons pas, si nous demeurons divisés, je crains que la droite continue de grimper et que le centre en pâtisse. Ce sera vraiment dommage. pour nous tous qui nous situons au centre. Merci. Merci beaucoup. Intervention suivante, Madame Ribeiriner, une minute.
6: Gracias, Presidenta.
0: Merci, Madame la Présidente. Sur votre bureau au Berlaymont, il y a une lettre qui a été signée par des représentants de 25 régions européennes qui vous demandent que le futur budget européen et que les futures politiques européennes ne soient pas confiées uniquement aux États membres. Nous avons en effet vu à de nombreuses reprises que l'Union européenne est présentée comme une union des États. Mais qu'est-ce que c'est qu'un État? Ce sont des municipalités, ce sont des régions. Et quand les gens se sentent ignorés, eh bien, ils se méfient. Et il arrive alors des choses comme on les voit ici et là. Les îles Baléares, Valence, la Corse et bien d'autres régions sont prêtes à construire l'Europe. Ne vous tournez pas vers votre droite. Ne copiez pas les recettes de l'extrême droite comme vous l'avez fait si souvent au cours de cette législature. C'est une autre leçon donnée par l'Allemagne. C'est toujours l'original qui l'emporte et pas la copie. Tournez-vous vers les européistes, vers les fédéralistes, vers ceux qui veulent une Europe plus souveraine, plus démocratique et surtout plus juste. Merci. Je donne la parole à Madame Montero. Une minute.
3: Merci, Madame la Présidente. L'Europe doit placer l'épargne des ménages au service de ses entreprises. C'est ce que vous avez dit, Madame von der Leyen. Alors, savez-vous ce que représente pour nos citoyens leurs économies, l'essence, l'électricité, leurs loyers? Avez-vous déjà analysé le prix d'une douzaine d'œufs ou d'un litre de lait? Savez-vous quel est ce prix? Pourquoi y a-t-il toujours ces flux d'argent qui vont dans le même sens, des familles, des ménages vers les plus riches d'Europe, vers les États-Unis, pour financer les guerres, pour financer les entreprises? N'avez-vous jamais imaginé mettre cette épargne bancaire au service des familles, épargne des entreprises énergétiques et des entreprises dans le domaine de l'armement qui, grâce à vous, engrangent des bénéfices records? C'est inédit. Non, vous n'y avez jamais pensé, n'est-ce pas, Madame la Présidente? Et c'est là le problème, me semble-t-il. Merci. Stanis Wojcicka, je vous donne la parole.
7: Madame la Présidente von der Leyen, ce que vous venez de faire est honteux. Vous vous cachez derrière les enfants ukrainiens pour pomper des milliards d'euros dans les trous corruptionnels. Aujourd'hui, le ministre de Justice, vice-premier ministre, d'autres personnes ont entendu vu des reproches de corruption. Aujourd'hui, le Conseil n'a présenté aucun rapport. C'est l'argent de contribuables européens polonais. C'est même argent qui devrait être dépensé en CO2 ETS. Aujourd'hui, c'est en Pologne la moitié de coût. Donc, cette production de céramique ou de verre est décentralisée vers la Chine. Aujourd'hui, on se concentre sur le carburant et sur le chauffage. Vous voulez tout taxer, tout réglementer. Il y a une chose que vous n'arrivez pas à faire, laisser les citoyens et les entreprises tranquilles, leur laisser fonctionner. La guerre en Proche-Orient augmente le prix du gaz, donc n'y contribuez plus à cette augmentation des prix. Ne contribuez pas à l'Ukraine qui célèbre les meurtriers de Lupin. Please.
8: Frau Präsidentin, Frau Präsident.
5: Merci, dit Monsieur Geisel. Madame la Présidente, chers collègues, et avant tout, chers collègues de la CDU présents dans cette assemblée, si toutefois il y en a encore, vous allez devoir vous décider. Est-ce que vous allez suivre votre présidente de la Commission ou bien suivrez-vous votre chancelier fédéral et votre direction de parti, M. Marx, et ses collègues qui, face au CFP proposé par Madame von der Leyen ont proposé de procéder à des coupes de centaines de milliards d'euros. Chers collègues, alors, moi, je vous conseillerais plutôt de suivre la direction de votre parti. Alors, certes, sa position en tant que chancelier n'est pas assurée, mais au moins cela permettrait de ne pas continuer à alimenter et à renforcer encore la bureaucratie européenne par des milliards d'euros. Là où une action commune est nécessaire, il faut que l'Europe puisse agir. Mais 2000 milliards d'euros de budget, ça risque plutôt de donner la puissance à la Commission européenne de régenter les États membres. Merci.
6: Commission President.
0: Monsieur Taubé, Madame la Présidente, j'aime l'Europe. J'aime le Canada aussi. Moi, j'y crois en ce mariage. Je vous remercie.
6: Colleagues,
0: mes chers collègues, nous devons également faire face à la réalité. De nombreuses menaces pèsent sur nous, qu'elles viennent de l'extérieur ou de l'intérieur de l'Union. Le moment est venu de protéger nos libertés, de rendre l'Europe plus sûre, de la rendre plus forte et plus prospère pour les générations futures. Ce sont les principales priorités du groupe PPE. Mais si nous voulons que l'Europe soit sûre, eh bien, nous devons également faire face à la criminalité organisée. Les réseaux criminels ne respectent pas les frontières. Ils sont présents dans plusieurs États et en même temps. Et leur violence se retrouve dans les rues de nos villes. Nous devons accélérer la lutte contre ces réseaux criminels. Europol doit ainsi devenir une véritable agence de police opérationnelle. C'est crucial. Et je lance un appel au Parlement. Notre responsabilité est d'agir. La Commission a fait une proposition. C'est à nous, à présent, de faire notre travail. Nos concitoyens méritent de vivre en sécurité. Il ne peut y avoir d'endroit en Europe dans lequel les gangs criminels puissent vivre, si ce n'est la prison. Merci, Javier Moreno Sanchez. Une minute.
3: Merci, Madame la Présidente.
9: Délégation pour les relations avec le Canada. Je salue la présence aujourd'hui et demain du Premier ministre Carney et j'accueille avec satisfaction la proposition d'une nouvelle association. Vous pouvez compter sur nous, on va travailler depuis cette maison. Señorías, Canada
3: est... Mesdames, Messieurs, le Canada est un modèle d'accueil, d'intégration des migrants et je crois qu'il faut en tirer tous les enseignements. Rappelons le fait que le pacte migration-asile a été adopté sous présidence espagnole de Pedro Sanchez et comme cela a été dit à juste titre hier par le commissaire Brunner, répété aujourd'hui par la présidente, ce pacte donne de bons résultats. Il repose sur la responsabilité commune et une solidarité contraignante, une solidarité dont l'Espagne a fait preuve lors de Lampedusa et dans le cadre également des attaques. Mais rappelons le fait que le meilleur instrument, c'est un instrument légal si l'on veut lutter contre cette immigration illégale. Les Blue 4, le potentiel des talents. Mais comment, Madame von der Leyen, faire connaître ces instruments qui sont très méconnus? Quelles sont les propositions que vous entendez formuler pour encourager la migration légale, une migration nécessaire? Et comment éviter d'exploiter la douleur et les difficultés de toutes ces personnes en situation précaire comme cela s'est passé à Ceuta ou encore à Melilla. Suivons l'exemple du Canada, c'est l'esprit européen qui est en jeu. Merci, Monsieur Wilmski. Une minute.
5: Madame la Présidente, Mesdames et Messieurs, quelle situation absurde avec les conservateurs de gauche dans cette Assemblée qui sont en train de tirer l'Europe vers ses heures les plus sombres. Quelle absurdité de se lever ici et d'applaudir face à une prestation de déni complet de la réalité. Est-ce que vous avez la moindre notion de ce qui arrive aux concitoyens européens à l'extérieur qui n'ont plus d'argent, qui ne peuvent plus se payer de quoi manger, de quoi se déplacer? Alors que vous proclamiez un État un état de guerre. Est-ce que vous avez oublié quelles étaient les responsabilités de cette maison ici? Au lieu d'agir comme il se devrait, vous avez proclamé le pacte vert, vous avez décidé de détruire des emplois. C'est tout simplement se fourvoyer. Est-ce que vous avez oublié que l'Europe est là avant tout pour préserver la pluralité des états et des peuples? Votre action ruine cette pluralité. Alors, ressaisissez-vous et prenez enfin conscience que ces politiques sont mauvaises. Monsieur Gillet, 1 minute 30.
10: Madame la Présidente.
11: Kyrian Proedre.
12: Tu uzmanīgi klausās. Es esmu dzirdējis arī par ģeopolitisko komisiju, par līderību globālajā klimatpolitikā, bet es runāšu...
10: Je ne parlerai que de la sécurité. Bien sûr, nous devons regarder comment vos promesses ont été réalisées. Est-ce que l'Europe est plus forte 5 ans après la guerre en Ukraine? Oui et non. Bien sûr, il y a 5% prévu pour la défense, mais c'est dans le cadre de l'OTAN plutôt. En même temps, vous avez bien dit sur les éléments de guerre hybride. Il y a moins de hybrides et ce que nous voyons en Lettonie, près de la frontière, avec des alertes, des écoles fermées, des trains qui ne circulent pas. Mais il y a des drones abattus par l'aviation qui coûtent cher. Ce n'est pas une solution 5 ans après le début de la guerre. Nous sommes avec le premier ministre canadien, c'est bien, et le Canada est présent en matière militaire en Lettonie également. En ce qui concerne vos propos sur la nouvelle stratégie de défense, il y avait moins d'applaudissements. Ce n'est pas pourquoi on considère que ce n'est pas important, mais on ne croit pas que cela peut remplacer l'OTAN. Et je ne voudrais pas voir un conseil qui est le même sans États-Unis seulement. Merci.
7: Je vous remercie. Je passe la parole à Gerbenyan Gerbandi pour 1 minute. Merci, Madame la Présidente, et merci, Madame la Présidente von der Leyen. Merci de ce discours puissant et merci de votre leadership. Vous montrez comment gérer un monde qui se transforme à une vitesse qui nous étourdit. Nous souhaitons une Europe indépendante qui a la capacité d'agir de concert avec des amis tels que le Canada. C'est exactement ce qu'appellent de leurs vœux les Européens et Européennes, une Europe plus forte. Les Européens et Européennes comprennent très bien que pour atteindre ces objectifs, l'Europe doit être davantage unie. Mais ces mêmes Européens et Européennes comprennent moins bien les raisons qui expliquent que nous n'avancions pas plus vite pour passer de l'ambition à la réalité. Et je ne vous blâme pas, Madame la Présidente, parce que l'esprit européen, il est très solide au sein de la Commission européenne, mais les structures de gouvernance européenne sont complexes, trop complexes. La capacité de l'Europe à se transformer est entravée par des forces anti-européennes au sein de cet hémicycle et bien plus encore par des réflexes nationaux qui se manifestent dans les États membres. L'Europe ne saura être plus forte, ne sera capable d'être prospère que si nos États membres commencent à travailler avec un état d'esprit européen. Donc, traverser la rue à Bruxelles, aller diffuser cet esprit européen auprès des États membres.
13: Gerbrandy, there's a blue card.
7: Merci. Monsieur Gerbrandy, il y a un carton bleu.
13: I'm sorry, Mr. Ronsa.
7: Monsieur Ronsa.
13: Go ahead.
7: Je vous en prie.
14: Speaking Polish, because...
15: Je vais m'exprimer en polonais. J'ai une question. Monsieur, vous avez beaucoup parlé d'une Europe forte, mais le président du PPE, aujourd'hui, a parlé de renforcer l'industrie. Et c'est vrai, c'est très important. Notre industrie a été très négativement affectée, les entreprises se délocalisent et nous sommes témoins de cette tendance. Et pourtant, dans la plénière, nous continuons de soutenir la mondialisation. Et les prix de l'énergie élevés en sont la conséquences. Alors, qu'est-ce que vous allez faire pour les prix de l'énergie dans l'Union européenne et empêcher que les entreprises européennes partent sur d'autres continents ?
16: Monsieur Gerbrandy, quelques secondes pour répondre, s'il vous plaît. Eh bien, j'ai l'impression que ce n'était pas une question que vous m'avez adressée. Je le répète, seule une Europe, plus forte pourra renforcer notre industrie. En nous serrant les coudes au sein de l'Europe, nous pourrons avoir une énergie moins chère. Nous ne pouvons pas le faire seuls au sein des États membres. Ainsi, nous sommes d'accord. La seule chose, c'est que les États membres ont encore trop de réflexes nationaux qui entravent la trajectoire vers une Europe vraiment unie, plus forte, et qui agit plus rapidement. C'est ce que nous devons accomplir, y compris avec les forces pro-européennes de cet hémicycle.
17: Next is Marie Toussaint. 1 minute.
15: Merci Marie Toussaint. 1 minute.
18: Madame von der Leyen, vous venez une fois de plus de nous annoncer le grand soir climatique européen. Mais malheureusement, vos mots sonnent creux parce que votre mandat est jusqu'à présent porteur de régression écologique et sociale. Madame la Présidente, rendre hommage aux pompiers qui ont perdu leur vie pour sauver les nôtres est indispensable. Mais mener les politiques qui permettraient d'éviter les méga-feux et les canicules l'est aussi, peut-être plus encore. Or, vous avez affaibli, non pas à une, mais à deux reprises, la loi contre la déforestation. Libérer les multinationales de leurs obligations climatiques, démultiplier les produits, les permis à polluer, et vous continuez à soumettre paysans et industries à toujours plus de concurrence déloyale, voire des accords de libre-échange. L'Europe brûle, les travailleurs s'appauvrissent et les prix de l'énergie comme de l'alimentation explosent. Pourquoi donc vous acharner à défendre un modèle économique qui nous mène droit dans le mur ? Oui, un autre chemin est possible, celui du respect, de la dignité. Vous devriez déclarer l'état d'urgence sociale et climatique et interdire le travail lorsque la chaleur tue. Vous devriez revendiquer le contrôle sur les multinationales européennes des fossiles pour leur imposer d'investir dans les renouvelables et faire baisser les prix. Vous devriez mettre en place un droit de veto social pour que les Européens cessent de s'appauvrir.
17: Thank you very much.
18: Et je ne peux pas finir sans évoquer Gaza et la Cisjordanie. Madame von der Leyen, tenez les engagements que vous avez pris ici même, devant nous, et imposez des sanctions au gouvernement Netanyahou maintenant.
17: Thank you very much. Konstantinos Arvanitis.
15: Merci beaucoup, Konstantinos Arvanitis. 1 minute.
19: Bienvenue, Madame la Présidente. Nous avons un extrême, le fascisme, et nous avons payé vraiment très cher ce fascisme. Cette théorie de deux extrêmes ne va pas nous conduire à quelque chose de bien. Au début de votre de la prise de vos fonctions, se trouvait un point critique concernant la voie que l'Union aurait suivie quant aux politiques de développement, de la paix et de la prospérité. Mais vous avez choisi la voie du néolibéralisme extrême qui conduit l'Union à devenir une communauté d'un membre très limité de personnes. Vous n'avez pas investi à l'État providence et à l'État social. Vous avez essayé de promouvoir l'accord Mercosur. Finalement, vous n'avez que suivi les intérêts spécifiques des dictats du capital et de l'élite. Vous avez suivi la politique et l'agenda de l'extrême droite, conduisant à des politiques de renversement dangereux et des leçons des histoires. Pourquoi vous les appelez anti-européens? Ce sont des fascismes et ce sont vos choix. Et la gauche va se trouver contre vous.
20: Ďakujem pekne. Prepáčte, ale to sa nedalo počúvať. Pani Lénová, vy ste pohromou pre celú...
15: Excusez-moi, mais ça n'a aucun sens ce que vous avez dit, Madame von der Leyen. Vous êtes un désastre. Vous devriez vous en aller. Vous dites que l'Europe est une réussite, mais quand est-ce que vous êtes allé faire des courses? Quand est-ce que vous avez rempli votre... fait le plein d'essence? Vous avez dit que les Russes nous ont coupé de ressources énergétiques, mais vous nous mentez parce que c'est vos sanctions et votre pacte vert qui ont détruit l'énergie en Europe. C'est pour cela que les entreprises font faillite. C'est pour cela que les entreprises européennes quittent l'Europe et que les jeunes n'ont aucun avenir. Effectivement, on a besoin de solutions fonctionnelles qui améliorent véritablement la vie des personnes et des entreprises en Europe. Il faut donc se débarrasser du pacte vert, des sanctions, réintroduire l'ordre, protéger nos frontières. Ce sont les véritables solutions dont l'Europe a besoin. Est-ce que vous acceptez un carton bleu? D'accord. Katarina Konechna, 1 minute.
1: Kolegyně a kolegové, paní předsedkyně tady dnes začala vzpomínkou na velkou Francii.
21: La présidente a commencé par rappeler la Révolution française, mais après avoir entendu la fin de son discours, j'ajoute que une fois que les peuples auront compris ce que vous envisagez pour l'avenir, vous aurez une révolution ici aussi. Vous me rendez malade, Madame von der Leyen. L'Europe ne va pas se défendre en interdisant les verres en plastique et en appuyant le président Zelensky. Ne nous entraînez pas vers la guerre et arrêtez de vous battre contre vos propres citoyens qui n'ont pas les mêmes idées que vous. Arrêtez d'instaurer un Big Brother et cessez de prendre l'argent dans la poche de vos concitoyens. L'Europe souffre, elle n'est pas plus forte parce qu'elle est unie. L'Europe en a assez de vos efforts. Il y a un carton bleu, l'acceptez-vous?
16: Chers collègues, je vous remercie d'avoir accepté le carton bleu. Vous l'avez dans des fleurs, dans des mots très fleuris. Vous avez finalement adressé des accusations à Madame von der Leyen. Mais la question est de cette question de la guerre. Alors certes, il y a des attaques qui se sont faites contre nos infrastructures énergétiques, contre nos aéroports. Il y a eu des attentats qui ont été faits contre la prospérité. Nous avons des drones, des roquettes qui volent dans le ciel européen. Il y a une escalade depuis des années, mais nous ne sommes pas pour l'instant en guerre. Mais quand serons-nous en guerre? Quand nous aurons des tanks russes à travers la frontière?
21: Nous sommes en guerre parce que nous avons des responsables politiques qui, comme vous, refusent d'employer le mot paix. Vous n'avez absolument rien fait pour défendre la paix sur le continent européen. Au contraire, vous appuyez le président américain et ce qu'il fait pour rendre la vie des Européens encore plus difficile, plutôt que d'ouvrir des perspectives pour l'avenir de l'Europe, pour la rendre compétitive. Vous ne faites qu'appuyer un homme qui est entouré de gens corrompus et vous perdez tellement d'argent en Ukraine que vous me faites honte.
17: One and a half minutes.
16: C'est 1 minute 30 le temps de parole. Je vous en prie, Monsieur Morrison. Merci, Madame la Présidente. Madame la Présidente de la Commission, lorsque les dictateurs coopèrent pour nous affaiblir, nous devons coopérer davantage encore en tant que démocrates, lutter contre les ennemis de la démocratie à l'extérieur et à l'intérieur de l'Union européenne. Ces ennemis existent et nous le savons. Nous devons expliquer aux gens pourquoi les populistes et les autocrates sont un risque pour notre sécurité, notre prospérité, notre démocratie, notre liberté d'expression et notre liberté de la presse. Ainsi, les priorités dans les prochaines années, ce sera de protéger les ressortissants européens et européennes, que ce soit en ligne ou hors ligne. La relation entre les citoyens et la technologie en Europe doit fonctionner en faveur des citoyens. Nous devons mettre la technologie au travail pour celles et ceux qu'elle doit servir et non pas l'inverse. Nous devons investir dans l'intelligence artificielle parce que l'intelligence artificielle accroît la productivité, mais d'autre part, les réseaux sociaux rendent aussi les gens moins productifs. Les citoyens ne doivent pas être des outils de la technologie, c'est la technologie qui doit être un outil pour permettre aux gens d'être plus productifs. Établir le trait d'union entre les citoyens et l'Union et la technologie, eh bien nous souhaitons proposer une réglementation sur les géants numériques et nous pensons que le Parlement européen doit s'unir pour utiliser ce levier numérique comme seule source au sein du budget de l'Union européenne. C'est la raison pour laquelle, ou plutôt ce faisant, nous pourrons davantage investir dans la sécurité, la compétitivité, la recherche pour soutenir nos exploitants agricoles et nos régions. Le choix est clair. Soit les plus riches de la planète qui sont propriétaires des géants numériques payent leur accès au marché unique européen, ou alors nous devrons interrompre les financements pour les exploitants agricoles, la chercheur, la sécurité. Je pense que réduire leurs fonds, ça ne fonctionnera pas. Nous devons donc travailler pour davantage de ressources pour une Europe plus forte. Merci. Monsieur Morrison, vous avez un carton bleu, l'acceptez-vous de la part de notre collègue Scuderi? Je vous en prie, madame. Monsieur Morrison, mais c'est vous qui parlez d'imposer les grandes
2: Technologie, les grandes tech, le Parti populaire, vous parlez du numérique, mais vous n'investissez pas. Vous n'avez de cesse de parler de climat et des gens qui sont morts cet été, mais vous êtes ici à détruire la transition énergétique. Vous parlez de droit international et ensuite vous invitez les talibans et vous ne faites rien pour la bande de Gaza. Vous parlez de défense européenne et ensuite vous mettez 800 milliards pour un réarmement national. Vous parlez d'autonomie et d'investissement et ce sont les populaires qui ne veulent plus de ressources, qui ne veulent pas imposer les plus riches. Vous n'êtes absolument pas cohérent et vous n'avez de cesse de prononcer des mensonges. Merci, Monsieur Moressan. Je vous remercie. Chers collègues, votre discours n'a absolument rien à voir avec mon intervention, mais permettez-moi de dire une chose. Oui, nous appelons de nos voeux une Europe plus forte. La sécurité, la défense, protéger les citoyens, les citoyennes, investir dans la recherche, dans l'innovation, voilà nos priorités pour les années à venir. La sécurité, la compétitivité sont étroitement liées. Nous devons investir davantage dans notre sécurité. Nous ne pourrons le faire que si notre économie est forte et le secteur privé ne continuera à investir dans l'Europe que s'ils ont l'impression d'être sûrs et protégés. Voilà ce que nous allons faire et nous sommes unis en tant que majorité pour une Europe forte et notre budget. Ce sera un outil essentiel pour y parvenir. Je vous remercie.
4: One minute.
15: Kathleen Van Brent, une minute.
22: Thank you very much.
15: Merci. Chers collègues, tout d'abord, je suis d'accord avec vous, Madame von der Leyen, l'Europe est forte, mais lorsque nous sommes face à des États ou des personnes comme Trump, Xi Jinping, qui font du harcèlement au niveau international, nous agissons non pas sur la base de notre force, mais de notre peur. Et ça, cela doit changer. Nous avons effectivement besoin d'une stratégie commerciale crédible. Et nous soutenons les accords commerciaux avec l'Australie, l'Indonésie, l'Inde. Mais les accords bilatéraux ne sont pas suffisants pour nous protéger contre les tarifs douaniers illégaux et injustes. Je me réjouis d'entendre M. Carney aujourd'hui. Et on a évoqué les mesures pour l'industrie et les travailleurs canadiens. Cela doit nous inspirer. Nous voulons une bonne coalition avec le Canada, le Royaume-Uni, le Japon, l'Australie et d'autres. Une véritable réponse coordonnée pour mettre fin à la coercition économique et aux pratiques injustes économiquement. Vous avez évoqué la boîte à outils qui nous permet de réagir. Je vous invite à la fête parce que les harceleurs ne répondront que si on lève le poing. Merci.
23: Merci. Marika Ehlers, une minute.
24: Jaren dat zonder Brussel zo ongeveer de halve beschaving instort.
23: Alors, il est clair que sans Bruxelles, la moitié de la civilisation va s'effondrer. C'est ce que vous dites, mais c'est le contraire. L'Europe est à l'origine du problème alors que vous le vendez comme la solution. Vous parlez de compétitivité, mais vous l'asphyxiez avec des réglementations et ensuite vous présentez un plan d'action. La migration, pendant des années, vous détournez le regard et ensuite vous venez ici avec un pacte qui est complètement fallacieux. Tout ceci, en fait, est une réponse de l'Union européenne qui, à chaque échec, ajoute davantage d'Europe. Moi, je ne vois que des commissaires et des responsables politiques comme des pantins utiles pour s'abaisser devant les europhiles qui demandent plus de règles, plus de pouvoir pour Bruxelles. Mais les gens ne veulent pas que ce soit Bruxelles qui décide de ce qu'ils mangent, de comment ils se déplacent, de ce qu'ils peuvent dire. Et ils en ont assez qu'on les mette sous tutelle. Comme disait Harry Potter, on était mieux sans vous. On était plus heureux sans vous. Carton bleu, vous l'acceptez? Vous pouvez poser votre question, monsieur. Madame la députée, vous avez dit que vous voulez abaisser le coût de la vie pour les familles européennes, mais vous votez contre les taxes. Vous dites que vous ne voulez pas que nous dépendions de d'autres. Au lieu d'appuyer l'industrie européenne, vous faites tout le contraire. Vous proposez Elon Musk pour le prix Sakharov. Alors, ma question est très simple. Vous dites que vous êtes patriote, mais vous rejetez... Vous rejetez la Commission et Bruxelles. Alors, je vous pose la question. Vous préférez être avec Washington et M. Bardella ? J'ai essayé de reconnaître dans la question que vous avez posée quelque chose de mon discours. C'était une question préparée. Oui, nous sommes patriotes. Être patriote, c'est avoir des États-nations forts et pas une forte Union européenne. Nicolas B., vous avez une minute.
0: Ryan, je vous entendais ici même, il y a 5 ans, presque jour pour jour, dire exactement le contraire de tout ce que vous nous avez proposé aujourd'hui. Vous étiez à l'époque dans l'obsession idéologique des énergies renouvelables. En refusant le nucléaire, vous en faites désormais la promotion. Vous nous imposiez le Green Deal et son avalanche de normes qui affaiblissent nos industries et nos agriculteurs. Vous ne parlez plus aujourd'hui que de simplification. Cette lucidité dont il est urgent qu'elle passe de la parole aux actes est la démonstration avant tout des errements et des échecs des politiques que vous avez menées jusque-là et qui aboutissent au déclassement de l'Europe dans tous les domaines sur la scène mondiale. Mais là où vous ne changez pas, c'est la fuite en avant. Toujours plus de centralisme bruxellois, la construction d'un État continental qui rogne sur les libertés des choix des États membres. Après la dette commune, vous voulez des ressources propres, c'est-à-dire des impôts européens s'ajoutant à la fiscalité nationale déjà écrasante. Et cerise sur le gâteau, ou plutôt sur le millefeuille bureaucratique, vous voulez créer un Conseil de sécurité européen élargi à l'Ukraine, au Royaume-Uni et même au Canada. À l'inflation normative, ajoutons donc l'inflation institutionnelle. N'avez-vous pas le sentiment du ridicule alors que l'Union européenne est si faible, si peu attractive aujourd'hui qu'un petit Européen comme l'Islande, de moins de 400 000 habitants, vient de vous claquer la porte au nez en refusant tout processus d'adhésion à l'Union européenne?
4: Merci, Monsieur B. Now it's João Cotrim de Figueiredo.
23: João Cotrim de Figueiredo, vous avez une minute. Je vous remercie. Madame la Présidente, Madame la Présidente von der Leyen, dans cette enveloppe adressée à l'Union européenne et à tous nos États membres, ce sont toutes les factures, décarbonisation, des milliards d'euros, compétitivité, des milliards d'euros par an, défense, des milliards d'euros par an. Voilà toutes les factures qu'il y a dans cette enveloppe. Je ne vais pas vous ennuyer avec la liste. Nous savons que si nous n'avons pas de croissance, nous ne pourrons pas les payer. Alors, pour la croissance, il ne suffit pas de la simplification et le marché unique, ce qui veut dire qu'il ne faut pas exclure les EU Inc, mais il faut finir le marché des capitaux pour libérer les 2 ou 3 000 milliards d'euros d'épargne des citoyens européens. Et puis, il y aura la facture de l'IA, car nous ne pouvons pas rester spectateurs de la révolution de l'IA. Nous sommes conscients de la menace existentielle à l'intérieur, mais à l'extérieur, il y en a aussi. Et si nous ne sommes pas capables de payer la facture, vous savez ce qui arrive.
2: Kim Van Sparentag, vous avez une minute. Madame la Présidente von der Leyen, dans un monde de plus en plus dangereux où les géants de la tech diffusent la peur chez les gens, nous sommes à la recherche d'un leadership stable. En ce qui concerne l'IA, si l'Europe fait la course, j'aimerais savoir dans quelle direction nous nous dirigeons. Est-ce que notre démarche vis-à-vis de l'IA protège les individus? Est-ce qu'elle nous rendra davantage ou moins dépendants des entreprises étrangères? Et est-ce que vous vous assurez que cette course ne va pas juste financer des data centers qui utilisent des carburants, de l'énergie et qui ont des répercussions délétères sur nos écosystèmes? Et je me réjouis que vous décidiez de vous attaquer à ces dispositifs dans nos poches. Mais si on ne modifie pas la manière dont fonctionnent ces plateformes, eh bien Mark Zuckerberg et les autres vont déboucher le champagne et vont mettre à mal la sécurité, la démocratie et notre santé. Madame la Présidente, vous avez promis de rendre tous les services en ligne sûrs pour tout un chacun et pour davantage de sécurité dans nos démocraties. Nous veillerons à ce que vous teniez cette promesse dans un acte, ou plutôt dans un décret qui doit être beaucoup plus fort. C'est nous qui avons la main sur la gâchette et pas l'inverse.
23: Marc Boitenga, une minute.
6: Merci Madame la Présidente, Madame von der Leyen. Votre autosuffisance, votre arrogance m'a dérangé. Vous parlez du meilleur des temps, mais pour qui? Pour vous peut-être avec 34 000 euros par mois, pour les milliardaires, mais pour les travailleurs européens aujourd'hui, nos trains en retard, nos routes détruites, nos hôpitaux aux abois, nos pompiers sous-équipés, un Européen sur deux qui a des difficultés financières, des loisirs, des sorties en famille, tout ce qui fait notre joie de vivre y passe. Prix du gaz, du pétrole, évidemment, nous tue, bientôt 3 euros le litre à la pompe. Et c'est aussi votre faute, c'est aussi votre responsabilité. Parce que qu'est-ce que vous avez fait pour arrêter la guerre criminelle de Trump, de Netanyahou contre l'Iran? Rien, vous vous êtes couché. Qu'est-ce que vous faites aujourd'hui pour ramener la paix en Ukraine? Rien, vous préférez renvoyer des pères de famille ukrainiens réfugiés en Europe, mourir au front là-bas. Et qu'est-ce que vous faites aujourd'hui pour taxer les surprofits, hein, les surprofits des multinationales de l'énergie? Rien, vous voulez activer, c'est-à-dire cibler l'épargne des travailleurs et subventionner les multinationales de l'armement. C'est votre choix, Madame von der Leyen. Vous allez le payer dans la rue. Merci.
4: Merci. Stanislav Stoyanov, 1 minute.
15: Stanislav Stoyanov, 1 minute.
3: Благодаря, госпожо председател, госпожо фон дер Лайен. Обединена Европа беше мечта за поколения европейци.
15: Madame la présidente von der Leyen, des générations entières d'Européens veulent une Europe unis. On rêvait d'une Europe avec un avenir dans l'espoir et la dignité. C'est un rêve qui s'écroule. La réalité à laquelle nous sommes confrontés est différente. La migration est incontrôlée, il y a des tensions sociales, les coûts de l'énergie sont élevés, les industries sont en berne, il est difficile de joindre les deux bouts. Et les décisions sont prises très loin des citoyens. Le rêve européen n'existe plus. Récemment, le peuple d'Islande a prouvé que plus en plus d'Européens cherchent un autre chemin à prendre. Une Europe des États souverains, c'est ce que nous voulons, avec des fondations stables. Et l'Europe a besoin de quelque chose de nouveau qui est déjà en train de se produire.
21: Merci, Dolores Montserrat. Vous avez 1 minute et demie. Merci, Madame la Présidente. Nos ennemis nous mettent à l'épreuve, appuient sur nos vulnérabilités. Ceuta, la Lituanie, le Danemark, la Pologne, ce ne sont pas des anecdotes. Ce sont des virus informatiques, ce sont des guerres hybrides. Une attaque qui attaque la frontière, qui envahit le territoire européen, qui s'attaque à nos infrastructures, doit savoir que l'Europe répondra immédiatement, sans attendre un président Sanchez qui s'en va en vacances au lieu de défendre nos frontières européennes. Le prix de la dissuasion est incontournable. Nous devons être autonomes. Mais nous continuons à fonctionner comme 27 petits marchés. Il faut baisser la bureaucratie, le prix, l'industrie faite en Europe, terminer le marché unique. Ce sont les seules voies pour l'avenir de l'Europe. Un avenir qui veille à créer des emplois pour tous les jeunes. Et si les technologies ne mettent pas de limite à leur pouvoir, l'Europe veillera à ce que nos jeunes l'utilisent de façon saine, libre et sécure. Et il n'y a pas de liberté quand s'émanciper est un rêve inatteignable pour les jeunes. Pour le logement, il faut construire davantage de logements et avoir moins de bureaucratie et pas des solutions communistes comme celle de Madame Ribera qui s'attaque à la propriété privée. Sécurité et liberté, voilà l'Europe dont nous avons besoin. Il y a un carton bleu, madame. Vous ne l'acceptez pas, non? Raphaël Glucksmann, vous avez 1 minute.
6: Merci. Madame la Présidente, des mots, comme le disait Hamlet. Les mots comptent. Mais pendant ce temps, en Europe, 500 travailleurs de l'industrie perdent leur travail chaque jour. Notre société est lacérée par ces usines qui ferment et notre souveraineté est minée. Voilà le coût de 30 années de religion du libre-échange, le coût de l'humiliation heureuse face à Trump et le coût de la capitulation choisie face à la Chine. Nos batteries, nos terres rares, nos panneaux solaires, tout vient de Chine aujourd'hui. Nous dépendons totalement des plateformes et de l'intelligence artificielle américaine. Nos aéroports et nos chemins de fer sont visés par Poutine. Et qu'annoncez-vous ce matin? Des panels, des débats stratégiques. Il faut se réveiller.
5: Nous voulons un plan européen d'investissement dans les industries de la transition écologique. Nous voulons enfin la préférence européenne, des marchés publics réservés aux productions européennes, la protection de nos usines contre le dumping chinois. Maintenant, nous voulons que vous appliquiez enfin les règles que nous avons votées contre les géants américains et chinois du numérique. Nous le voulons maintenant. Le temps n'est plus au panel d'experts, Merci. Le temps est aux actions. Alors agissons ensemble.
4: Merci, Monsieur Glucksmann. Il y a une carte bleue pour vous. Est-ce que vous la prenez? Ok, Mr. Grazulis. Go ahead.
8: Gerbiamas pranešėjau, jūs esate valdančiosios.
2: Monsieur Glucksmann, vous souhaitez, vous ne représentez pas la majorité au pouvoir. Vous savez, ça fait 5 ans que la guerre en Ukraine a commencé avec des bâtiments qui sont détruits, des gens qui sont en train d'être tués. N'avez-vous pas honte du fait que la plus grande union du monde n'est pas à même de protéger l'Ukraine? Ça fait 5 ans que nous sommes en guerre. Il y a eu beaucoup, beaucoup de mots, mais très peu d'actions. Quel est votre point de vue concernant une Union européenne qui n'est pas à même de protéger l'Ukraine, et ce depuis 5 ans?
5: La guerre en Ukraine n'est pas simplement une guerre contre l'Ukraine. C'est une guerre contre l'ensemble du continent européen. C'est une guerre contre l'ensemble de nos nations. Et donc, nous devons continuer à soutenir la résistance ukrainienne. Nous devons même faire beaucoup plus que ce que nous avons fait jusqu'ici. Ce que nous devons faire désormais,

0: Von der Leyen elnök asszony, önök éveken át személy...
1: Madame la Présidente, Madame von der Leyen, depuis des années et des années, vous mentez et vous avez menti en disant qu'il n'y a pas de prééminence du droit en Hongrie. Or, vous savez parfaitement que ce n'est pas vrai. Il n'y a pas un seul mot qui est vrai. Vous avez mené cette campagne car vous souhaitiez... priver la Hongrie des ressources de l'Union européenne et vous souhaitez que le gouvernement patriote échoue. Et d'ailleurs, vous l'avez d'une certaine manière reconnu aujourd'hui. Ensuite, quelques mois plus tard, le gouvernement Tisza a mis fin à la Hongrie démocratique en mettant en place un système qui est parfaitement arbitraire. Vous le savez, vous avez suivi tout cela de très près et pourtant, vous ne prenez pas la parole aujourd'hui. Pourquoi ? Eh bien, nous le savons, Bruxelles et le parti Tisza ont noué un accord, une espèce de pacte. Peter Mogyar, son boulot, en réalité, c'est de détruire la souveraineté de la Hongrie. Et en ce qui concerne Bruxelles, eh bien, Bruxelles sera prêt à mettre à disposition les ressources de l'Union et un soutien politique. Voilà la trajectoire que vous avez tracée. Le gouvernement au pouvoir en Hongrie actuellement abandonne notre souveraineté, décide de faire entrer la Hongrie dans la bureaucratie bruxelloise comme partenaire soumis. Mais nous continuerons de lutter, nous continuerons de lutter pour la liberté de la Hongrie.
2: Faptul că Frau von der Leyen și-a cumpărat aplauzele nu schimbă realitatea. Adică, supraîndatorarea UE.
3: Madame von der Leyen, même si on vous applaudit, cela ne change pas la réalité. Le fait que l'UE n'a pas changé, que les gens sont surendettés, sont sans emploi, et les causes sont bien visibles. Mais nous ne les voyons pas. Les mesures irrationnelles prises pendant la pandémie et le pacte vert. Soutien à des régimes mafieux. Économiquement, nous sommes minuscules, mais nous rêvons de souveraineté technologique. Le pacte vert a apporté plus de dépendance vis-à-vis de la Chine, qui est un champion de la surrégulation et de la censure, qui menace notre bouclier démocratique. Nous avons oublié nos origines démocratiques en Europe. Nous sommes un nain politiquement. Nous sommes organisés de manière centraliste, soviétique. Von der Leyen devrait démissionner, merci.
4: Morten Løkkegaard. Morten Løkkegaard, une minute.
5: Merci. Discours. Je dirais trois fois merci. Et ensuite, j'ai une question. D'abord, pilote d'hélicoptère, je vous remercie de lui avoir rendu hommage. Merci de votre ouverture vers le Canada. Nous attendons avec impatience le discours de Monsieur Carney demain. Nous écrivons l'histoire ici aujourd'hui et pour nous, c'est extrêmement positif. Et enfin, merci d'avoir insisté sur la surréglementation. On en a beaucoup parlé et on en a à Bruxelles. Il faut maintenant que les États membres agissent. Maintenant, ma question, comment faire en sorte que les États membres soient obligés de faire ce qui est nécessaire ? Parce que ça a été un problème jusqu'à maintenant.
1: Damien Boselager, une minute.
6: Dear President, dear Prime Minister Carney,
1: Madame la Présidente, Monsieur Carney, je me réjouis que vous formalisiez cette relation à longue distance. Bien sûr, nous avons eu des hauts et des bas, mais j'ai l'impression que nous avons un peu de mal avec les BRICS et vous, c'est difficile avec les États-Unis à l'heure actuelle. Donc on se rapproche et vous choisir, Monsieur Carney, c'est facile. Vous avez l'hydrogène pour nous garder au chaud. Vous avez bien d'autres sources qui nous permettent de continuer à avoir une bonne relation. Et puis, bien entendu, vous nous aidez également avec votre attitude. Il faut savoir également que le Canada a des compétences très rares, à savoir la capacité de demander pardon. Et dans un monde comme celui d'aujourd'hui, c'est très rare. Vous avez du courage, Monsieur le Premier ministre, vous le montrez en vous dressant contre les mensonges de Donald Trump, ce que nous devons encore apprendre à faire. Et nous le savons, le Canada ne sera jamais le 51e État des États membres et ce ne sera pas non plus le 28e.

0: le 28e État de l'Union européenne, mais peut-être vous pourriez devenir un membre associé ici. Je crois que c'est important. Nous devons vraiment redoubler d'efforts autour de notre relation et j'espère véritablement que le lac Ontario aura une très longue vie et qu'il portera ce nom. Pasquale Tridico, vous avez une minute. Madame la Présidente, je vous remercie. Chers collègues, Madame la Présidente von der Leyen, cette dernière année, la Commission a présenté 41 initiatives sur la défense et 31 sur le social. Voilà ce qui explique votre véritable priorité, le réarmement. L'Europe est spectatrice devant l'avancée de l'intelligence artificielle, une inflation qui n'a de cesse de croître, les prix de l'énergie et du carburant qui sont extrêmement élevé et de plus en plus de citoyens et citoyennes qui ne réussissent pas à boucler les fins de mois. La défense doit être aussi la protection sociale et la sécurité du travail. Quand la politique arrête de s'occuper de la vie réelle, les gens cessent de s'occuper de la politique, ils cessent de croire en la politique. Et ce n'est pas à l'extrême droite, ce n'est pas parce qu'on est devenu extrémiste, c'est parce que l'on cesse d'écouter les problèmes, ça reste la désindustrialisation, le logement, la pauvreté et les inégalités. Madame la Présidente, plus vous partez à droite, plus nous avons des néo-nazis qui croissent. Et maintenant, vous cherchez des ressources pour le réarmement. Nous avons besoin de taxer les big tech, leurs surprofits et les milliardaires pour financer la justice sociale en Europe. C'est absolument essentiel. Ce n'est pas le réarmement qui est nécessaire.
1: Monsieur le Président.
2: Lydia Pereira, Madame la Présidente, j'ai pris bonne note de vos mots et vos chiffres. L'Union européenne dépense 1 milliard d'euros à importer de l'énergie. Et c'est pourquoi investir dans les énergies propres, c'est investir dans l'économie. La sécurité et la compétitivité, c'est la liberté. Alors, nous avons appris à circuler sans frontières, nous payons avec la même monnaie, mais les entreprises sont confrontées aux rouleaux compresseurs de 27 réglementations sur un marché qui devrait être unique. Aujourd'hui, il faut créer ces entreprises européennes. Même chose pour le pacte migration. On ne peut pas continuer à avoir 27 politiques différentes dans un espace que l'on veut commun. Et on ne peut pas céder aux extrêmes. Le Portugal a bien montré la voie sur la politique de migration avec des règles. Il n'y a de dignité que s'il y a un visa et un contrat de travail et s'il y a une possibilité d'intégration. Les Européens ne veulent pas que l'on prie pour eux, ils veulent des résultats. Et ils en ont besoin avec plus d'urgence que nous. L'Ukraine n'a pas baissé les bras, nous rappelant tous les jours ce que signifie l'Europe, un projet de démocratie, de paix, de liberté. La présence du Premier ministre Marc Carney aujourd'hui montre quelque chose d'important. Les démocraties ne peuvent pas rester seules et l'Europe est un espace qui mérite d'être défendu. Merci, il y a un carton bleu, est-ce que vous acceptez ? De Raquel Garcia ? Raquel, je vous en prie. Merci, Madame Pereira. Merci de votre déclaration. Je suis d'accord avec beaucoup des choses que vous dites. Et je suis pleinement d'accord avec vous sur le fait qu'il faut lutter contre l'extrémisme. Et je crois que cette lutte, elle commence dans cet hémicycle. Et il y a des groupes extrémistes, des collègues dans cet hémicycle avec lesquels votre groupe, le PPE, travaille. Ne pensez-vous pas qu'il faut mettre un terme à cela une fois pour toutes et pour que les forces pro-européennes montrent aux Européens que nous sommes unis pour atteindre les objectifs que nous partageons plutôt que de jouer avec l'extrême droite. Madame Pereira, merci beaucoup de cette question. Nous sommes tous des démocrates. Et donc, ce que nous voulons, c'est de travailler en privilégiant le travail avec les démocrates et ceux qui défendent l'Union européenne. Mais, Madame la députée, il faut aussi être réaliste. Et si nous avons un programme et des idées, il faut pouvoir le faire avancer avec toutes les forces de ce Parlement. Si vous définissez dès le départ un cordon sanitaire, nous préférons le dialogue et les compromis. Et nous nous basons toujours sur la démocratie européenne et le service de tous les citoyens.
1: Madame Fredson pour deux minutes.
3: Anne, présidente von der Leyen, in Europe.
1: Merci, Madame la présidente von der Leyen. En Europe, nous constatons de plus en plus une régression sur les droits des femmes et des jeunes filles. Et donc, j'accueille favorablement votre discours aujourd'hui parce que nous avons besoin ici de volonté politique. Il nous faut être chef de file, changer nos structures. L'égalité doit être incorporée dans tous nos domaines de politique, dans notre budget, notre législation. Et à chaque fois que nous investissons des ressources de l'UE, nous devons faire une contribution, utiliser les compétences des femmes. Il y a un tiers des femmes européennes qui ne sont pas sur le marché du travail. Elles n'ont pas d'emploi, de revenus, ne contrôlent pas leur propre vie. Nous avons besoin de leurs compétences et leur intelligence, également pour la transition verte. On a besoin d'elles et nous devons donc garder le cap pour nos objectifs 2030. Et donc, je vous cite, Madame von der Leyen, les femmes sont ici et elles vont rester là, mais nous avons besoin de résultats. Merci.
4: Hélène,
1: est-ce que vous acceptez un carton bleu?
4: Son, will you take a blue card?
5: No, ok.
1: Non, d'accord.
5: Bien, prego.
0: Paolo Borchia, je vous en prie. Madame la Présidente von der Leyen, votre déclaration a été un monologue à sens unique, bien trop édulcoré par rapport à la réalité que traverse l'Europe. Vous avez dit, par exemple, nous avons bien résisté face à deux guerres, mais probablement ce qui vous échappe, c'est le prix des carburants. Ce matin, dans l'ensemble de l'Europe, vous avez parlé de certaines problématiques, certes, mais je trouve que c'est surprenant que celles et ceux qui vous ont applaudi, c'est exactement les mêmes qui ont voté cet excès de règles que vous avez mentionné. Vous avez aussi parlé du rôle des femmes qui doit être défendu. Je suis le premier à applaudir dès demain, mais je crois que c'est hypocrite parce que cette Commission européenne n'a absolument rien fait contre l'islamisation progressive de l'Europe.
6: Voilà, c'est la fin de notre direct depuis Strasbourg. Ce matin, Ursula von der Leyen a prononcé devant les eurodéputés son sixième discours sur l'état de l'Union. Selon elle, l'Europe n'a jamais été aussi forte, mais elle peut aussi sembler plus précaire que jamais. La présidente de la Commission a fait une série d'annonces, un Conseil européen de sécurité, un plan contre les vagues de chaleur et un statut de membre associé proposé au Canada. Son premier ministre Marc Carney était d'ailleurs l'invité d'honneur de l'hémicycle. La mesure la plus attendue concerne vos enfants. Pas de réseaux sociaux avant 13 ans et pas de compte personnel avant 15 ans. Le texte l'EU Kids Act sera présenté dès demain. Dans l'hémicycle, les réactions ont été contrastées. Pour les libéraux, Valérie Ayer demande à l'Europe de fixer les règles mondiales de l'intelligence artificielle. Pour les Verts, Thierry Renke réclame une taxe sur les super-profits des énergéticiens. Et pour les Patriotes, Jordan Bardella accuse la présidente d'avoir rendu la vie plus chère aux Européens. Maintenant, chaque annonce doit trouver une majorité au Parlement, comme entre les 27. Nous suivrons ces négociations pour vous. Et demain matin, c'est Marc Carney qui prendra la parole à Strasbourg. 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À 12h30, vous retrouverez votre journal Aujourd'hui en Europe. Et je vous donne également rendez-vous ce soir à 17h30 pour les soirées NAL et pour notre direct du Parlement européen à 18h. 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
3: Bonjour à toutes et à tous. On commence ce journal en mer Baltique où une frégate russe a tiré deux fusées éclairantes en direction d'un hélicoptère militaire danois. Que sait-on de cet incident ?
4: Bonjour Élise. Il s'est produit lundi au large de Getser dans les eaux internationales. L'une des fusées est passée à proximité de l'hélicoptère danois qui surveillait la frégate russe. Aucun dommage n'est à déplorer, mais Copenhague a jugé l'incident inacceptable et convoqué l'ambassadeur russe pour obtenir des explications. Moscou a répliqué en accusant le Danemark de provocation.
3: Est-ce un cas isolé ou s'inscrit-il dans une tendance plus large ?
4: Clairement une tendance. Dans la nuit du 14 au 15 septembre, l'OTAN a abattu un drone entré depuis la Biélorussie au-dessus de la Lituanie qui s'est écrasé près du lac de Kaunas, la troisième intrusion majeure dans les Pays-Baltes en 4 mois. Quelques jours plus tôt, au moins 19 drones russes avaient traversé l'espace aérien polonais, un acte d'agression selon Varsovie, tandis qu'un autre appareil s'écrasait en Moldavie après avoir survolé la Roumanie. Vilnius a même connu une fausse alerte qui a paralysé son aéroport pendant près de 40 minutes.
3: Combien de pays européens sont concernés au total ?
4: 9 en 3 mois, Lituanie, Lettonie, Danemark, Norvège, Roumanie, Pologne, Estonie, Allemagne et France ont tous vu des drones violer leur espace aérien. Résultat, l'Union européenne a lancé un mur de drones sur sa frontière orientale et l'OTAN a renforcé sa présence aérienne dans les pays baltes.
3: Au-delà des drones, y a-t-il d'autres formes de pression russe en Europe ?
4: Oui, sous la mer aussi. Au printemps, l'OTAN a déjoué au large du Svalbard une tentative russe d'entraînement au sabotage de câbles sous-marins menés par des submersibles spécialisés. Cet épisode s'ajoute à une longue série de sabotages suspectés en Europe depuis 2022, câbles sectionnés, infrastructures ferroviaires visées, que les services de sécurité jugent délibérément maintenues sous le seuil d'une riposte militaire directe.
3: Ces incidents interviennent-ils à un moment particulier sur le plan diplomatique ?
4: Tout à fait. Donald Trump a annoncé lundi une trêve énergétique entre Russie et Ukraine censée limiter les frappes sur les infrastructures et freiner la hausse des prix du carburant. Mais ni Moscou ni Kiev n'ont formellement confirmé cet accord. Et la nuit suivante, la Russie a poursuivi ses frappes de drones, Kiev revendiquant en retour des attaques sur des sites énergétiques russes.
3: Justement, où en est la situation sur le terrain, en Ukraine ?
4: Si la posture de Moscou reste agressive, la situation reste difficile pour son armée sur le terrain. Vladimir Poutine avait proclamé début septembre la prise de Sviatoïrsk dans la région de Donetsk. Il a depuis été prouvé que la ville reste sous contrôle ukrainien, Kiev ayant depuis repoussé les troupes russes de plus de 25 km. La pression reste néanmoins très forte, plus au sud, près de Kramatorsk et de Sloviansk.
3: Et c'est justement cette combinaison qui inquiète les Européens ?
4: Exactement. La crainte est désormais de voir cette guerre freiner sur le terrain, mais toujours plus agressive en marge, déborder davantage sur le territoire de l'OTAN.
3: Et on poursuit ce journal en revenant sur une proposition de la Commission européenne pour tenter de répondre à la crise du logement abordable.
4: Cette proposition vise à aider les États membres, les régions et les villes à faire face aux difficultés liées au logement, notamment à la pénurie et au coût élevé des logements, en particulier dans les zones où la pression sur les marchés est la plus forte.
3: Le manque de logements abordables est devenu l'une des préoccupations les plus urgentes des Européens.
4: Au sein de la population, les personnes âgées ne semblent pas être les premières concernées par le sans-abrisme. Pourtant, selon les chiffres rapportés par le quotidien belge Le Soir, environ 170 10 000 personnes âgées sont concernées dans l'Union européenne et au Royaume-Uni. Un rapport du Parlement européen publié l'an passé estime pour sa part 1,4 million, dont 400 000 mineurs, le nombre total de personnes sans domicile.
3: La proposition européenne vise donc à mieux coordonner les réponses à la crise du logement.
4: Normalement, le logement relève surtout des États et des collectivités locales. Mais face à l'ampleur de la crise, l'Union européenne cherche désormais à jouer un rôle plus important. Le texte prévoit un cadre européen commun pour évaluer certaines mesures liées au logement qui ont une incidence sur le marché. Cette proposition donnerait aux autorités la possibilité de restreindre l'achat ou l'usage de biens immobiliers résidentiels et de terrains lorsqu'ils sont destinés à d'autres fins que la résidence principale.
3: Mais la proposition fait toutefois débat.
4: Les écologistes européens lui reprochent de ne pas répondre à l'ampleur et à l'urgence de la crise du logement. Selon eux, le texte met davantage l'accent sur le fonctionnement du marché et de la sécurité juridique des investisseurs que sur l'accès des populations à un logement abordable, décent et sécurisé. Ils craignent notamment que les villes disposent de moins de marge de manœuvre pour lutter contre la spéculation immobilière et réguler les locations de courte durée.
3: Et on termine ce journal en évoquant le lancement réussi de la fusée européenne Vega 6 qui a placé lundi soir en orbite deux satellites d'observation de la Terre.
4: Dans la nuit de lundi à mardi, la fusée a décollé du centre spatial de Kourou, en Guyane française. À son bord, deux satellites européens, Sentinel-3C, du programme Copernicus, et Flex, développé pour l'Agence spatiale européenne. Le vol était opéré par l'Italien Avio pour son deuxième lancement de Vega C de l'année.
3: Le but de la mission est d'améliorer l'observation des effets du dérèglement climatique.
4: Le satellite Flex doit mesurer l'activité photosynthétique des végétaux en détectant une faible lumière émise par des plantes lorsqu'elles réalisent la photosynthèse. Ces données permettront de mieux comprendre l'état de santé des plantes et leur réaction aux stress environnementaux, comme la sécheresse ou la chaleur, mais aussi de mieux suivre les changements environnementaux, de comprendre le fonctionnement des écosystèmes et d'améliorer les modèles climatiques.
3: C'est une mission dite complémentaire, car les deux satellites sont lancés en même temps.
4: Oui, le satellite Flex a été envoyé en même temps que le satellite Sentinel-3C, celui qui a pour but d'observer plus largement les océans, les terres, les glaces et l'atmosphère, afin de rendre compte de l'impact du dérèglement climatique dans ces zones.
3: Pour l'Europe, ces missions représentent aussi un enjeu stratégique.
4: Elles renforcent les capacités européennes d'observation de la Terre et la volonté de disposer de données scientifiques indépendantes. Le programme Vega C contribue également à garantir à l'Europe un accès autonome à l'espace. Cette expédition intervient alors que l'administration de Donald Trump a de son côté réduit de moitié les budgets scientifiques pour l'observation de la Terre.
3: Merci Mathilde.
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0: Mercredi 16 septembre, il est 17h35. Bonsoir et bienvenue dans les soirées nales de radio. Au programme ce soir, quatre femmes engagées publient un livre « Bas les armes » et se demandent si le monde peut être dirigé autrement que par des hommes. Nous reviendrons ensuite sur l'été spatial, puis sur « Décolonisation », l'histoire au présent, un roman graphique qui relie le passé colonial à notre présent. Et puis à 18h, direction Strasbourg, où le Parlement européen est réuni en session plénière pour y retrouver nos journalistes Florent Vautier et Camille Bonanno en direct de Strasbourg.
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0: Guerre, négociations, grandes décisions internationales, ce sont encore très souvent des hommes qui tiennent les commandes. Est-il possible de faire autrement? C'est la question posée par quatre femmes engagées dans Bas les armes, un livre qui vient de paraître. Florent Vautier.
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3: En cette rentrée, la paix n'est toujours pas à l'ordre du jour partout dans le monde, que ce soit en Iran, au Soudan ou en Ukraine. C'est la loi du plus fort qui règne et partout les armées se renforcent et les dirigeants des grandes puissances mondiales rivalisent de déclarations guerrières comme celle du président des États-Unis, Donald Trump. Mais un autre monde est possible, dit notre invité du jour sur Euradio. Un monde plus équilibré, moins viriliste et où les femmes et les minorités prendraient une plus grande place. Bas les armes, disent quatre femmes qui viennent de publié un plaidoyer aux éditions de l'Aube et l'une d'entre elles est donc avec nous dans le studio de Euradio à Paris. Bonjour Sophie Pouget-Larabi.
4: Bonjour Florent.
3: Merci d'être avec nous. Vous êtes ancienne avocate, experte en droit humain et développement international et vous enseignez également à l'université Sorbonne Nouvelle et vous avez donc coécrit ce livre avec Moira Sauvage, journaliste et militante féministe, avec Jocelyne Adrian Meuptoul qui est fondatrice de l'ONG Femmes du Monde et réciproquement, et avec Fanny Bénédicte Benedetti, experte internationale des droits humains. Alors, votre livre, donc, Bas les armes, commence par un texte, le préambule de la Charte des Nations Unies du 26 juin 1945. Pourquoi avoir choisi ce texte pour ouvrir votre plaidoyer, si j'ose dire?
4: Eh bien, parce que ça a été le départ de tout, de notre envie d'écrire ensemble. On s'est dit qu'il fallait revenir, en fait, aux textes fondamentaux et au souffle qui a traversé ceux qui, à la sortie de la Seconde Guerre mondiale, ont voulu reconstruire un monde et se débarrasser du fléau de la guerre. Et donc ce préambule de la Charte des Nations Unies, qui est en fait une sorte de constitution des Nations Unies et dans lequel tout est contenu sur le multilatéralisme d'aujourd'hui, sur l'ONU d'aujourd'hui, qui est en pleine réforme, ce texte préambule est la justification même de cette organisation et du monde qu'on a construit et du monde qu'on peut aujourd'hui améliorer.
3: On reviendra évidemment sur les solutions que vous proposez, et notamment celui, vous l'avez cité, d'un retour au multilatéralisme. Vous posez un constat en ouverture de ce livre, c'est celui de la brutalisation du monde. Ça veut dire quoi pour vous, brutalisation du monde?
4: C'est un constat qu'on fait qui est partagé par un grand nombre de personnes. Moi, je suis frappée de voir autour de moi que le nom même de notre livre, Bas les armes, suscite systématiquement une réflexion. Ah, enfin ! La brutalisation du monde, c'est une brutalisation qui existe aujourd'hui à tous les niveaux, en fait, à l'échelle internationale. Donc ça, c'est ce dont on parle, c'est-à-dire ça se concrétise par une multiplication des conflits de toutes sortes, de toutes formes. On dénombre aujourd'hui plus de 130 conflits dans le monde, des conflits qui aujourd'hui sont radicalement différents que ce que le monde a pu connaître au début du XXe siècle, avec 90% des victimes qui sont des victimes civiles et dont les deux tiers sont des femmes et des enfants. Donc une guerre aujourd'hui qui est pratiquée de manière beaucoup plus violente, plus radicale et qui cible vraiment les civils. C'est une brutalisation qui se traduit aussi dans la société, dans les débats quotidiens, dans ce qu'on vit au jour le jour, où qu'on soit. avec une espèce de polarisation des pensées, des façons d'être, d'agir, et une absence de terrain commun, de terrain commun et de difficulté à s'entendre et à entendre la différence et à aussi reconnaître les opinions qui peuvent ne pas être partagées, mais à les respecter et avancer avec toute cette diversité de façons de voir, de façons de faire. Donc c'est ça la brutalisation aujourd'hui, c'est plus de conflits, mais aussi derrière un rapport qui est vraiment celui du rapport de la force, c'est-à-dire que celui qui gagne aujourd'hui, c'est le plus fort. Et c'est ce qu'on dénonce.
3: Et puis donc, dans ce contexte de brutalisation, vous évoquez ce que vous appelez un leadership viriliste. C'est quoi exactement un leadership viriliste ?
4: Oui, alors ce qu'on dénonce même, c'est ce leadership qui est celui de dirigeants élus qui se sont fait élire sur leur tableau de chasse, entre guillemets, qui prône ouvertement la force et qui affiche des valeurs qui ne sont pas des valeurs de humanistes, des valeurs de compassion, de vivre ensemble, mais des valeurs de soif de pouvoir, de domination, et qui sont peut-être aussi plus à titre personnel motivés par leur orgueil et leur ego. Donc très concrètement, hein, c'est les exemples qu'on cite dans le livre, parce qu'on en a plein des exemples aujourd'hui à citer. La première personne à laquelle on pense, c'est le président des États-Unis, Donald Trump, mais on a d'autres exemples aussi, Bolsonaro, Milley, et tous ces dirigeants qui prônent l'usage de la force.
3: Et là, vous avez cité des dirigeants hors Europe. Est-ce qu'il y a aujourd'hui des dirigeants en Europe qui, pour vous aussi, font partie de ce que vous appelez le leadership viriliste ?
4: Oui, bah, je crois qu'en Europe, on l'a vu notamment en Hongrie, on l'a vu aussi
3: avec Viktor Orban,
4: on l'a vu en Suède, enfin avec... Ça s'accompagne d'une montée des extrêmes, et ce sont bien souvent des leaders hommes d'extrêmes, de partis extrêmes, qui prônent l'usage de cette force et de cette violence. Il y a aussi des femmes, hein, je ne suis pas du tout en train de stéréotyper, mais quand même en grande partie, ce sont des hommes qui prônent l'usage de la force et de la violence en Europe ou ailleurs dans le monde.
3: Dans le studio de Radio à Paris, aujourd'hui, nous recevons Sophie Pouget-Larabie, co-autrice du livre « Bas les armes, ces hommes va en guerre qui nous gouverne ». Alors on a longuement parlé du leadership viriliste, et notamment de ses liens avec la montée en puissance, on va dire, du masculinisme dans la société. Il y a un rapport de l'ONU Femmes sorti en 2025 qui montrait qu'un jeune homme sur trois quand même est sensible à ces idées masculinistes. Alors il faut parler de l'alternative, ça serait quoi au contraire un leadership féministe? Est-ce que d'ailleurs vous l'appelez leadership féministe?
4: Non, pas vraiment. Ce qu'on appelle féministe, en tout cas, c'est ce qu'on souhaite, c'est un multilatéralisme féministe, c'est-à-dire un multilatéralisme qui s'assure de laisser sa place à toutes les minorités, à la diversité, et en assurant une égale représentation des genres. Un leadership, je ne sais pas si on peut dire un leadership féministe, on pourrait tout à fait le dire. À mon sens, et là c'est mon opinion plutôt personnelle, puisqu'on n'a pas posé de définition dans le livre volontairement, nous ce qu'on veut c'est que tout soit ouvert en fait. Et donc si on devait s'astreindre à définir un leadership féministe, pour moi je dirais que c'est un leadership qui est fondé sur une certaine dose d'empathie et une vision globale.
3: Et ça veut dire très concrètement que là aujourd'hui on en a parlé, tous ces conflits, s'il y avait plus de femmes aux responsabilités, l'issue, ou en tout cas les négociations par exemple, seraient différentes de celles qu'on voit aujourd'hui ?
4: Ah bah, clairement on le voit d'ailleurs, ça c'est des constats qui ont été faits par l'ONU, c'est que dans les pourparlers de paix, quand les femmes sont invitées à la table des négociations, et ce qui est assez rare, hein, c'est à peu près 20% des négociations qui sont avec des femmes, et ben les chances de succès et de respect des accords de paix sont plus fortes que quand elles ne le sont pas. Pourquoi ? Tout simplement parce que dans les conflits, les femmes étant les premières victimes, elles doivent être à la table des négociations pour participer à la reconstruction d'un pays dont elles ont vécu le délabrement dans leur chair. Et c'est la même chose partout et à tous les niveaux. Et aujourd'hui, on se rend compte que, et je crois que c'est ça aussi le sujet de notre livre. Le sujet de notre livre, c'est la paix, et derrière, c'est le sujet du pouvoir. Le pouvoir, c'est la question du partage du pouvoir et de comment l'exercer. Donc, comment l'exercer, je vous l'ai dit, c'est un leadership qui est global et qui a la capacité de prendre en compte une diversité de situations et de donner sa place à toutes et tous. Et ensuite reste la question du partage du pouvoir. Et là, c'est là que notre plaidoyer pour un multilatéralisme féministe et une organisation des Nations Unies transformée, prenant en compte cette dimension, est essentiel, parce qu'aujourd'hui, on voit qu'il y a moins de 10% des chefs d'État qui sont des chefs d'État, moins de 5% des CEO d'entreprises, des dirigeants d'entreprises qui sont des femmes, et donc on voit bien le pouvoir, il n'est pas partagé.
3: Et ces propositions, Sophie Pouget, l'Arabie, on peut les retrouver donc dans ce livre qui est à la fois un constat et un plaidoyer pour le monde de maintenant et le monde d'après. Surtout, ça s'appelle « Bas les armes, ces hommes va-t-en-guerre qui nous gouvernent », c'est sorti aux éditions de l'Aube dans la collection Monde en cours. Et donc Sophie Pouget-Larabie, vous l'avez écrit avec Moira Sauvage, Jocelyne Adrien-Meptoul et Fanny Benedetti. Merci beaucoup Sophie Pouget-Larabie d'être venue nous exposer toutes ces propositions aujourd'hui dans le studio de Radio à Paris.
4: Merci à vous.
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0: Il est 17h47 et vous écoutez les Soirinales sur E-Radio et nous sommes ensemble jusqu'à 19h. Cet été, il y avait de bonnes raisons de lever les yeux au ciel. Alors que faut-il en retenir? C'est l'heure de retrouver la guerre des étoiles. Nous nous retrouvons pour cette rentrée 2026 dans la guerre des étoiles avec quelques points à faire sur l'actualité spatiale de l'été. Quels ont été les immanquables estivaux dans le secteur spatial? Bonjour Iris Herbelot.
5: Bonjour Laurence. Alors en coup de vent, on mentionnera l'éclipse solaire d'août qui a été totale à certaines latitudes. Et beaucoup de personnes ont d'ailleurs appris à cette occasion que la Lune s'éloignait très progressivement de la Terre et que les éclipses totales seraient de plus en plus rares au fil des siècles. Donc ce qu'il faut bien comprendre, c'est que c'est un processus continu qui est extrêmement lent et où la Lune se détache de l'orbite de la Terre et donc que l'humanité ne verra jamais la perte de notre satellite, donc pas de panique. Il y a aussi eu les trois sorties extravéhiculaires de Sophie Adnaud, toujours sur l'ISS.
0: Ouais, la première sortie extravéhiculaire a d'ailleurs dû être écourtée en raison de difficultés.
5: Oui, l'antenne de communication défaillante qui était fixée à l'extérieur de l'ISS devait être retirée et remplacée en une seule sortie à l'origine, mais les fixations ont résisté trop longtemps pour tout faire d'un coup. Donc Sophie Adnaud et son comparse de la NASA, Anil Menon, ont donc fixé la nouvelle antenne quelques jours plus tard. Et ça illustre bien quelque chose d'assez préoccupant sur l'ISS, c'est que la station vieillit et devient même dangereuse dans certains modules, notamment le module russe qui est une véritable passoire à oxygène. Et donc si les réparations ont toujours fait partie des missions des astronautes à bord, l'état de l'ISS et la multiplication des systèmes défaillants font douter certains que l'ISS puisse continuer d'accueillir des équipages en toute sécurité jusqu'à sa fin programmée en 2030.
0: L'éclipse solaire et les sorties sur l'ISS ont en tout cas pu être couronnées de succès, on peut dire ça, ce qui n'est pas le cas d'autres actualités estivales.
5: Oui, alors il y a le cas du crash SpaceX sur la Lune qui mérite son propre épisode, on en parlera la semaine prochaine. Pour ce qui est de la mission de sauvetage, en revanche, d'un télescope d'observation de la NASA, SWIFT, la mission a malheureusement été avortée en août.
0: Et quel est le contexte de cette mission?
5: Alors SWIFT, c'est un télescope qui observe les sursauts gamma et il est assez unique dans son genre et comme son altitude se dégradait plus rapidement que prévu, une mission de sauvetage a été assemblée en urgence pour envoyer un satellite privé, rehausser son orbite et rallonger sa durée de vie. Et donc le satellite Link a été lancé en juillet et devait utiliser ses bras robotiques pour délicatement attraper le télescope et utiliser le carburant de Link pour le propulser jusqu'à une orbite plus haute.
0: Iris Herbelot, qu'est-ce qui a causé l'échec de la mission ?
5: Ben, Link a perdu en stabilité après sa mise en orbite, et même si Catalys, qui est le fabricant engagé par la NASA, a progressivement réussi à le stabiliser en plusieurs jours, la NASA a décidé d'avorter la tentative et d'utiliser Swift autant que possible sur le temps restant, plutôt que de prendre le risque de le perdre encore plus tôt que prévu. Mais la mission n'est pas entièrement un échec quand même.
0: À quel niveau ?
5: Alors, c'est la première fois déjà qu'une mission de sauvetage comme ça est envisagée. Et elle a été montée entièrement, donc c'est-à-dire de l'attribution du contrat à son lancement, en moins d'un an. Donc ça montre une réactivité exceptionnelle, hein, qui annonce de belles choses pour l'avenir. Et en plus, Link ne rehaussera pas l'orbite de Swift, mais il va quand même effectuer des manœuvres de rendez-vous avec, ce qui va permettre de tester la faisabilité de telles missions de sauvetage dans le futur. Et a fortiori, dans la mesure où le coût de la mission s'élève à 30 millions de dollars, ce qui est négligeable par rapport au prix d'un télescope spatial qui coûte des centaines de millions de dollars, voire des milliards. Donc Swift avait coûté 250 millions de dollars en 2004. On est à 10 milliards pour James Webb. Donc si un nouveau modèle économique se développe autour des missions de rehaussage d'orbite des télescopes, ce sera non seulement des économies formidables faites pour les agences spatiales, mais aussi des économies environnementales.
0: Parle-t-on du coût environnemental de fabrication et de lancement des télescopes ?
5: Alors oui, mais pas seulement. Donc, quand un satellite ou un télescope est en fin de vie en orbite terrestre, il est progressivement happé par la gravité de la Terre jusqu'à brûler dans l'atmosphère. Donc les risques de débris sont négligeables de notre côté de la barrière, mais en se décomposant, ils libèrent des quantités énormes de gaz et de minéraux dans l'atmosphère, notamment de l'aluminium, et ça contribue considérablement à nos problèmes climatiques. Et donc autre danger environnemental, et cette fois toujours en orbite, c'est le fameux syndrome de Kessler dont on a déjà parlé. C'est une théorie catastrophiste, mais de plus en plus probable, hélas, où la grande poubelle de débris qui est devenue notre orbite terrestre connaît une suite de collisions en effet boule de neige qui finit par rendre notre orbite inaccessible et inutilisable pendant des années.
0: Les missions dans le genre de Link pour Swift permettraient d'éviter un scénario catastrophe donc ?
5: Oui, absolument. En envisageant des missions de ravitaillement et de rehaussement des orbites des satellites et des télescopes, on réduit le nombre de débris spatiaux en orbite terrestre, donc le nombre de destructions dans l'atmosphère et le nombre de collisions potentielles. Et en plus, c'est un modèle économique à développer, surtout au vu des méga-constellations qui sont développées par toutes les puissances spatiales mondiales et les grandes entreprises de télécom.
0: Merci beaucoup Iris Herbelot.
5: Merci, à la semaine prochaine.
0: Après l'espace, place à l'histoire, une histoire qui nous rattrape encore aujourd'hui. Cette semaine, Chronique de Poche présente Décolonisation, l'histoire au présent, un roman graphique paru chez Dargo et Au Seuil, et place à l'Académie Euradio de Nantes.
6: Bonjour, Andrea Marquez Parero.
7: Bonjour, Paul-Antoine Stévenin.
6: Le 25 août dernier, à La Réunion, le candidat à l'élection présidentielle Édouard Philippe était interrogé sur une question qui divise. La colonisation est-elle un crime ? Alors s'il reconnaît des crimes commis pendant la colonisation, il estime que qualifier la colonisation elle-même de crime serait, je cite, « passer à côté d'un certain nombre de choses ». Une question qui continue donc de peser sur notre présent et qui fait écho à un roman graphique paru cette semaine chez Dargo, Décolonisation, l'histoire au présent.
7: Tout à fait, Paul-Antoine. Il s'agit d'un docu-fiction écrit par l'historien Guillaume Blanc et le scénariste Stephen Desberg, le tout dessiné par Miranda Burton. Les auteurs racontent 5 histoires situées, celles de l'Érythrée, du Vietnam, du Rwanda, de l'Inde et du Pakistan, et enfin de l'Algérie.
6: 5 histoires très différentes donc, mais avec un même fil rouge, les conséquences de la colonisation après les indépendances.
7: Exactement. Les auteurs ne s'arrêtent pas à l'accession à l'indépendance, ils restent en quelque sorte sur place, et ils montrent comment certaines catégories, construites ou rigidifiées par les puissances coloniales, ont ensuite été réappropriées par les populations locales. Au Rwanda, par exemple, l'administration belge impose en 1931 une carte d'identité qui classe officiellement les habitants entre Hutu, Tutsi et Twa, une classification qui s'appuie donc sur des théories raciales européennes du 19e siècle et qui va progressivement devenir une réalité sociale et politique.
6: Et pour rendre ces grandes évolutions beaucoup plus concrètes, les auteurs s'appuient également sur des trajectoires individuelles.
7: Alors c'est justement l'un des points forts du livre, puisqu'on rencontre des personnages réels comme Gandhi, Ben Bella, Mouloud Feraoun ou Albert Camus, mais aussi des personnages fictifs. En Érythrée, par exemple, on suit Assante qui fuit son pays et tente de rejoindre l'île italienne de Lampedusa, mais qui meurt noyé. Son parcours permet de relier le passé colonial de l'Érythrée, le régime autoritaire installé après l'indépendance dans les années 90 et l'émigration contemporaine.
6: Mais avec 5 récits sur un sujet aussi riche que la décolonisation, est-ce qu'on ne risque pas de s'y perdre ?
7: Alors c'est vrai que 5 pays et plusieurs siècles d'histoire à couvrir en 160 pages, c'est très dense. Les nombreux sauts dans le temps peuvent parfois nous faire perdre un peu le fil, et certaines histoires individuelles sont donc forcément moins développées que d'autres. Mais c'est aussi le pari du roman graphique, puisqu'il est moins précis qu'un essai universitaire, mais il rend ces histoires beaucoup plus accessibles.
6: Et cette accessibilité dont vous parlez passe également par le dessin, j'imagine.
7: Tout à fait, puisque Miranda Burton utilise une palette assez sourde, avec beaucoup de beige, de brun, de noir, de bordeaux, avec des touches de rouge qui viennent trancher, notamment pour représenter le sang. Il y a surtout un motif qui traverse tout le roman, des oiseaux qui s'envolent et migrent d'un territoire à un autre. C'est une métaphore bien trouvée puisqu'elle évoque à la fois le désir de liberté des peuples colonisés, mais aussi les déplacements forcés. En 1947, par exemple, la partition entre l'Inde hindoue et le Pakistan musulman a contraint plus de 15 millions de personnes à se déplacer de part et d'autre d'une nouvelle frontière. Les oiseaux servent aussi de fil conducteur, puisqu'ils relient 5 récits du livre, comme s'ils passaient d'un territoire à un autre, pour rappeler que les décolonisations ne sont pas des événements isolés. En bref, ce roman graphique part du passé colonial, mais il nous ramène habilement à des questions très actuelles, les migrations, les identités et les rapports de force.
6: On vous invite donc à découvrir Décolonisation, l'histoire au présent, cette BD de Guillaume Blanc et de Stephen Desberg, publiée en septembre 2026 aux éditions d'Argo. Merci, Andréa Marquez-Perreiro.
7: Merci, Paul-Antoine Stévenin.
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0: Bonjour Laurent.
10: Bonjour Laurence.
0: Comme tous les jours, vous nous présentez une nouveauté de la programmation musicale de Radio. Une programmation que nous plaçons, je le rappelle, sous le signe de la diversité, de la parité et de la curiosité.
10: Laurence, aujourd'hui nous nous rendons à Paris pour un titre de Bloomy, nom d'artiste de la franco-anglaise Emma Broughton, nom qu'elle utilise quand elle joue en solo. Flûtiste et chanteuse, mais également sociologue, elle est venue à la musique progressivement via des groupes pop parisiens tels que Southend, Oruni, O, Mina Tindall ou encore Exxon Valdez. Elle a sorti son premier single en 2020 et sortira enfin son premier album en 2027. Je vous propose d'écouter le single qui annonce cet album, longtemps attendu. Il s'intitule un peu mystérieusement Jaguar et il y est question de communauté et de solitude.
0: Merci beaucoup Laurent, un titre que l'on retrouve à l'antenne dès cette semaine sur euradio.fr et sur nos playlists New Music of the Week.

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1: Direction Strasbourg, maintenant où se tient la session plénière du Parlement européen, pour y retrouver nos journalistes Florent Vautier et Camille Boinano et leurs invités. Bonjour Florent et Camille.
2: Merci Laurence, rendez-vous demain à 17h30 sur E-Radio. Bonsoir à tous, bonsoir à toutes. La soirée NAL en direct du Parlement européen à Strasbourg, c'est jusqu'à 19h. Et c'est également avec vous, Florent Vautier. Bonsoir Florent.
3: Bonsoir Camille, bonsoir à toutes et à tous.
2: C'est le moment tant attendu de cette session plénière. Le discours sur l'état de l'Union d'Ursula von der Leyen et les débats qui l'ont suivi ont eu lieu ce matin. Dans quelques instants, Florent, vous nous détaillerez les points abordés par la présidente de la Commission européenne et les annonces qui ont marqué sa prise de parole. Vous y reviendrez ensuite vers 18h20 avec le député social-démocrate Christophe Clergeau, invité de cette soirée NAL. Et demain, ce sera au tour de Mac Carney, Premier ministre canadien, de s'adresser aux parlementaires européens. Nous en reparlerons dans quelques minutes avec Arash Saïdi, eurodéputé La France Insoumise et vice-président de la délégation pour les relations avec le Canada. Florent, c'est donc ce matin que la présidente de la Commission, Ursula von der Leyen, a prononcé son discours sur l'état de l'Union, son sixième depuis son arrivée en tête de l'institution.
4: The speed of change is incredible. The challenge is exceptional. So if I look at Europe today, I would say the state of our union is the strongest it has ever been. The state of our union can also feel as precarious as it has ever been. These two statements may seem incompatible, but they are both true. And they reflect these exceptional times. This complex age of, on one hand, great possibilities, and on the other hand, great perils, which all countries are seeking to navigate. In this world, Europe has chosen to forge its own path. This is the work we've done over the last years. And a stronger, more independent Europe is now emerging. That is a Europe that is securing its prosperity.
3: Une union forte et précaire à la fois, c'est donc par cette contradiction qu'Ursula von der Leyen a commencé son discours d'environ une demi-heure ce matin. Une Europe à la fois puissance commerciale qui peut se défendre mais qui en même temps fait face à des menaces et à des attaques de l'extérieur comme de l'intérieur, a précisé la présidente de la Commission. Sans citer nommément l'extrême droite européenne, elle a évoqué les ultranationalistes et les anti-européens qui, je cite, veulent briser l'unité européenne.
2: Ursula von der Leyen a notamment vanté la résistance de l'économie européenne.
3: Tout en insistant sur la nécessité d'accélérer sur la refonte du marché unique. Ça sera terminé, annonce la présidente, d'ici fin 2027. Elle appelle aussi à ce que les démarches pour les financements ou des investissements soient accélérées. Nous avons besoin, dit Ursula von der Leyen, d'un pacte contre la surréglementation. Sur l'énergie, elle appelle à accélérer la production d'électricité en Europe face aux bouleversements géopolitiques. Et puis pour que les entreprises européennes affrontent la concurrence, il faut dialoguer avec la Chine, dit telle pour rééquilibrer les échanges commerciaux, tout en construisant une corporation européenne sur les matières premières critiques.
2: Florent, la présidente de la Commission, a aussi été longuement revenue sur la catastrophe climatique.
3: Oui, elle promet une Europe qui maintient le cap sur ses objectifs climatiques. Il ne s'agit

0: fait, que l'IA peut apporter à l'humanité? Voilà la position claire d'Ursula von der Leyen, qui évoque tout de même les risques liés à son utilisation. L'Europe a de précieux atouts sur l'IA, précise-t-elle, en évoquant par exemple le dépistage du cancer du sein. Elle annonce de nouvelles initiatives pour le mois de novembre.
1: Et pour que l'Europe avance, dit Ursula von der Leyen, il faut qu'elle voie au-delà de son seul territoire.
0: Elle évoque des coalitions mondiales pour notre résilience, dit-elle, et nos démocraties, avec peut-être comme premier allié le Canada. Le Premier ministre Marc Carney, vous l'avez rappelé Camille, était présent ce matin dans l'hémicycle et s'exprimera demain devant les députés, avec cette proposition en forme d'invitation que le Canada devienne le premier membre associé de l'Union européenne. Pas de précision à ce stade sur la nature de ce statut, voire à quel pays il pourrait s'étendre.
1: Sur la situation internationale, Ursula von der Leyen a d'ailleurs évoqué une paix en péril.
0: Face à la guerre hybride, notre doctrine, nos institutions ne tiennent pas le rythme de la nouvelle réalité, dit Ursula von der Leyen. Elle évoque un protocole de sécurité d'urgence si un État membre est menacé par un pays extérieur sur le modèle de l'OTAN, et même un conseil de sécurité, avec le Canada, toujours le Canada, l'Ukraine ou encore le Royaume-Uni. Ursula von der Leyen appelle d'ailleurs à continuer de renforcer l'aide à l'Ukraine. Et puis sur la question des frontières extérieures de l'Europe, la présidente de la Commission appelle là aussi à avoir un nouveau mécanisme d'urgence pour faire face aux situations comme celle de Ceuta cet été, avec, promet Ursula von der Leyen, un renforcement de l'agence Frontex.
1: Et puis elle a aussi fait une annonce importante sur l'enfance européenne.
0: Face aux écrans qui absorbent, dit-elle, les enfants dans des contenus conçus pour capter leur attention, avec des conséquences dramatiques, Ursula von der Leyen a notamment cité l'histoire d'une jeune Belge de 14 ans, victime de cyberharcèlement, qui s'est suicidée il y a un mois. Et il y aura bientôt un EU Kids Act, promet la présidente de la Commission, avec notamment des interdictions, pas de réseaux sociaux avant l'âge de 13 ans, pas de compte personnel avant 15 ans. Et Ursula von der Leyen précise, les plateformes devront donner des gages à l'Europe.
1: L'invité d'honneur de cette session plénière, c'est le Premier ministre canadien Mac Carney. Il était présent ce matin lors du discours sur l'état de l'Union d'Ursula von der Leyen. Demain, ce sera à lui de s'exprimer devant les eurodéputés à Strasbourg au sujet de ce rapprochement Canada-Union européenne. Pour en parler, on reçoit ce soir Arash Saïdi, eurodéputé La France Insoumise et vice-président de la délégation pour les relations avec le Canada. Bonsoir, merci d'être avec nous.
2: Bonsoir.
1: Alors, la présidente de la Commission européenne dit vouloir ouvrir la porte au Canada pour qu'il devienne le premier membre associé de l'Union européenne. Donc, un partenariat renforcé avec l'Union européenne. En tant que vice-présidente de cette délégation, quel regard portez-vous sur ce rapprochement ?
2: Ben écoutez, sur la forme, d'abord, je constate que Mme von der Leyen fait une annonce quand même pas du tout anodine. On commençait à entendre Bruxelles dans la presse, mais sans avoir consulté, discuté avec personne, je suis pas sûr qu'elle en ait parlé avec les États membres, encore moins avec le Parlement. Donc, je trouve ça déjà surprenant sur la forme. Sur le fond, moi, ce que j'entends, c'est que, en gros, alors, c'est noyé au milieu de plein de choses, mais ce qu'elle a évoqué, c'est surtout une accélération des échanges commerciaux, comme si ça allait tout régler, comme si jusque-là ça avait réglé quoi que ce soit, comme si une Europe qui depuis une ou deux décennies est obnubilée uniquement par les échanges commerciaux, moi j'ai pas le même constat qu'elle, elle a dit, l'Europe n'a jamais été aussi forte. Moi je trouve que l'Europe sur la scène internationale n'a jamais été aussi faible, et c'est le résultat de cette obsession pour les échanges commerciaux. Le Canada, moi je suis le premier à vouloir qu'on approfondisse nos liens avec le Canada, qu'on ait des discussions stratégiques avec eux, des échanges universitaires, culturels, des liens diplomatiques, mais sur la scène internationale, c'était pas la multiplication et la mise en concurrence accrue de nos entreprises avec les entreprises canadiennes qui va donner quoi que ce soit, et surtout une incohérence de Mme von der Leyen. Qu'est-ce qu'elle a dit quand Donald Trump a menacé le Canada de devenir le 51e État américain? Vous avez entendu quelque chose, vous? Rien. Donc venir parler aujourd'hui de vouloir accroître notre indépendance, la souveraineté européenne, et de se renforcer mutuellement via des échanges commerciaux, en fait, ça passe d'abord par avoir une voix forte quand on est menacé.
1: Vous estimez que c'est un rapprochement commercial qui ne serait pas forcément pertinent pour l'Union européenne, qu'il y a d'autres domaines sur lesquels on devrait se rapprocher du Canada ?
2: Bah, si le sujet, c'est de rééquilibrer le rapport de force avec les États-Unis, continuer dans cette espèce de tout commerce ne va faire qu'accroître notre dépendance. C'est d'autres choses.

0: Ce qu'on a besoin aujourd'hui, c'est d'une vision stratégique, c'est une vision géopolitique, et pas uniquement... Par exemple, tout à l'heure, vous avez parlé qu'elle parlait de renforcer l'industrie. L'industrie, on ne la renforce pas juste à coup de prêt. Il faut avoir une vision stratégique, il faut avoir un plan, il faut favoriser certaines industries, il faut favoriser le retour de nos industries en Europe. Or, il n'y a rien qui est fait pour ça aujourd'hui. Ce n'est pas en multipliant les accords de libre-échange qu'on va regagner de la souveraineté industrielle, tout comme ce n'est pas en multipliant les accords de libre-échange qu'on va regagner de la souveraineté alimentaire.
1: Sur l'agriculture, justement, vous avez, la France Insoumise, été fermement opposée au CETA. Est-ce que là aussi, dans le cadre de ce partenariat entre l'Union européenne et le Canada, vous êtes inquiet pour l'agriculture, mais aussi pour les normes environnementales, les normes sociales? C'est quelque chose qui vous inquiète?
0: Comme la majorité des Français. On a quand même un accord qui s'applique, qui n'a pas été ratifié. Alors, pourquoi il n'a pas été ratifié? Parce qu'on sait très bien quelle serait la réponse. Et en fait, c'est le problème de tous ces accords de libre-échange. Aujourd'hui, on est dans une espèce d'accélération. Hier, on a fait Mercosur. Enfin, il y a eu le CETA avec le résultat qu'on connaît. Hier, le Mercosur. Là, on accélère, on va faire l'Inde, l'Australie, etc. On est dans une espèce de frénésie, des accords qui n'ont jamais rien réglé, puisque quelle est la pertinence de faire traverser la moitié de la planète à des choses qu'on peut produire nous-mêmes? L'intérêt qui lui en reste, c'est effectivement de faire des partenariats de recherche, d'avoir une vision stratégique commune avec le Canada, avec le Brésil, justement, et d'avoir des accords, par exemple, sur les terres rares, ce qu'il n'y a pas dans les accords de libre-échange, ni dans le CETA, ni dans le Mercosur. Ça, oui, ça, c'est une vision stratégique. Juste ouvrir les marchés et dire aux multinationales, allez-y, opposez les paysans français aux paysans brésiliens, opposez l'industriel allemand à l'industriel canadien, là, ça n'apporte rien, ça ne nous renforce pas, et à la fin, en plus, il n'y a rien qui empêche un fonds de pension américain d'acheter l'industriel canadien ou l'agro-industrie française.
2: Est-ce que ça peut pas aussi permettre à certaines entreprises, par exemple des PME, d'accéder à des marchés plus grands comme celui du Canada?
0: Mais est-ce qu'on a absolument besoin d'un accord de libre-échange pour ça, en fait? Et est-ce que nos entreprises... En fait, en gros, on fait rentrer... des concurrents sur notre marché pour nos entreprises. Du coup, on dit, ah bah, attendez, on vous a fait bouffer des parts de marché par des entreprises américaines, brésiliennes, tout ce que vous voulez. Mais attendez, on va vous offrir le marché canadien. Mais en vrai, c'est pas vrai. Ça ne s'adresse pas aux PME, ça. Ça s'adresse qu'aux multinationales. Il y a, sur ces grands marchés internationaux, il y a peut-être 1, 2, 3, allez, 10% qui va aux PME. C'est comme quand on m'explique, mais regardez, dans le CETA, finalement, on a plus exporté de viande qu'on en a importé vis-à-vis du Canada. Ok, mais est-ce que les agriculteurs français, ils ont bénéficié de ça? Pas du tout. L'agro-industrie s'est servie de cet accord pour dire à l'agriculteur français, attention, baisse tes prix, sinon j'importe au Canada. Et de la même manière, au Canada, ils ont dit à leurs agriculteurs, baisse tes prix, sinon j'importe de France. Mais c'est pas les PME qui en bénéficient, c'est pas les petits producteurs, c'est juste les multinationales.
1: Mais stratégiquement, c'est quand même important d'avoir un nouvel allié quand on voit comment les États-Unis se comportent avec les tensions qui augmentent, les tarifs douaniers, avoir un acteur important comme le Canada.
0: Est-ce que c'est vraiment un allié? Est-ce que quand vous faites un accord de libre-échange avec une partie du monde, ça devient un allié pour autant? C'est pas vrai. Moi, je suis allé l'année dernière, on a fait une mission au Brésil, juste avant la signature du Mercosur. J'avais en face de moi des ministres brésiliens à qui j'ai expliqué, en plus, eh bien, France Insoumise, Brésil, on est plutôt proches. À qui j'expliquais que notre opposition à la signature du Mercosur, c'est évidemment pas contre eux, mais que nous, ce qu'on veut, c'est développer un vrai partenariat stratégique avec le Brésil, pas juste des accords de libre-échange. Et j'ai pris pour exemple, ce que d'ailleurs von der Leyen elle-même a dit, un accès stratégique aujourd'hui pour l'Europe, c'est les terres rares, c'est les matériaux rares. J'ai demandé aux Brésiliens, est-ce que le fait de signer cet accord de libre-échange va nous donner un avantage sur l'accès à vos terres rares? Il m'a dit non, ce sera une discussion à part. Pareil pour le Canada, le Canada a beaucoup de terres rares. Moi je préfère qu'on discute de ça avec le Canada, qu'on parle de diplomatie, qu'on parle stratégie, d'échange culturel, de laisser les personnes circuler librement entre nos deux continents, plutôt que de faire un open bar pour les capitaux et les marchandises et d'avoir aucun autre accord stratégique. Mais le libre-échange ne nous renforce pas vis-à-vis des États-Unis.
2: Pour être très clair, Arash Saïdi, là on serait plus loin, on irait plus loin qu'un simple accord de libre-échange avec ce statut de membre associé évoqué par Ursula von der Leyen. Là, à date, vous êtes contre?
0: Je ne suis pas contre, c'est juste qu'en fait, ça n'est pas le statut. Moi, je suis persuadé que ça implique d'abord allez, on va dire 9 items, 90% d'approfondissement de libre-échange et 3 petites mesures symboliques pour dire, regardez, on n'a pas fait que ça. C'est, je ne la crois pas, en fait, moi, Ursula von der Leyen, dans ce qu'elle va faire. On n'a pas besoin de créer un nouveau statut. Par ailleurs, ça pose plein de problèmes juridiques, hein, ce statut. On n'a pas besoin de créer un espèce de statut. On peut discuter avec d'autres États, avoir des partenariats stratégiques, sans vouloir absolument créer des espèces de statuts dont personne ne sait ce qu'ils recouvrent, par ailleurs, et qui devront être validés par les peuples européens.
1: Mais ce statut, justement, il est intéressant aussi parce qu'il permet de montrer que l'Union européenne, ce n'est pas seulement géographique, c'est aussi des valeurs que partage le Canada. Ça ne vous convainc pas non plus sur cet aspect de rapprochement ?
0: On peut partager des valeurs sans avoir à créer un statut, et puis surtout on peut partager des valeurs sans que ça passe forcément par le commerce. Je veux dire, l'amitié entre les peuples, ça ne se résume pas à des échanges commerciaux.
1: Merci beaucoup. Arash Saïdi, vous êtes donc vice-président de cette délégation sur le Canada, ici à Strasbourg.
0: Merci à vous.
2: Et on l'a donc compris avec le discours sur l'état de l'Union d'Ursula von der Leyen ce matin. L'Europe veut peser davantage dans le monde. Mais à 27, qui décide avec la guerre en Ukraine, les tensions avec les États-Unis, la montée en puissance de la Chine? Cette question devient pressante. Alors, faut-il aller vers une Europe fédérale ou laisser les États aux commandes? Pour Bernard Guetta, député européen au sein du groupe Renew, eh bien, il y a des avantages et des inconvénients dans ces deux options.
3: L'humeur européenne de Bernard Guetta.
4: Avec une défense et une politique étrangère qui s'affirment, l'Union change de nature. Face à l'agression russe contre l'Ukraine et à l'incertitude pesant désormais sur le parapluie américain, elle devient une puissance politique et non plus seulement économique. Elle augmente ses dépenses militaires, elle a empêché Donald Trump d'annexer le Groenland et de s'entendre avec Vladimir Poutine sur le dos de l'Ukraine dont elle arme et finance la résistance. Face au dumping chinois, elle en vient même à désacraliser son libre-échangisme. Tout bouge en Europe, mais l'Union ne se hâte que bien trop lentement, tant il est difficile à ses 27 États de savoir par quoi remplacer des institutions conçues pour un marché commun et non pas pour une puissance politique. Il faudrait à l'Union une incarnation, il lui faudrait un exécutif à même de décider aussi vite que les présidents chinois, russes ou américains. Il lui faudrait pouvoir agir comme la puissance politique qu'elle devient. Mais l'Union européenne devrait-elle alors devenir une union de type fédéral ou bien confédéral? Ce n'est pas la même chose. Ce n'est pas du tout le même projet. Dans une union fédérale, les États européens céderaient l'essentiel de leurs prérogatives politiques aux États-Unis d'Europe, comme les États américains l'ont fait avec les États-Unis d'Amérique. Dans une union confédérale, les États européens conserveraient au contraire toutes leurs prérogatives politiques et ne prendraient leurs décisions diplomatiques et militaires qu'après concertation de leurs dirigeants nationaux. Dans des États-Unis d'Europe, l'exécutif devrait procéder du suffrage universel pan-européen, il en tirerait sa légitimité et le président de l'Union ou sa présidente exercerait alors son pouvoir en s'appuyant sur la Commission et en gouvernant sous le contrôle d'un Parlement au pouvoir étendu. Dans une Union confédérale, c'est plus que jamais les 27 dirigeants nationaux qui seraient aux commandes à travers le Conseil européen, leur Assemblée, qui deviendrait une présidence collégiale de l'Union incarnée par un président issu de son sein. Ces deux possibilités sont tellement opposées qu'elles s'affrontent déjà en coulisses et même sur le devant de la scène. Le 6 avril 2021, il y a déjà 5 ans, lorsque le président du Conseil et la présidente de la Commission sont reçus par le chef de l'État turc, qu'il n'y a que 2 fauteuils et qu'Ursula von der Leyen se retrouve reléguée sur un canapé, il ne s'agit pas seulement d'une muflerie. Charles Michel avait voulu marquer là une prééminence de sa présidence du Conseil sur celle de la Commission, et quand Ursula von der Leyen fait aujourd'hui tout pour affirmer son contrôle sur la diplomatie de l'Union, elle n'exprime pas qu'une ambition personnelle. Elle prend de fait position en faveur d'une Union fédérale dont l'exécutif ne pourrait naître que d'une présidence élue de la Commission. dans cet éternel débat que la nouvelle donne internationale ne fait que réembraser, les fédéralistes ont deux atouts de taille. L'un est qu'une union fédérale aurait tous les attraits d'une révolution institutionnelle venant balayer d'habiles mais incompréhensibles traités. L'autre est que chacun peut facilement voir ce que seraient les États-Unis d'Europe, puisque leur modèle serait largement inspiré des États-Unis d'Amérique. L'option confédérale introduirait, elle, un changement majeur en renforçant le Conseil au détriment de la Commission, mais ne donnerait guère plus de clarté aux institutions actuelles. Elle n'a ainsi rien pour séduire, mais aurait en revanche le triple avantage de sérieusement limiter la possibilité que l'extrême droite ne fasse élire l'un des siens à la présidence de l'Union, de préserver la nécessité de compromis entre les familles politiques européennes et d'éviter que les grandes décisions, celles qui engageraient l'avenir de l'Europe, ne scindent l'Union. Le débat n'a fait que s'ouvrir.
2: Il est 18h20, vous écoutez la soirinale de radio jusqu'à 19h en direct du Parlement européen à Strasbourg. Et donc, on le rappelle, ce matin, c'était le discours sur l'état de l'Union d'Ursula von der Leyen, un discours très attendu, notamment par les socialistes européens qui attendaient des engagements forts de la présidence de la Commission européenne, en particulier sur la crise climatique. On en a parlé cet après-midi avec Christophe Clergeau, député socialiste et membre de la Commission de l'environnement, du climat et de la sécurité alimentaire. Bonjour Christophe Clergeau.
5: Bonjour.
2: D'une manière générale, qu'est-ce que vous avez pensé d'abord du ton du discours de la présidente de la Commission aujourd'hui ?
5: Je suis hésitant, parce qu'il y a beaucoup de mots intéressants dans le discours, mais pas beaucoup d'actes concrets. Je prends très vite trois exemples. Aujourd'hui, on a une crise du pouvoir d'achat en Europe, face au prix de l'énergie. Elle aurait pu annoncer une réforme du marché européen de l'électricité pour faire baisser le prix de l'électricité. Elle ne l'a pas fait. On a besoin de défendre notre industrie et de défendre l'emploi en Europe. On commence à discuter au Parlement européen de l'accélérateur industriel, l'outil de réindustrialisation. Elle n'a même pas prononcé le mot de ce texte de loi emblématique. Et puis ensuite, sur l'écologie, c'est bien de rappeler les objectifs climatiques, mais c'est tout. C'est tout. Par contre, elle a rappelé les omnibus environnementaux, ces outils à détricoter la législation existante. Donc il y a toujours un paradoxe, une contradiction sur l'écologie entre le discours et les faits.
2: On va revenir justement sur l'aspect entre guillemets écologique du discours d'Ursula von der Leyen. Mais d'abord, votre groupe Avance Discours avait dit qu'il serait très vigilant sur la manière dont Ursula von der Leyen dénoncerait l'extrême droite. Est-ce que vous êtes satisfait de ce point de vue-là ou pas ?
5: Non, là, pas du tout. Elle a certes elle s'est réjouie du résultat des élections en Hongrie, ce qui est une manière de critiquer l'extrême droite. Très bien, mais le débat, il n'est pas là. Le débat, c'est que la droite au Parlement européen passe sa vie à passer des accords avec l'extrême droite contre les socialistes, les centristes, les verts, et notamment pour détricoter le Green Deal. Et ça suffit, ça doit s'arrêter. On ne peut pas un jour travailler avec les socialistes pour voter le budget et la veille travailler avec l'extrême droite pour remettre en cause le Green Deal. Et il n'y a eu aucune clarification. Ça, c'est une déception très grande.
2: Et donc vous attendez des engagements de la Commission de ce point de vue-là ?
5: Ben vous le savez, on a le droit à l'erreur. Et il y a le débat sur l'état de l'Union, c'était aujourd'hui, et il y aura le débat, la présentation du programme de travail de la Commission en novembre. Donc elle a une deuxième chance, elle doit se rattraper.
2: Donc il a été question pendant ce discours de l'été climatique désastreux, hein, évidemment. Avant de parler des propositions de la présidente de la Commission, qu'est-ce que vous pensez du constat d'abord qu'elle a dressé ?
5: Elle a dit une chose qui est juste, c'est qu'on ne doit pas opposer la lutte contre le changement climatique et l'adaptation et la protection des personnes. Mais elle n'en a pas tiré les conséquences, parce que ce qu'elle aurait dû dire, c'est que 0,1 ou 0,2 degrés de plus pour le climat, c'est des feux de forêt plus violents, c'est plus de canicules, c'est plus de phénomènes climatiques extrêmes, de tempêtes ou d'inondations. Et donc, il est indispensable d'accélérer la lutte contre le changement climatique pour éviter ces 0,1, 0,2 degrés de plus et éviter de confronter, de faire subir aux populations de nouvelles crises de la gravité des feux de forêt ou de la canicule de cet été.
2: Elle a évoqué un nouveau cadre pour la résilience climatique avec notamment l'identification de 100 territoires particulièrement vulnérables en Europe. Qu'est-ce qu'il faudra mettre impérativement dans ce cadre, ce nouveau cadre ?
5: Ça fait 10 ans au Comité européen des régions et ici au Parlement que je me bats pour faire reconnaître cette question des vulnérabilités. Pourquoi ? Parce que si une tempête arrive sur une zone, elle ne fera pas les mêmes dégâts d'une région à l'autre et elle ne touchera pas de la même manière les populations. C'est toujours les plus fragiles qui sont les premières victimes, les plus âgés, les plus isolés, les malades. On l'a vu aussi pendant la crise de la Covid. Donc identifier les vulnérabilités sociales et environnementales des territoires pour les réduire avant les crises, c'est la meilleure manière de se préparer aux crises. Donc c'est une politique sociale d'amélioration de l'environnement local, de renforcement des infrastructures et des services publics qu'il faut mener, qui est la première réponse aux crises. Puis ensuite, il faut mieux accompagner les pompiers, moderniser leurs équipements, leur donner les moyens de se protéger et de protéger la population. Donc oui, il faut inventer une nouvelle stratégie de préparation et de réponse aux crises qui aille au-delà des législations ou des cadres existants.
2: Et dans ces territoires vulnérables, vous espérez par exemple qu'il y ait certains espaces de la côte atlantique ?
5: La Gironde, c'est la côte atlantique. Mais je vous donne qu'un exemple que m'a raconté le président du département de la Gironde. Il y a des personnes âgées qui ont été déplacées 3 fois pour faire face à la progression du feu. Certaines ont été perdues. On ne savait plus où elles étaient. Leur famille ne pouvait pas les retrouver. Et aujourd'hui, on commence à voir les dégâts psychologiques, mentaux, sur la perte de repères. Il y a même des gens qui sont décédés, qui ont perdu la vie au moment de ces transverts. Donc la dimension sociale de la crise climatique, elle est essentielle. Et là, on doit s'en occuper très concrètement et aider les collectivités locales, les villes, les départements, les régions, à mieux organiser leur territoire, mieux préparer, mieux accompagner les populations.
2: Elle a aussi évoqué une alliance pour l'assurance des risques climatiques en disant qu'il y avait un problème d'assurance privée, notamment dans ces désastres. Agréments climatiques, si je puis dire. Qu'est-ce que vous en pensez de cette, là encore, proposition de la présidente ?
5: Attention, attention. Moi, je sais comment fonctionnent les assureurs. Si le risque est trop élevé, ils arrêtent de l'assurer parce qu'un assureur privé ne perdra pas d'argent. Donc, si c'est pour que les assureurs privés gagnent gardent les profits quand ils en font et qu'on leur paye les pertes quand il y a trop de phénomènes climatiques extrêmes, la réponse, elle est clairement non. L'assurance ne va plus être la bonne réponse face à des crises climatiques qui sont systémiques, qui arrivent tout le temps et partout. Donc en France, par exemple, les socialistes proposent de transférer la gestion de ce risque au budget de l'État, à la solidarité nationale, pour que personne ne soit abandonné. Il y a des régions aux États-Unis où un tiers des gens ont une maison qui n'est plus assurée. Donc, si elle est en feu, ils perdent tout. Je ne veux pas voir cela en France ou en Europe.
2: Et donc, au niveau de l'Europe, il faut aussi que ça soit à l'Union européenne de se substituer aux assurances privées pour assurer les risques ?
5: C'est d'abord aux États membres, mais on peut avoir une solidarité européenne pour protéger les gens partout en Europe. Ça peut être un enjeu fort de l'Europe et un partenariat entre l'Europe et les États membres.
2: Il y a aussi la question de la sécurité civile, évidemment, vous l'avez abordé, des pompiers. Elle a annoncé le début de travaux pour améliorer la préparation et la prévention. Sur quel point vous serez particulièrement vigilant ?
5: Donc, beaucoup a été fait. Moi, je soutiens la commissaire Labib, qui a présenté une stratégie pour la préparation aux crises il y a un an et demi. Et je suis moi-même un des députés impliqués sur la réforme de la législation sur la protection civile. Mais je prends un exemple très concret. Les pompiers en France n'avaient pas assez de camions capable de résister aux flammes d'un feu aussi violent que les feux de forêt. Donc il y a un enjeu de modernisation très rapide des équipements de la protection civile et des pompiers partout en Europe. Les Canadair, on les attend encore parce qu'ils ne sont fabriqués qu'au Canada. Il va être temps de mettre en place la production de Canadair et d'hélicoptères adaptés en Europe. Donc voilà, il faut aller au-delà beaucoup plus vite. Le feu, les tempêtes, le climat vont plus vite que nous. Il faut qu'on accélère.
2: Une sécurité civile européenne, elle l'a très légèrement évoquée. Ça serait de nature à vous séduire comme proposition ?
5: Il y a une solidarité européenne, vous le savez. Quand il y a une crise dans un pays, on peut faire appel aux services de protection civile, les pompiers des autres pays, et ça marche très bien. Maintenant, l'idée, c'est de mettre en réseau tous les volontaires européens pour qu'ils puissent aussi se déplacer plus fortement, pas que les professionnels. C'est une bonne idée. Ça mettra du temps à se mettre en place. Donc l'urgence, c'est d'aider les collectivités locales, les départements en France et les États à investir maintenant pour qu'on n'ait pas les mêmes problèmes l'été prochain.
2: On a beaucoup parlé de propositions, il y a la question des financements évidemment derrière, et le cadre financier pluriannuel 2028-2034 est toujours en négociation. Pourquoi ce sera un moment de vérité pour l'Union européenne, et plus particulièrement sur ces questions de l'adaptation au changement climatique et de la lutte contre le changement climatique?
5: Je crois qu'il y a un message clair. Quand une entreprise investit pour s'adapter au changement climatique, il y a pour elle une rentabilité, un modèle économique. Donc on peut travailler avec les banques, et peut-être qu'il n'y a pas besoin de centaines de milliards pour ça. Mais quand il s'agit d'équiper les territoires, quand il s'agit de solidarité, quand il s'agit d'investir dans les énergies renouvelables ou dans les trains à la place de la route, là il faut de l'argent public. Et le budget européen est totalement insuffisant. Il faudrait investir 150 milliards par an supplémentaires pour atteindre les objectifs de la transition au minimum. Là, je parle d'argent public uniquement, et ça voudrait dire 450 milliards d'investissement global si on unifie tous les modes de financement. On en est très très loin. Donc là, on est face à un mur d'investissement, et on n'a pas les moyens de notre politique, et les États veulent réduire la proposition de budget de la Commission. Donc ça ne va pas du tout. C'est encore une contradiction majeure de l'Europe de se donner des objectifs sans en prendre les moyens.
2: Donc pour résumer, ce que vous dites maintenant à la présidente de la Commission et à sa Commission, c'est qu'il faut passer du discours aux actes.
5: Il faut tirer toutes les conséquences des crises. Crise climatique, crise de la Covid, feux de forêt, bouleversements géopolitiques. Ici, on a l'impression que chacun est un peu partagé. Est-ce qu'on fait business as usual, ou est-ce qu'on change radicalement les choses? Maintenant, il faut changer radicalement les choses. Il faut changer de perspective, avoir de nouveaux outils, une nouvelle ambition, un nouveau budget, des nouvelles lois et des nouvelles politiques européennes. C'est indispensable pour protéger les gens et pour répondre aux questions d'emploi, de pouvoir d'achat, très concrètement au quotidien.
2: Merci beaucoup, Christophe Clergeau, d'avoir été avec nous aujourd'hui sur Euradio.
5: Merci à vous.
1: Il est 18h30, merci d'être toujours avec nous sur Euradio pour cette soirée nationale en direct du Parlement européen à Strasbourg. À suivre, Athénaïs Chalabert-Doury dans la chronique Euro des Infos. Dans quelques minutes, Laurence Farin, eurodéputée du groupe Renew, sera notre invitée pour réagir au discours sur l'état de l'Union prononcé ce matin par Ursula von der Leyen. Puis nous entendrons Isabelle de Kalenec, élue LR et membre du PPE, à propos de la réforme sur la politique commune des pêches.
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1: Hier, les députés ont adopté le rapport sur le bouclier européen de la démocratie, une initiative de la Commission européenne face notamment aux ingérences numériques étrangères. Des contenus fabriqués à l'aide de l'intelligence artificielle servent désormais à perturber des élections partout en Europe. Florent Vautier vous en parlait avec Athéaïs Jalabert-Doury dans sa chronique Euro des Infos.
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2: Bonjour Athénaïs Jalabert-Doury.
9: Bonjour Florent.
2: Vous êtes directrice du département lutte informationnelle à l'Institut d'études de géopolitique appliquée. Aujourd'hui dans Euro des Infos, on va parler du lien entre désinformation et intelligence artificielle. Vous nous emmenez en Slovaquie?
9: Nous sommes 2 jours avant les élections législatives du 30 septembre 2023. Un enregistrement audio circule sur les réseaux sociaux. On y entend, semble-t-il, Michail Čimeka, chef du parti libéral pro-européen progressif slovaquien, discuter avec la journaliste Monika Todova d'une manière pour truquer les scrutins. L'enregistrement n'était qu'un montage, mais des dizaines de milliers de personnes l'ont entendu et y ont cru. C'est une voix clonée par intelligence artificielle. Čimeka perd l'élection alors qu'il était donné favori. Interrogé plus tard, il reconnaîtra lui-même. Ça sonne comme moi. Avant d'ajouter que l'enregistrement a probablement pesé sur le résultat. Les chercheurs, eux, appellent à la prudence. D'autres facteurs expliquent sa défaite, notamment la méfiance d'une partie des électeurs envers les instituts de sondage. Mais une chose est sûre, c'est l'un des premiers cas documentés où l'IA générative s'invite directement dans une élection européenne.
2: Et ce n'est évidemment pas un cas isolé.
9: Entre septembre 2023 et février 2024, la société Checkpoint a étudié 36 élections en Europe. Dans au moins 10 cas, des vidéos truquées ou des enregistrements vocaux clonés par IA ont servi dans des campagnes de désinformation, souvent orchestrées par des groupes organisés plutôt que par des individus isolés. Le 24 octobre 2025, à la veille de la présidentielle irlandaise, une vidéo deepfake montre la candidate Catherine Connolly annoncer son retrait de la course. Elle circule massivement sur Facebook avant d'être démentie. Connolly porte plainte. L'autorité irlandaise des médias contacte la plateforme. La Commission européenne confirme être au courant et en contact avec Dublin. Une enquête est déjà ouverte contre Meta depuis avril 2024, sans qu'aucune n'ait à ce jour été close.
8: La France aussi est touchée.
9: Les élections municipales de mars 2026 ont offert, elles aussi, leur lot de contenus fabriqués à deux échelles différentes. D'abord, l'échelle industrielle. Publiée le 18 septembre 2025, une enquête du groupe américain Inskit identifie au moins 141 faux sites d'information locale créés en France entre janvier et juin 2025. Plus d'un tiers d'entre eux imitent le nom et l'apparence des médias régionaux. Des noms comme Actu Bretagne, Ardennes Info Live ou Direct Normandie. L'objectif affiché ? Intensifier la fragmentation politique dans les pays occidentaux qui soutiennent l'Ukraine, avec du contenu généré par IA à très bas coût, ciblant des segments électoraux précis. Ensuite, l'échelle individuelle. À Beauvais, la députée Rassemblement National Claire Marébeuil, qui venait d'annoncer sa candidature à la mairie, découvre en décembre qu'une vidéo générée par IA circule sur elle. Son équipe de campagne, qui analyse ses contenus, constate que ce sont surtout les candidates qui sont visées par ce type d'attaque. Le sénateur Hugues Story, dans un rapport publié fin octobre 2025, chiffre à 140% l'augmentation de l'usage des deepfakes en France en 2024. Les sanctions actuellement prévues sont un an de prison, 15 000 euros d'amende, et lui paraissent dérisoires face à des contenus capables de toucher des centaines de milliers de personnes en quelques heures.
8: Ce qui frappe dans tous ces cas, Athénaïs, n'est pas seulement la technologie.
9: C'est la vitesse à laquelle elle rend crédible ce qui, il y a 5 ans, aurait semblé simpliste. Une étude sur les deepfakes en circulation estime qu'environ 500 000 en ont été partagés sur les réseaux sociaux dès 2023, et que leur usage dans des fraudes a quadruplé entre 2023 et 2024.
8: Et face à cela, l'Europe légifère.
9: L'IA Act, entré en vigueur le 1er août 2024, est la première réglementation mondiale sur l'intelligence artificielle. Depuis février 2025, certains usages sont interdits. Les systèmes de manipulation trompeuse, l'exploitation des personnes vulnérables et l'annotation sociale. Depuis le 2 août 2026, tout contenu généré par IA doit en théorie être signalé quand il est diffusé par une entreprise ou un professionnel. Le cadre existe, mais les amendes les plus lourdes ne rentrent pleinement en application qu'en août 2026, donc après les municipales françaises. Un rapport du Sénat publié en juillet 2026 alerte déjà sur les retards et les zones grises persistantes à quelques mois de la présidentielle de 2027.
8: Alors est-ce un changement d'échelle ou une simple continuité ?
9: Les deux sans doute. L'IA ne rend pas la désinformation plus vraie. Elle la rend moins coûteuse à produire, plus rapide à diffuser, plus difficile à distinguer du réel. La vidéo de Chimeka aurait, il y a 10 ans, exigé un studio, un imitateur et des semaines de travail. Aujourd'hui, quelques minutes et un logiciel suffisent. Et un candidat à une mairie de 55 000 habitants peut en être la cible au même titre qu'un chef d'État. Ce n'est donc pas la nature de la désinformation qui change. C'est sa vitesse de production, sa quantité et finalement la perception et la frontière entre le vrai et le fabriqué.
8: Et comment répondre ?
9: La première réponse est technique. Apprendre à repérer les faux raccords ou bien les incohérences de synchronisation corporelle. La deuxième réponse est institutionnelle. Les obligations de traçabilité de l'IA Act, les cellules de vérification comme le DMO au niveau européen ou Viginum en France. La troisième réponse est politique. Accepter le doute méthodique comme réflexe collectif sans basculer systématiquement dans un soupçon. La prochaine fois qu'un enregistrement, une vidéo, un discours vous choquera venant d'un responsable politique, posez-vous une question simple. Cette personne a-t-elle vraiment dit cela ? Ou est-ce que j'y crois simplement parce que ça lui ressemble ?
8: Merci Athénaïs Jalabert-Douvry, rendez-vous le mois prochain.
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2: Il est 18h37 sur Euradio, la soirée en direct du Parlement européen à Strasbourg. C'est jusqu'à 19h et nous revenons donc très largement ce soir sur le discours sur l'état de l'Union prononcé ce matin par la présidente de la Commission, Ursula von der Leyen. Un discours où il a été question du marché unique, du changement climatique, mais aussi d'intelligence artificielle ou encore de la situation internationale. Nouvelle invitée dans cette soirée, Laurence Farin, députée Modem et chef de la délégation française du groupe centriste Renew. Bonsoir Laurence. Laurence Farin.
10: Bonsoir.
2: Pour débuter son intervention ce matin, on le citait en début d'émission, Ursula von der Leyen a évoqué une Union européenne qui n'a jamais été aussi forte, mais qui en même temps fait face à des menaces. Pour vous, finalement, est-ce que l'Union européenne est un carrefour de son existence aujourd'hui ?
10: Elle est sur une lancée, puisque le discours qu'a donné Ursula von der Leyen aujourd'hui, c'est, et on peut en être fier, je crois, c'est la feuille de route qu'a fixée la France en 2017, c'est-à-dire une Europe, une Union européenne qui sort de ses naïvetés et qui poursuit un véritable agenda d'indépendance. Et ça a été la boussole depuis quelques années, et ça a été la boussole de ce discours. On voit tous les progrès qui ont été accomplis, et c'est vrai qu'Ursula von der Leyen n'est pas revenue sur l'ensemble des textes en cours, mais il faut quand même parler de notre indépendance industrielle qui est en cours de construction avec la préférence européenne particulièrement, notre indépendance en matière énergétique, et c'est un sujet qui est extrêmement d'actualité au vu de la pression que nous subissons de la part des pétroliers et du prix de l'essence aujourd'hui, hein, chacun est confronté à ce sujet, indépendance sur le plan de la défense. Alors oui, on a un carrefour, mais avec des armes, et des armes qu'on a commencé à aiguiser il y a déjà quelques années, et tant mieux, parce que sinon, en effet, on serait dans une difficulté majeure.
2: Elle a évoqué les menaces quand même qui pèsent sur l'Union européenne, qui viennent de l'extérieur, on pense évidemment automatiquement à la Russie, mais aussi qui viennent de l'intérieur. Ce sont des menaces que vous voyez ici, même au Parlement européen, par exemple, des menaces qui viennent de l'intérieur ?
10: Alors les menaces de l'intérieur, vous voulez parler des menaces politiques, c'est-à-dire vous aviez une chronique auparavant sur les ingérences. Les ingérences, elles viennent aussi de l'extérieur pour faire monter des partis anti-européens, parce que tous les partis extrêmes sont des partis qui ont des liens étroits, particulièrement avec la Russie, pour détruire l'Union européenne de l'intérieur. Et tous leurs programmes vont dans ce sens.
2: Même si Ursula von der Leyen n'a pas cité directement deux partis ou même l'extrême droite européenne.
10: Non, parce qu'elle était dans un hémicycle composite et avec lequel il faut dire que son parti a eu quelques sujets d'alliance. Et en effet, s'il y a cette prise de conscience que seule la majorité pro-européenne peut sauver l'Europe, on s'en félicite, puisque depuis le début de ce mandat, on a vu que cette majorité alternative qui pouvait se tisser, notamment entre le PPE et les partis, que ce soit SN, Patriote et ECR, crée des majorités alternatives qui ne favorisent pas forcément le renforcement de l'Union européenne.
2: Alors pour revenir sur le discours d'Ursula von der Leyen, elle a parlé d'économie d'abord et elle a évoqué la nécessité de terminer l'approfondissement du marché unique, mais aussi d'arrêter, là je la cite, avec la surréglementation. On sait que c'est un discours qui est notamment martelé par la droite du Parlement, hein, par le PPE en particulier. Il y avait d'ailleurs un débat sur ce sujet cet après-midi. Qu'est-ce que vous pensez, vous, chez Renew, de ce combat ?
10: Que c'est un bon combat, mais que le combat, avant tout, c'est un combat d'objectif. Et l'objectif, c'est de devenir la première puissance verte du monde. Et qu'avant de simplifier, il faut voir ce qu'on veut atteindre. Notre objectif, c'est de sortir de nos dépendances aux énergies fossiles pour des raisons et économique et géopolitique et in fine de climat et donc de survie de l'humanité, je dirais, compte tenu de ce qu'on vient de vivre, on voit les répercussions énormes. Donc première chose qui était dans ce discours aussi, c'est l'achèvement du Green Deal et le développement de cette énergie décarbonée. Premier point. Alors est-ce que pour ça il faut simplifier ? Oui. Certainement, il faut simplifier. Il y a beaucoup de formalités qui prennent beaucoup trop de temps, parfois à cause de la surtransposition aussi, hein. Il n'y a pas que l'Union européenne qui est complexe, il y a ces surtranspositions. Mais pour autant, ce qu'on défend, en tout cas notre délégation française sur ce sujet, c'est de simplifier sans déréguler. C'est pour ça qu'on a été parfois très très très frileux avec les omnibus qui allaient trop loin à cause de ces alliances qu'on ne souhaitait pas particulièrement. Alors, avec la droite de l'hémicycle.
2: Justement, en parlant de régulation, quand on parle d'économie européenne aujourd'hui, on évoque notamment le numérique et évidemment l'intelligence artificielle qui a été longuement abordée par Ursula von der Leyen. Elle dit vouloir ralentir la course. Est-ce que vous partagez ce constat ?
10: Est-ce qu'on arrête le progrès? C'est toute la question. Est-ce que pour autant, il faut arrêter nos régulations? Non, au contraire. Il faut se dire qu'on a été les premiers, le premier continent à réguler sur l'IA. On voit les débats qui sont actuellement à l'œuvre aux États-Unis pour des mauvaises et des bonnes raisons. Mais en tout cas, Anthropic, OpenAI et même Elon Musk qui disent moratoire. Bon, alors, il y a des bonnes raisons qui sont en effet... ils ont une IA qui s'échappe de leur contrôle. Et il y a aussi la concurrence avec la Chine qui s'accélère. Donc, oui, il faut sans doute ralentir. Il faut se poser aussi des questions de civilisation, ce qu'a fait le pape dans son encyclique, et qu'on devrait porter, nous, à notre niveau de conscience politique. Et donc, avoir ce premier texte qui est l'IA Act, qui reconnaît des IA dangereuses qui doivent être interdites, c'est tout à fait clé. Et je rappelle quand même qu'il y, il y a un texte de simplification de ce texte qui n'était pas, à mon avis, opportun. Et aujourd'hui, on est en train de voir si on ne va pas détricoter le RGPD, il faut se poser la question aussi de savoir si c'est réellement opportun.
2: Autre sujet majeur dans cette session plénière, mais aussi dans le discours d'Ursula von der Leyen, c'est évidemment la catastrophe climatique. Elle dit qu'il ne faut pas choisir entre adaptation et atténuation. Elle a fait quelques propositions, notamment un nouveau cadre pour la résilience afin de mieux évaluer les risques, un plan européen aussi pour lutter contre les vagues de chaleur. Est-ce que tout cela, selon vous, est de nature à aller assez loin pour faire face à cette catastrophe climatique que l'on a vue évidemment à l'œuvre cet été?
10: Toute l'Europe a souffert du nord au sud. Moi, je viens de Nouvelle-Aquitaine et des Landes de Gironde, donc j'ai vécu ces incendies. J'ai vécu ce Dostens quelques années auparavant. Évidemment, il y a un plan à la fois d'action, puisque quand la catastrophe est là, et ça a été le cas de l'urgence, il faut agir. Donc il faut agir, et ça a été le cas, on a ce mécanisme d'intervention d'urgence qu'il faut déployer, renforcer par des moyens humains, et sans doute un mécanisme de protection civile renforcé en termes humains et de possibilités d'action pour notamment les volontaires. Il y a des acquisitions à faire d'appareils, alors c'est vrai qu'elles ont été décidées, il faut les renforcer encore. Et puis en effet, toute la question de la résilience de nos équipements est au cœur de ce sujet. Elle a parlé aussi des régimes assurantiels, de la gestion de l'eau. Ça, c'est autant de sujets qui sont absolument capitaux et cruciaux.
2: Mais d'un autre côté, à gauche de l'hémicycle, on dit, on a vu ce qui s'est passé avec le Green Deal et le détricotage du Green Deal. Donc, pour faire simple, on croit moyennement à ces annonces d'Ursula von der Leyen.
10: Non,
2: y croyez-vous?
10: On est content qu'elles existent. Et ensuite, on sera vigilant. C'est sûr que ce plan de résilience, il faut le regarder dans le détail. On ne l'achète pas sur pièce. C'est-à-dire qu'on va le regarder. Dans notre délégation, nous avons un professionnel qui est Grégory Allion, ancien chef des pompiers national, qui a une expertise particulière. Donc, j'ai toute confiance pour qu'on sache juger ce plan et le renforcer si besoin.
2: Alors, on l'a déjà un peu abordé au début de cette interview, mais il a été beaucoup question de la situation internationale ce matin. Et il semble qu'Ursula von der Leyen s'est trouvé un allié solide. Hein, la personne du premier ministre canadien Marc Carney, qui était parmi vous ce matin comme un autre député finalement dans ce Parlement européen, et elle a fait cette annonce, on l'a abordé avec Arash Chaidi, député insoumis tout à l'heure, que le Canada pourrait être le premier membre associé de l'Union européenne. Qu'est-ce que vous en pensez, vous, de cette annonce forte?
10: Moi, je pense que c'est déjà une annonce d'une portée symbolique extrêmement forte, c'est-à-dire que ça exprime quelque chose que nous portons, nous, politiquement, qui est l'alliance des démocraties face à un monde de puissance forte, illibérale et ennemi de nos valeurs. Donc, c'est un premier geste symbolique qu'on doit après creuser en termes institutionnels, mais c'est une annonce extrêmement bienvenue, et je pense que ça, c'est un premier acte pour ouvrir davantage. Il faudra parler de l'Australie, il faudra parler de la Nouvelle-Zélande, autant de pays qui réfléchissent sur les questions d'adaptation au changement climatique, d'économie verte, de lutte contre des intelligences et de leadership numérique des deux puissances. Donc on a intérêt à s'allier, parce que les problématiques sont tellement internationales que pour moi, c'est une annonce d'une portée forte, politique, symbolique et très utile.
2: Mais là, c'est plus qu'une alliance, c'est un statut de membre associé. qu'est-ce qu'il faut, selon vous, il faudrait mettre derrière ce terme ? Ça veut dire quoi pour vous, membre associé de l'Union européenne, finalement ?
10: Bah, c'est une partie... Alors, il y a déjà des premiers sujets qui viennent, notamment sur Erasmus, c'est-à-dire... mais Erasmus, participation à des programmes, on l'a vu avec l'aller-retour de UK, il y a des grands programmes de recherche, je pense au programme Horizon aussi, dans lesquels ces types de puissances peuvent être associés. Après, il faut voir les modalités. On se dit, l'Europe, on ne l'achète pas à la découpe, donc il faut... On a eu ces réflexions avec la Suisse, avec le Royaume-Uni actuellement. Donc c'est un peu le même cadre. Aujourd'hui, la question institutionnelle n'est pas résolue. Et que ce soit les États membres, que ce soit le Parlement, nous aurons tous notre mot à dire sur le sujet. Mais encore une fois, moi je me félicite de cette annonce. C'est qu'un pays qui symboliquement, et pas que symboliquement, par ses actes, a résisté en tant que voisin à Donald Trump, est un allié pour l'Union européenne, un allié naturel.
2: Merci beaucoup, Laurence Farran, d'être venue débriefer finalement le discours sur l'état de l'Union d'Ursula von der Leyen. Et donc, on retient notamment que vous serez vigilant sur les propositions à venir de la Commission qui concernent le changement climatique.
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1: Demain sera votée la résolution sur l'évaluation de la politique commune de la pêche, un texte qui n'a pas été mis à jour depuis 2013 et qui avait pourtant été largement chamboulé par le Brexit en 2020. Cet après-midi, Florent, vous avez rencontré Isabelle Le Callennec, eurodéputée LR et membre de la commission de la pêche.
2: Bonjour Isabelle Le Callennec.
11: Bonjour.
2: Depuis le Brexit en 2021, qui a entraîné un grand chamboulement pour la pêche européenne, comment le contexte a évolué autour de la pêche ?
11: Il n'y a pas eu que le Brexit. Vous savez que la politique commune des pêches date de 2013, donc ça fait maintenant quelques années. Comme vous l'avez dit, le Brexit, le Covid, l'augmentation du prix de l'énergie aujourd'hui. Donc nous avions besoin de faire évoluer cette politique commune de la pêche pour tenir compte de toutes les évolutions. Et je pourrais parler également... évidemment, du dérèglement climatique.
2: Et ce contexte-là, quelles conséquences très concrètes il a eu sur les pêcheurs, sur les pêcheries, tout simplement ?
11: Écoutez, quand vous les écoutez, hein, ces pêcheurs, moi je fais beaucoup de déplacements sur le terrain, comme le commissaire Costas-Cadiz d'ailleurs, qui depuis sa prise de fonction va rencontrer les pêcheurs. Il y a une évolution sur la ressource halieutique, sur les prix, sur la rentabilité des entreprises. Avec une entreprise de pêche, comme n'importe quelle entreprise, a besoin de gagner de l'argent pour investir. Et donc aujourd'hui, le grand défi, c'est de concilier en fait les trois piliers du développement économique, l'économie, la cohésion sociale et évidemment la protection de l'environnement.
2: Alors qu'est-ce qui ne va pas dans la politique commune actuelle et ce qui vous pousse donc à demander cette réforme à la Commission ?
11: Alors le cadre est là. Et on ne remet pas en cause la politique commune des pêches. Nous souhaitons continuer à avoir une politique européenne pour la pêche. Par contre, on a listé un certain nombre de difficultés que les pêcheurs nous ont présentées, et notamment la modernisation de la flotte de pêche. Vous savez que la pêche européenne a en moyenne 30 et plus 30 ans d'âge. Donc il faut absolument moderniser pour améliorer les conditions de travail, être plus attractif pour la jeune génération et décarboner la flotte de pêche. On a aussi des problèmes sur les contrôles. Alors, nos pêcheurs européens sont très contrôlés, mais on contrôle un peu moins, et ça, c'est pas une bonne chose, tout ce qui est pêche de pays tiers qui ne respectent pas nos normes environnementales ou sociales. Il y a des petits tracas au quotidien, notamment sur les obligations de débarquement, tout ce qui est déclaration. Et donc, effectivement, on a listé avec les pêcheurs un certain nombre d'améliorations à apporter, et c'est précisément ce qu'il y a dans le texte de résolution que j'espère nous adopterons demain en plénière.
2: Vous l'avez abordé, l'obligation de débarquement, les pêcheurs disent avoir du mal à l'appliquer. On le rappelle, cette obligation, elle concerne certaines espèces. Comment il faudrait mieux l'adapter, cette obligation ?
11: En étant pragmatique et en écoutant les pêcheurs eux-mêmes. Et ça, c'est ce que fait le commissaire. Il faut que la DG Marée puisse aussi faire évoluer les textes de façon pragmatique. Les pêcheurs, ils savent bien que de toute façon, ils doivent concilier la ressource halieutique, l'environnement. Ils sont sur le terrain et tous les jours, très pratiquement, ils nous font remonter des difficultés dans ce qu'ils doivent remonter, entre guillemets. Donc voilà, je pense qu'il faut les écouter. Il faut être vraiment pragmatique, il faut leur donner de la lisibilité. Et puis, je pense que dans ces cas-là, on pourra de nouveau être attractif.
2: de manière générale, donc vous demandez plus de simplification. Quelles autres règles doivent absolument être simplifiées pour faciliter la vie des pêcheurs européens?
11: Je vous parlais de la question du contrôle. Je ne sais pas si les consommateurs le savent, mais plus de 80% des produits de la mer que nous consommons viennent de pays tiers. Et nous avons en Europe la pêche la plus normée, la plus contrôlée au monde. Et donc, ce qu'on attend aussi, c'est que la Commission européenne et les États membres travaillent davantage finalement à lutter contre la pêche illégale et non déclarée. Ça, pour nous, c'est très important. Et puis enfin, moi, j'ai travaillé beaucoup sur le pacte des océans qu'avait annoncé la présidente de la Commission européenne. On espère aussi qu'il y aura des mesures très concrètes dans ce Ocean Act qu'on nous a aujourd'hui annoncé.
2: Et comment s'assurer que la protection de la biodiversité reste une priorité qui est compatible avec la politique commune des pêches?
11: En faisant confiance aux acteurs. Et les acteurs sont d'abord les scientifiques. On doit les écouter, ils observent. Ils observent d'ailleurs que le dérèglement climatique a des incidences très rapides. Aujourd'hui, je suis bretonne, je discutais cet été avec des scientifiques de l'Ifremer qui constatent très concrètement l'évolution du changement climatique et puis les espèces qui finalement se déplacent. Donc les scientifiques, les pêcheurs qui sont les premiers aussi observateurs de ce qui se passe, les associations qui sont là aussi pour travailler, j'espère, en bonne intelligence et dans le consensus. Et puis évidemment, les politiques, les communautés côtières. Moi, je suis élue locale en Bretagne. Je pense qu'on a besoin de travailler tous ensemble et que la Commission, effectivement, tienne compte dans nos différents États membres de l'observation avec ce qu'on souhaiterait, c'est-à-dire qu'une visibilité, une lisibilité et des plans de gestion pluriannuels à l'échelle des bassins. On ne gère pas la Méditerranée comme on gère l'Atlantique, comme on gère la Baltique ou la Manche.
2: Il y a longtemps eu la question de la pêche électrique qui a animé les débats ici au Parlement européen. On en est où aujourd'hui?
11: Elle est interdite, très clairement. Par contre, ce qu'il y a aujourd'hui ici au niveau européen, ce sont des débats sur les engins de pêche. Et c'est la raison pour laquelle dans le débat qu'on souhaite et dans l'évolution qu'on souhaite sur la modernisation de la flotte de pêche, la question se posera de la jauge, de la puissance, de la taille des bateaux et évidemment des engins que l'on souhaite aujourd'hui plus sélectifs. Mais encore une fois, avec les pêcheurs, de façon très pragmatique.
2: On n'a pas parlé des conditions de travail des pêcheurs. Comment l'améliorer, cette condition?
11: En acceptant de faire évoluer effectivement les règles de la jauge de la puissance. En fait, la Commission européenne a tendance à penser que si on agrandit un bateau, c'est forcément pour surpêcher. C'est pas du tout ça. Si on veut agrandir les bateaux, la flotte de pêche, avoir une flotte moderne, c'est précisément pour améliorer les conditions de travail, accueillir aussi des femmes sur les bateaux, et puis accueillir des nouveaux engins de pêche plus sélectifs, et puis évidemment décarbonés. Donc, grand bateau ne veut pas dire forcément, et c'est absolument pas ce qu'on souhaite, plus de pêche et au contraire, amélioration des conditions de travail. Il y a des quotas. Donc les pêcheurs, ils savent qu'ils doivent respecter les quotas.
2: Dans le discours sur l'état de l'Union, la présidente de la Commission européenne, Ursula von der Leyen, n'a pas parlé de pêche, n'a pas quasiment pas parlé d'agriculture non plus. Qu'est-ce que vous en tirez comme leçon?
11: Moi, j'aurais aimé entendre prononcer les mots de sécurité alimentaire et de souveraineté alimentaire. Sécurité et souveraineté alimentaire, ça vaut pour nos agriculteurs, ça vaut pour nos pêcheurs. C'est pas la première fois que la présidente de la Commission tient un discours. Dans certains discours, on l'entend, mais je crois qu'il va falloir le rappeler. La sécurité, c'est évidemment la défense. C'est l'énergie, mais c'est aussi l'alimentation.
2: Et au-delà de la pêche, comment aller plus loin sur cette question de la souveraineté alimentaire? Quelles seront à vous vos priorités sur ce sujet dans les prochaines semaines, dans les prochains mois?
11: Bien, c'est précisément dans notre résolution, des améliorations pour améliorer finalement le mode de vie et l'activité des pêcheurs européens. On va également évoquer la question du FEAMPA. Le FEAMPA, ce sont les financements en fait dédiés à la pêche en Europe. On est en pleine discussion du budget 2028-2034. Pour le moment, le compte n'y est pas, c'est-à-dire qu'on a a priori une enveloppe moindre dans le prochain budget que celle dont on dispose aujourd'hui. Et donc, on se bat singulièrement au sein de la Commission de la pêche et avec le PPE pour augmenter cette enveloppe, parce que les pêcheurs ont vraiment besoin, si on veut qu'ils s'adaptent au changement climatique, il va bien falloir qu'on les aide, qu'on les accompagne, et évidemment ça passe par des financements.
2: Et donc c'est, pour résumer, ces moyens supplémentaires, en priorité, il faut les mettre où ?
11: Dans la modernisation de la flotte, très clairement, dans la modernisation de la flotte. Ça c'est vraiment attendu.
2: Merci beaucoup Isabelle Le Callennec d'avoir été avec nous aujourd'hui sur Euradio.
11: Je vous en prie, merci.
1: Demain, la session plénière continue ici à Strasbourg. La matinée sera marquée par le discours, on l'a largement annoncé, de Mark Carney, le Premier ministre canadien, qui s'exprimera devant l'hémicycle à 11h30. On peut s'attendre à ce que le ministre canadien aille dans le sens de la présidente de la Commission en réaffirmant ce partenariat, notamment commercial, entre le Canada et l'Union européenne. Toute la journée, les eurodéputés auront, eux, du pain sur la planche. Il va falloir voter de nombreuses résolutions débattues cette semaine. Il y aura notamment le vote sur la situation de Ceuta, la nécessité de mettre en place une réponse coordonnée pour protéger les frontières extérieures de l'Union européenne. C'est l'intitulé du texte qui sera voté. Autre vote important, la résolution sur l'impact des réseaux sociaux sur les jeunes européens. Vous en avez parlé en début d'émission, Florent. Le sujet a été abordé aussi par Ursula von der Leyen ce matin. Elle a évoqué le Kids Act, notamment qui prévoit d'interdire les réseaux sociaux aux moins de 13 ans. Enfin, le texte qui concerne la politique commune de la pêche sera tranché demain par les eurodéputés.
2: Il est 18h58 sur Radio. Notre émission en direct du Parlement européen ici à Strasbourg touche à sa fin. Merci d'avoir été avec nous. Merci Camille Buonanno pour ces deux jours d'antenne au Parlement européen. À 19h, vous avez rendez-vous avec les programmes locaux dans vos régions. À 20h, c'est la rentrée pour la newsletter musicale avec Laurent Maréchal et Paul-Antoine Stévenin. On va voyager, Camille. Vous avez envie de voyager ?
1: Oui, très bien.
2: On va voyager, on va sans doute aller du Portugal à la Suède en passant par la Turquie et l'Irlande. Bref, un voyage en musique avec Euradio. Et puis vous avez rendez-vous dès demain à partir de 7h sur la matinale d'Euradio. La soirinale revient demain dès 17h30 avec Laurent Sobron. Et puis vous retrouverez les interviews de la plénière prochainement sur Euradio. Très bonne soirée à toutes et à tous sur Euradio. Vos programmes locaux, c'est dans un instant.
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0: Bonjour Andrea Marquez Parero.
1: Bonjour Paul-Antoine Stévenin.
0: Le 25 août dernier, à La Réunion, le candidat à l'élection présidentielle Édouard Philippe était interrogé sur une question qui divise. La colonisation est-elle un crime ? Alors s'il reconnaît des crimes commis pendant la colonisation, il estime que qualifier la colonisation elle-même de crime serait, je cite, « passer à côté d'un certain nombre de choses ». Une question qui continue donc de peser sur notre présent et qui fait écho à un roman graphique paru cette semaine chez Dargo, « Décolonisation, l'histoire au présent ».
1: Tout à fait, Paul-Antoine. Il s'agit d'un docu-fiction écrit par l'historien Guillaume Blanc et le scénariste Stephen Desberg, le tout dessiné par Miranda Burton. Les auteurs racontent 5 histoires situées, celles de l'Érythrée, du Vietnam, du Rwanda, de l'Inde et du Pakistan, et enfin de l'Algérie.
0: 5 histoires très différentes donc, mais avec un même fil rouge, les conséquences de la colonisation après les indépendances.
1: Exactement. Les auteurs ne s'arrêtent pas à l'accession à l'indépendance, ils restent en quelque sorte sur place, et ils montrent comment certaines catégories, construites ou rigidifiées par les puissances coloniales, ont ensuite été réappropriées par les populations locales. Au Rwanda, par exemple, l'administration belge impose en 1931 une carte d'identité qui classe officiellement les habitants entre Hutu, Tutsi et Twa, une classification qui s'appuie donc sur des théories raciales européennes du 19e siècle et qui va progressivement devenir une réalité sociale et politique.
0: Et pour rendre ces grandes évolutions beaucoup plus concrètes, les auteurs s'appuient également sur des trajectoires individuelles.
1: Alors c'est justement l'un des points forts du livre, puisqu'on rencontre des personnages réels comme Gandhi, Ben Bella, Mouloud Feraoun ou Albert Camus, mais aussi des personnages fictifs. En Érythrée, par exemple, on suit Asante qui fuit son pays et tente de rejoindre l'île italienne de Lampedusa, mais qui meurt noyé. Son parcours permet de relier le passé colonial de l'Érythrée, le régime autoritaire installé après l'indépendance dans les années 90 et les migrations contemporaines.
0: Mais avec 5 récits sur un sujet aussi riche que la décolonisation, est-ce qu'on ne risque pas de s'y perdre ?
1: Alors c'est vrai que 5 pays et plusieurs siècles d'histoire à couvrir en 160 pages, c'est très dense. Les nombreux sauts dans le temps peuvent parfois nous faire perdre un peu le fil, et certaines histoires individuelles sont donc forcément moins développées que d'autres. Mais c'est aussi le pari du roman graphique, puisqu'il est moins précis qu'un essai universitaire, mais il rend ces histoires beaucoup plus accessibles.
0: Et cette accessibilité dont vous parlez passe également par le dessin, j'imagine.
1: Tout à fait, puisque Miranda Burton utilise une palette assez sourde, avec beaucoup de beige, de brun, de noir, de bordeaux, avec des touches de rouge qui viennent tranchées, notamment pour représenter le sang. Il y a surtout un motif qui traverse tout le roman, des oiseaux qui s'envolent et migrent d'un territoire à un autre. C'est une métaphore bien trouvée puisqu'elle évoque à la fois le désir de liberté des peuples colonisés, mais aussi les déplacements forcés. En 1947, par exemple, la partition entre l'Inde hindoue et le Pakistan musulman a contraint plus de 15 millions de personnes à se déplacer de part et d'autre d'une nouvelle frontière. Les oiseaux servent aussi de fil conducteur, puisqu'ils relient 5 récits du livre, comme s'ils passaient d'un territoire à un autre, pour rappeler que les décolonisations ne sont pas des événements isolés. En bref, ce roman graphique part du passé colonial, mais il nous ramène habilement à des questions très actuelles, les migrations, les identités et les rapports de force.
0: On vous invite donc à découvrir « Décolonisation, l'histoire au présent », cette BD de Guillaume Blanc et de Stephen Desberg, publiée en septembre 2026 aux éditions Dargo. Merci, Andrea Marquez Parero.
1: Merci, Paul-Antoine Stévenin.

0: Bonjour Ludmila Totieva.
1: Bonjour Laurence.
0: C'est la rentrée. En France, elle est aussi marquée par le début de la campagne en vue de l'élection présidentielle d'avril 2027. Pour la première fois depuis 1958, la politique internationale occupe une place centrale dans les débats entre les candidats à la présidence. Et l'Ukraine est au cœur de ces discussions. Alors que la guerre se poursuit, la Russie a franchi un nouveau cap cet été en intensifiant considérablement ses bombardements contre les infrastructures civiles ukrainiennes.
1: Tout à fait, et la rentrée en Ukraine est en effet marquée par cette fatigue de l'été sous les bombardements les plus intenses et les plus dévastateurs depuis le début du conflit. Il y a aussi cette anxiété face à l'hiver qui est juste derrière la porte. Durant cet été, la Russie a bombardé plusieurs sites logistiques civils, y compris les sites de distribution alimentaire, d'électroménager, de postes, les trains et les stations-service. Une chose qu'elle n'a pas fait avec une telle fréquence avant. Le bilan est aussi lourd pour la population civile. 437 morts et plus de 2000 blessés en juillet seulement, le mois le plus meurtrier depuis le début de l'invasion, selon l'ONU. Alors que l'Ukraine manque d'intercepteurs pour protéger son ciel contre les missiles balistiques, la Russie profite et frappe davantage avec de la balistique qu'elle continue à produire en grand nombre grâce au contournement des sanctions. Le but de Poutine est clair, rendre la vie de la population ukrainienne intenable, pousser les Ukrainiens à céder les territoires dans le Donbass que la Russie réclame depuis 2022 et qu'elle n'arrive pas à conquérir militairement depuis 2014.
0: Ludmila Totieva, le manque de système de défense anti-aérienne capable d'intercepter les missiles balistiques est régulièrement dénoncé par le président ukrainien Volodymyr Zelensky, notamment lors de sa venue à Paris à l'occasion de la réunion de la coalition des volontaires et des célébrations du 14 juillet.
1: Le système américain Patriot est le plus efficace contre les attaques balistiques russes, mais les Américains sont réticents d'en donner aux Ukrainiens alors qu'ils sont en pleine guerre avec l'Iran et qu'ils ont réduit l'aide militaire à l'Ukraine depuis l'arrivée de Donald Trump à Maison-Blanche. Et les livraisons de Patriot ont diminué de moitié entre 2023 et 2025, avec seulement 364 missiles reçus l'année dernière. Le système français SAMPT est également utilisé par l'armée ukrainienne, mais les Européens n'ont pas assez de missiles pour pallier aux besoins ukrainiens. La coalition des volontaires, réunie à Paris en juillet dernier, a exprimé sa détermination à renforcer la capacité des Ukrainiens à défendre leur ciel. Cependant, ce n'est qu'en début septembre que l'Allemagne a annoncé l'envoi des missiles pour le Patriot en Ukraine et la Grande-Bretagne a dédié 100 millions de livres en intercepteurs, munitions de gros calibre et drones pour Kiev.
0: Les États-Unis ont toutefois récemment relancé leur effort diplomatique pour tenter de trouver une issue à la guerre en Ukraine. Steve Witkoff, l'envoyé spécial de Donald Trump et Jared Kushner, son gendre, se sont rendus à Moscou et à Kiev début septembre pour s'entretenir avec les dirigeants russes et ukrainiens. Peut-on aujourd'hui parler d'avancées concrètes dans la recherche d'une issue au conflit ?
1: Le seul progrès qu'on peut constater, c'est que Witkoff et Kushner se sont rendus à la capitale ukrainienne pour la première fois depuis le début de la guerre, alors que Witkoff est allé à Moscou déjà 8 fois depuis 2023. Pourtant, il semble y avoir peu de progrès sur le fond. Le Kremlin a répété la condition d'une paix potentielle, qui est la cession du Donbass par l'Ukraine. Poutine n'a pas hésité de revenir sur le besoin d'éliminer les causes profondes de ce conflit, qui est l'existence même de l'Ukraine indépendante. Un gouvernement fantoche pro-Kremlin à Kiev, abandon d'intégration dans l'UE par l'Ukraine et le retour dans le monde russe où l'identité ukrainienne est effacée sous la russification massive, c'est ce que veut Poutine et ce à quoi il ne renonce pas. Côté ukrainien, l'abandon du Donbass, où se trouvent les lignes de défense les plus solides, et que d'ailleurs la Russie n'arrive pas à franchir depuis 2014, signifie la création d'une brèche critique dans la défense de l'Ukraine et une porte ouverte pour la poursuite de l'invasion russe dans des régions de Dnipro et Kharkiv. C'est un non ferme de Kiev à la solution proposée par les Russes et les Américains.
0: Et pourtant, le président Zelensky a affirmé il y a quelques jours être ouvert à des négociations directes avec Vladimir Poutine. Comment interpréter cette position, Lyudmila Totyeva ?
1: Oui, et pourtant, le président Zelensky a proposé justement à s'entretenir avec le président russe à Miami, en marge du sommet de G20 en décembre. Une proposition que Kremlin a tout de suite rejetée et a invité Zelensky une nouvelle fois, plutôt à Moscou. Si la rencontre entre Poutine et Zelensky reste incertaine, l'Ukraine se prépare toutefois pour une nouvelle phase de négociations techniques avec les Russes en octobre, selon le chef de l'administration présidentielle Kirill Budanov.
0: Merci Lyudmila Totyeva. Je rappelle que vous êtes consultante en politique publique.

0: Nous nous retrouvons pour cette rentrée 2026 dans la guerre des étoiles avec quelques points à faire sur l'actualité spatiale de l'été. Quels ont été les immanquables estivaux dans le secteur spatial ? Bonjour Iris Herbelot.
1: Bonjour Laurence. Alors en coup de vent, on mentionnera l'éclipse solaire d'août qui a été totale à certaines latitudes. Et beaucoup de personnes ont d'ailleurs appris à cette occasion que la Lune s'éloignait très progressivement de la Terre et que les éclipses totales seraient de plus en plus rares au fil des siècles. Donc ce qu'il faut bien comprendre, c'est que c'est un processus continu qui est extrêmement lent et où la Lune se détache de l'orbite de la Terre et donc que l'humanité ne verra jamais la perte de notre satellite, donc pas de panique. Il y a aussi eu les trois sorties extravéhiculaires de Sophie Adnaud, toujours sur l'ISS.
0: Ouais, la première sortie extravéhiculaire a d'ailleurs dû être écourtée en raison de difficultés.
1: Oui, l'antenne de communication défaillante qui était fixée à l'extérieur de l'ISS devait être retirée et remplacée en une seule sortie à l'origine, mais les fixations ont résisté trop longtemps pour tout faire d'un coup. Donc Sophie Adnaud et son comparse de la NASA, Anil Menon, ont donc fixé la nouvelle antenne quelques jours plus tard. Et ça illustre bien quelque chose d'assez préoccupant sur l'ISS, c'est que la station vieillit et devient même dangereuse dans certains modules, notamment le module russe qui est une véritable passoire à oxygène. Et donc si les réparations ont toujours fait partie des missions des astronautes à bord, l'état de l'ISS et la multiplication des systèmes défaillants font douter certains que l'ISS puisse continuer d'accueillir des équipages en toute sécurité jusqu'à sa fin programmée en 2030.
0: L'éclipse solaire et les sorties sur l'ISS ont en tout cas pu être couronnées de succès, on peut dire ça, ce qui n'est pas le cas d'autres actualités estivales.
1: Oui, alors il y a le cas du crash SpaceX sur la Lune qui mérite son propre épisode, on en parlera la semaine prochaine. Pour ce qui est de la mission de sauvetage, en revanche, d'un télescope d'observation de la NASA, SWIFT, la mission a malheureusement été avortée en août.
0: Et quel est le contexte de cette mission ?
1: Alors SWIFT, c'est un télescope qui observe les sursauts gamma et il est assez unique dans son genre et comme son altitude se dégradait plus rapidement que prévu, une mission de sauvetage a été assemblée en urgence pour envoyer un satellite privé, rehausser son orbite et rallonger sa durée de vie. Et donc le satellite Link a été lancé en juillet et devait utiliser ses bras robotiques pour délicatement attraper le télescope et utiliser le carburant de Link pour le propulser jusqu'à une orbite plus haute.
0: Et Iris Herbelot, qu'est-ce qui a causé l'échec de la mission ?
1: Link a perdu en stabilité après sa mise en orbite et même si Catalyst, qui est le fabricant engagé par la NASA, a progressivement réussi à le stabiliser en plusieurs jours, la NASA a décidé d'avorter la tentative et d'utiliser SWIFT autant que possible sur le temps restant plutôt que de prendre le risque de le perdre encore plus tôt que prévu. Mais la mission n'est pas entièrement un échec quand même.
0: À quel niveau ?
1: Alors c'est la première fois déjà qu'une mission de sauvetage comme ça est envisagée. Et elle a été montée entièrement, donc c'est-à-dire de l'attribution du contrat à son lancement, en moins d'un an. Donc ça montre une réactivité exceptionnelle qui annonce de belles choses pour l'avenir. Et en plus, Link ne rehaussera pas à l'orbite de SWIFT, mais il va quand même effectuer des manœuvres de rendez-vous avec, ce qui va permettre de tester la faisabilité de telles missions de sauvetage dans le futur. Et a fortiori, dans la mesure où le coût de la mission s'élève à 30 millions de dollars, ce qui est négligeable par rapport au prix d'un télescope spatial qui coûte des centaines de millions de dollars, voire des milliards. Donc SWIFT avait coûté 250 millions de dollars en 2004. On est à 10 milliards pour James Webb. Donc si un nouveau modèle économique se développe autour des missions de rehaussage d'orbite des télescopes, ce sera non seulement des économies formidables faites pour les agences spatiales, mais aussi des économies environnementales.
0: Parle-t-on du coût environnemental de fabrication et de lancement des télescopes ?
1: Alors oui, mais pas seulement. Donc quand un satellite ou un télescope est en fin de vie en orbite terrestre, il est progressivement happé par la gravité de la Terre jusqu'à brûler dans l'atmosphère. Donc les risques de débris sont négligeables de notre côté de la barrière, mais en se décomposant, il libère des quantités énormes de gaz et de minéraux dans l'atmosphère, notamment de l'aluminium, et ça contribue considérablement à nos problèmes climatiques. Donc autre danger environnemental, et cette fois toujours en orbite, c'est le fameux syndrome de Kessler dont on a déjà parlé. C'est une théorie catastrophiste, mais de plus en plus probable, hélas. où la grande poubelle de débris qui est devenue notre orbite terrestre, hein, connaît une suite de collisions en effet boule de neige qui finit par rendre notre orbite inaccessible et inutilisable pendant des années.
0: Les missions dans le genre de Link pour Swift permettraient d'éviter un scénario catastrophe donc?
1: Oui, absolument. En envisageant des missions de ravitaillement et de rehaussement des orbites des satellites et des télescopes, on réduit le nombre de débris spatiaux en orbite terrestre, donc le nombre de destructions dans l'atmosphère et le nombre de collisions potentielles. Et en plus, c'est un modèle économique à développer, surtout au vu des méga-constellations qui sont développées par toutes les puissances spatiales mondiales et les grandes entreprises de télécom.
0: Merci beaucoup Iris Herbelot.
1: Merci, à la semaine prochaine.

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1: Avec une défense et une politique étrangère qui s'affirme, l'Union change de nature. Face à l'agression russe contre l'Ukraine et à l'incertitude pesant désormais sur le parapluie américain, elle devient une puissance politique et non plus seulement économique. Elle augmente ses dépenses militaires, elle a empêché Donald Trump d'annexer le Groenland et de s'entendre avec Vladimir Poutine sur le dos de l'Ukraine dont elle arme et finance la résistance. Face au dumping chinois, elle en vient même à désacraliser son libre-échangisme. Tout bouge en Europe, mais l'Union ne se hâte que bien trop lentement, tant il est difficile à ses 27 États de savoir par quoi remplacer des institutions conçues pour un marché commun et non pas pour une puissance politique. Il faudrait à l'Union une incarnation, il lui faudrait un exécutif à même de décider aussi vite que les présidents chinois, russes ou américains. Il lui faudrait pouvoir agir comme la puissance politique qu'elle devient. Mais l'Union européenne devrait-elle alors devenir une union de type fédéral ou bien confédéral? Ce n'est pas la même chose. Ce n'est pas du tout le même projet. Dans une union fédérale, les États européens céderaient l'essentiel de leurs prérogatives politiques aux États-Unis d'Europe, comme les États américains l'ont fait avec les États-Unis d'Amérique. Dans une union confédérale, les États européens conserveraient au contraire toutes leurs prérogatives politiques et ne prendraient leurs décisions diplomatiques et militaires qu'après concertation de leurs dirigeants nationaux. Dans des États-Unis d'Europe, l'exécutif devrait procéder du suffrage universel pan-européen, il en tirerait sa légitimité et le président de l'Union ou sa présidente exercerait alors son pouvoir en s'appuyant sur la Commission et en gouvernant sous le contrôle d'un Parlement au pouvoir étendu. Dans une union confédérale, c'est plus que jamais les 27 dirigeants nationaux qui seraient aux commandes à travers le Conseil européen, leur assemblée, qui deviendrait une présidence collégiale de l'Union incarnée par un président issu de son sein. Ces deux possibilités sont tellement opposées qu'elles s'affrontent déjà en coulisses et même sur le devant de la scène. Le 6 avril 2021, il y a déjà 5 ans, lorsque le président du Conseil et la présidente de la Commission sont reçus par le chef de l'État turc, qu'il n'y a que 2 fauteuils et qu'Ursula von der Leyen se retrouve reléguée sur un canapé, il ne s'agit pas seulement d'une muflerie. Charles Michel avait voulu marquer là une prééminence de sa présidence du Conseil sur celle de la Commission, et quand Ursula von der Leyen fait aujourd'hui tout pour affirmer son contrôle sur la diplomatie de l'Union, elle n'exprime pas qu'une ambition personnelle. Elle prend de fait position en faveur d'une Union fédérale dont l'exécutif ne pourrait naître que d'une présidence élue de la Commission. Dans cet éternel débat que la nouvelle donne internationale ne fait que réembraser, les fédéralistes ont 2 atouts de taille. L'un est qu'une union fédérale aurait tous les attraits d'une révolution institutionnelle venant balayer d'habiles mais incompréhensibles traités. L'autre est que chacun peut facilement voir ce que seraient les États-Unis d'Europe, puisque leur modèle serait largement inspiré des États-Unis d'Amérique. L'option confédérale introduirait, elle, un changement majeur en renforçant le Conseil au détriment de la Commission, mais ne donnerait guère plus de clarté aux institutions actuelles. Elle n'a ainsi rien pour séduire, mais aurait en revanche le triple avantage de sérieusement limiter la possibilité que l'extrême droite ne fasse élire l'un des siens à la présidence de l'Union, de préserver la nécessité de compromis entre les familles politiques européennes et d'éviter que les grandes décisions, celles qui engageraient l'avenir de l'Europe, ne scindent l'Union. Le débat n'a fait que s'ouvrir.

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6: Entre le 7e et le 5e siècle avant notre ère, on ne sait pas exactement quand, quelqu'un, on ne sait pas du tout qui, écrivit un poème épique qui nous est plus ou moins parvenu sous le nom des Argonautes orphéiques. Il y est bien sûr question du voyage des Argonautes, parti sous la conduite de Jason, dérobé la toison d'or et revenu après 1000 aventures et un quasi-tour du monde tel qu'on se le représentait alors. À la différence cependant d'autres versions de ce récit, les Argonautes sont ici accompagnés par Orphée, prodigieux poète dont le chant agit sur le monde réel et qui bien souvent sauve la mise de ses compagnons par ses poésies. Et c'est en rêvant à la puissance du chant que je vous souhaite la bienvenue dans cette 177e newsletter musicale. C'est la première de la saison. Nous vous y raconterons quelques-unes des nouveautés de la programmation musicale d'EU Radio, programmation que nous plaçons, vous le savez, sous le signe de la diversité, de la parité, de la curiosité, la vôtre et la nôtre. Outre ces nouveautés, nous vous proposons également ce soir une interview de la batteuse et chanteuse anglaise Momoko Gill. Et pour tout ce programme, je suis en compagnie de Paul-Antoine Stévenin. Bonsoir Paul-Antoine.
7: Bonsoir Laurent.
6: Paul-Antoine, vous nous accompagnerez toute l'année qui vient et c'est vous qui ouvrez cette émission et vous l'ouvrez par une question.
7: Exactement. Faut-il moderniser la musique classique ou la conserver comme témoin de son époque ? On pourra en débattre pendant des heures, mais Jakub Joseph Orlinski et Alexander Dubitsch ont eux déjà pris position. Pour rendre la musique classique plus accessible, le contre-ténor et le pianiste polonais ont invité le contrebassiste Wojciech Kuminski et le batteur Martin Ouanowski dans une tournée européenne. À travers une série de concerts nommés subtilement Let's Pa Rock, ils ont jazzifié les classiques d'Henri Purcell, de Vivaldi et d'autres grands compositeurs pour, je cite, les présenter un peu différemment. Sur EU Radio, on vous donne donc la preuve que la musique classique sait se réinventer avec Sound the Trumpet, composé par Henri Purcell en 1694 et repris en 2024 par Jakub Joseph Orlinski, Alexander Dubitsch, Wojciech Kuminski et Martin Ulanowski.

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Nous étions d'abord à Varsovie, où nous écoutions une version jazz du Sound the Trumpet de Henry Purcell. On y entendait le contre-ténor Jakub Józef Orliński y imiter la trompette. Et de trompette, nous sommes passés à une autre trompette, celle qui accompagne un titre du rappeur Blabbermouth, actif depuis 2003, que l'on connaît dans nos contrées pour ses collaborations avec le duo L'Entourloupe. Nous écoutions It's a Hit, c'est un titre extrait de son 9e album intitulé The Wall 9. Et nous nous rendons maintenant à Paris pour un titre de Bloomy, nom d'artiste de la franco-anglaise Emma Broughton, quand elle joue en solo, flûtiste et chanteuse, mais également sociologue. Elle est venue à la musique progressivement via des groupes pop parisiens tels que Thousand, O'Rooney, O, Mina Tindall ou encore Exxon Valdez. Elle a sorti son premier single en 2020 et sortira enfin son premier album en 2027. Je vous propose d'écouter le single qui annonce cet album longtemps attendu. Il s'intitule un peu mystérieusement Jaguar et il y est question de communauté et de solitude.

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Nous écoutions d'abord Bloomy, le titre Jaguar. Puis nous étions à Lyon, dans le deuxième arrondissement. On pourrait imaginer que nous étions dans les locaux du label Dur et Doux, un label qui fédère une nébuleuse de musiciens et musiciennes épris d'aventure et insoucieuses des étiquettes. Parmi elles et eux se trouve Odyssey and Oracle, un groupe qui s'apprête à sortir son troisième album. Le groupe tire son nom du titre d'un album des Britanniques The Zombies, sorti en 1968. Ils et elles se placent ainsi dans la grande lignée de la pop, un style musical qu'ils et elles conçoivent comme, je cite, « une folle aventure en forme de chasse au trésor dont le butin serait la chanson parfaite, ambitieuse et accessible, mélodique et indomptée, cérébrale et physique. Ils et elles pourraient ajouter engagé, comme vous avez pu le constater en écoutant, comme disait Jean-Jacques Rousseau, chanson qui, entre un la la la et une flûte traversière, nous invitait à manger les riches, une expression qui est effectivement attribuée aux philosophes suisses. Et de Lyon, nous nous rendons dans le nord des Cyclades, au bar Théosis, exactement, pour son cinquième anniversaire. Cet établissement s'est associé au label Saos pour coproduire une compilation qui réunit des musiciens et des musiciennes qui y ont joué. Et je vous propose d'écouter Tipota Perisotero, ça veut dire rien de plus. Il s'agit d'une reprise d'une chanson, une chanson d'amour, sortie en 2003, écrite par Michael Delta, cofondateur au début des années 90 du duo Stereo Nova, duo précurseur en matière d'électro en Grèce. Le titre est ici interprété par le producteur Ben Goa et la chanteuse Nalissa Green, dont la voix vous est sûrement familière. Nous la passons beaucoup car nous l'aimons beaucoup.

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Nous étions d'abord en Grèce avec le producteur Bengoa et la chanteuse Nalissa Green. Puis nous étions à Nantes, mais aussi dans l'Ouest américain, en compagnie d'Ariana Monteverdi. Ariana Monteverdi est auteure, compositrice, pianiste de formation classique, guitariste, banjoiste et chanteuse. Et depuis une dizaine d'années, elle explore l'imaginaire américain et la musique folk qui va avec. Elle s'apprête à sortir Multiple, son troisième album solo, un album enregistré au fin fond du Grand Ouest américain, à Tucson, en Arizona. Et nous écoutions French Toast. Et nous restons à Nantes, là où nous sommes en ce moment même, dans nos confortables studios de radio. Nous restons à Nantes pour un nouveau titre du groupe Claptrap, très singulière formation menée par le chanteur et guitariste Éric Pasquereau, également présent, entre autres, dans Papier Tigre ou La Colonie de Vacances. Je vous propose d'écouter Shrug Emoji, Emoji haussement d'épaule, un titre qui annonce le deuxième album du groupe et dans lequel on retrouve avec grand plaisir leur manière de tracer un improbable chemin entre dissonance et séduction immédiate, chemin que l'on suit sans jamais vraiment savoir si on se trouve dans un champ de ruines ou dans un chantier en cours.

0: Les Nantais Claptrap sur E-Radio, vous écoutez la newsletter musicale et c'est maintenant le moment de notre interview quasi hebdomadaire qui est aujourd'hui consacrée à la batteuse et chanteuse Momoko Gill, une artiste qui vient de sortir coup sur coup deux très beaux albums. D'une part son premier album solo qui s'appelle Momoko et d'autre part une collaboration avec le producteur électro Matthew Herbert qui s'appelle Clay. Elle nous raconte tout ça.
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0: Vous écoutez la newsletter musicale sur E-Radio. Nous étions d'abord en Belgique avec Bart Peters, puis en Colombie ou au Brésil ou en Allemagne avec Lez. Je dis le Brésil parce que c'est là qu'est née Lez, l'Allemagne parce que c'est là qu'elle habite et en Colombie parce que c'est là qu'elle a enregistré le titre que nous écoutions, Chamouillera. Des dios, ça veut dire tchatcheuse divine. Paul-Antoine, vous avez surpris notre prochain artiste, la main dans le sac.
1: Et oui Laurent, il se dit innocent, mais personnellement je pense qu'il est coupable d'excès de soul sur la voie publique. Après avoir vécu de nombreuses années en Amérique du Nord, notamment au Canada, Antoine Innocent, alias Innocent, s'est installé à Bruxelles où il a commencé sa carrière musicale. Et après autant d'années en Amérique du Nord, les influences sur sa musique que sont Stevie Wonder ou Prince sont indéniables. Après un premier EP salué par la critique en 2025, le chanteur belge poursuit sa route avec A Mama Should Know, dédié à un ami dont la mère souffrait d'alcoolisme. Bien que le sujet soit important et lourd, Innocent en fait une chanson légère, joyeuse, qui véhicule un beau message et qui est bien évidemment dans la newsletter de Radio.

0: Vous êtes sur Euradio, c'est la newsletter musicale. Nous étions à Bruxelles d'abord avec Innocent, puis à Séoul dans le très noctambule quartier de Itaewon. C'est là qu'est né en 2018 Balmung Tiger, collectif pluridisciplinaire qui compte aujourd'hui pas moins de 11 membres. Ils et elles viennent de sortir leur deuxième album studio. Il est intitulé Gongbu. Le groupe y imagine un institut de recherche consacré aux rêves. Et ce film narratif prend forme dans une série de clips et aussi dans 14 chansons qui figurent sur l'album, chacune représentant un rêve, ce qui permet au groupe de parcourir sans contrainte la psyché coréenne. Nous écoutions « oui » comme le mot français. Et nous arrivons à la fin de cette émission qui nous aura emmenés donc à Séoul, à Bruxelles, à Hildesheim en Allemagne, à Bochut, banlieue d'Anvers, à Londres, à Nantes, à Syros dans les Cyclades, à Lyon, à Paris et à Varsovie. Et c'est dans l'au-delà, quel qu'il soit, que nous nous quitterons avec un titre de Rita Mitsouko en hommage à la chanteuse Catherine Ringer. Nous écouterons « Reste encore un peu ». Voilà, c'était la 177e newsletter musicale, une émission proposée par Laurent Maréchal et Paul-Antoine Stéphenin. Bonsoir Paul-Antoine.
1: Bonsoir.
0: Bonsoir à toutes et à tous. Merci à Laurent qui a réalisé cette émission. Et nous nous retrouvons dès la semaine prochaine pour la deuxième émission de la saison.

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